0: Et un pari d'atmosphère.
1: Atmosphère, est-ce que j'ai une gueule d'atmosphère ?
0: Anne Sebel a travaillé avec les plus grands, Spielberg, Clint Eastwood, Sofia Coppola ou encore Damien Chazelle. Et depuis 5 saisons, elle est aussi la directrice artistique de la série Emily in Paris, dont elle façonne l'univers visuel. Elle a inventé pour la série un Paris fantasmé, celui que les Américains adorent, les immeubles haussmanniens, les chambres de bonne, les placettes charmantes, les bistrots typiques. Une création qui part du scénario, puis elle imagine les lieux, les volumes, les couleurs, la lumière. Derrière chaque décor, il y a des croquis, des maquettes et des artisans qui reproduisent en 3D cet univers.
2: C'est du travail bien fait.
0: Pour une saison d'Emily in Paris, ce sont près de 180 décors créés, démontés, remontés. Un travail colossal qui a aussi un impact très concret. Certains lieux de tournage sont devenus de véritables attractions touristiques. Anne Sebel revendique un cinéma fait à la main, loin du tout numérique. Elle transmet d'ailleurs son savoir-faire à la FEMIS, où elle forme la nouvelle génération qui, à son tour, saisira le réel pour bâtir image après image d'autres rêves de cinéma.
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4: Hey, bonjour. Ça va, vous allez bien ?
5: Ça va bien, et vous ?
4: Allez, oui, ça va très bien, merci.
5: Bon, alors on est ici dans l'univers de l'Italie.
4: Voilà. Et ça, l'Italie.
5: Voilà. Little Italy, ici, avenue de Grande-Bretagne à Perpignan.
4: Exactement, depuis 2010, je crois. Je suis installé depuis...
5: Vous comptez plus ?
4: Non, je compte plus. Les années sont passées assez vite.
5: Alors ça s'appelle Peperoncino.
4: Oui, il s'appelle Peperoncino, parce que
5: Peperoncino... Ah, Peperoncino, pardon. Voilà. Et alors, ça c'est le nom d'un petit légume.
4: Ça, c'est le nom du piment.
5: Alors, c'est très, très sympa chez vous. Hein. Ça sent bon l'Italie. On a d'un côté l'épicerie, Renato, avec des produits que vous ramenez d'Italie. Et de quelle région, précisément ?
4: L'importation de mes produits, c'est direct. J'importe directement mes produits. Pour ce qui concerne aussi les pâtes, le vin, l'huile d'olive et tout le reste. Donc, je mets l'accent, bien évidemment, sur ma région. Je suis napolitain d'origine, donc sur la campagne. Et sur le sud de l'Italie. Je néglige pas le nord. Il y a des régions comme la Lombardie, le Piémonte, l'Emilia-Romagne qui nous amènent des choses magnifiques. Rien que le jambon de Parme, le parmesan et tout ça.
5: Et alors là, justement, vous avez quoi sous la vitrine ?
4: Le gorgonzola mascarpone. Il y a le produit phare de ces derniers temps, que c'est ce que vous appelez en France le bajou de porc. C'est le guanciale di maiale. C'est ce produit avec lequel on fait la carbonara, vous savez, le fameux plat.
5: Un peu de lard.
4: Oui, c'est comme du lard, mais ça a une texture un peu différente, voilà.
5: Ça, c'est essentiel au carbonara.
4: Ah, c'est un must. Si vous n'avez pas ça, vous ne la faites pas, voilà. Et après les jambons, tout est à la coupe. Souvent, mes clients me sollicitent pour des plats de charcuterie composée. Disons, bah, j'appelle ça la raclette à l'italienne, parce qu'ils me demandent des plats de charcuterie pour faire leur raclette. Et voilà.
5: Bon, vous avez un tablier, Renato, et pour voilà. Cause, de l'autre côté, il y a votre cuisine.
4: Oui, donc ça, c'est ma petite cuisine. Elle est complètement ouverte. Le fait d'avoir la cuisine ouverte, c'est un concept tout à fait italien et surtout de chez moi.
5: C'est ça les peperoncino ?
4: Ouais,
5: vous allez mettre dans quel plat ?
4: Ça, on les met un peu de partout. Hein. Franchement, on les utilise un peu de partout. Notamment, il y a des pâtes qu'on fait, la pasta aglio, olio et peperoncino. C'est la plus simple des recettes de pâtes. Juste un fil d'huile d'olive, de l'ail et del peperoncino, comme ça, que vous pouvez aussi casser avec vos mains. Et voilà, sa sauce est prête, on passe à table.
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2: Ici, on fête la Saint-Vincent, la grande fête des vignerons en Bourgogne. Elle est honorée officiellement le 22 janvier. Dans notre région, la tradition veut que tous les ans, les festivités changent de village. Mais qui était ce fameux Saint-Vincent ? Bonjour Sandra Amani.
3: Bonjour Charlotte.
2: Vous avez enquêté sur ce sujet si mystérieux. Et vous avez écrit un conte intitulé « La légende de Saint-Vincent », une histoire de votre ouvrage « Légende du vignoble » édité aux éditions de l'Escargot Savon. Chapitre 1, le sacre de Saint-Vincent, 3e siècle après notre ère.
3: Nous voici en Espagne, plus exactement à Huesca, petit village au pied des Pyrénées. Ici vit Vincent, un jeune homme dévoué qui s'est pris d'amour pour le christianisme, une religion toute récente et avec encore peu de croyants. Vincent a un ami qui lui est cher, c'est Valère, l'évêque de Saragosse.
4: Me voici bien vieux à présent et j'ai beaucoup de mal à m'exprimer en public. Mon cher Vincent, le brillant orateur que vous êtes sera chargé de me suppléer dans cette tâche difficile. Êtes-vous d'accord ?
2: Monseigneur, je suis honoré de devenir votre diacre. Je me réjouis d'avance à l'idée de mes voyages à travers l'Europe. J'ai hâte d'aller faire connaître notre Dieu à tous les païens. J'irai jusqu'en Gaule s'il le faut. Chapitre 2, l'Empire romain.
3: Au 3e siècle de notre ère, l'empereur romain Dioclétien entame des persécutions contre les chrétiens. La nouvelle religion prend de telles proportions que l'ordre public est bouleversé. Vincent et l'évêque sont arrêtés, puis conduits, enchaînés, auprès de Dacien, le gouverneur qui représente Rome en Espagne.
5: Évêque Valère, avouez vite toutes vos fautes, sinon vous le regretterez amèrement.
3: Mes fautes ? Quelles fautes ? Je ne vois pas de quoi vous parler.
5: Ne vous moquez pas de moi. Avouez immédiatement les sacrilèges que vous et votre diacre avez commis contre notre empereur.
3: Vincent, voyant la grande détresse du pauvre évêque, ne parvient pas à se contenir.
5: Cessez donc de tourmenter ce pauvre homme. Moi, je vais tout vous avouer. Oui, je ne crois qu'en un seul Dieu. Oui, vos idoles me semblent ridicules. Garde, torturez ce jeune insolent. Pressez-le comme le raisin. Rôtissez-le comme ces poulets que l'on immole sur les autels de nos divinités. Peu importe comment, mais montrez-lui que son Dieu ne lui sera d'aucun secours face à nos lois.
3: Les Romains se saisissent de Vincent, le ligotent nu sur un chevalet. Des ongles de fer lui déchirent le corps. On le brûle de toutes parts. On le torture nuit et jour.
2: Comment les souffrances de Vincent en Espagne vont-ils le transformer en saint en Bourgogne ?
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2: Ah, la Saint-Vincent tournante ! Une fête que nous célébrons chaque année dans les villages viticoles de Bourgogne. Mais qui était Saint-Vincent ? Voilà sa légende, racontée par Sandra Amani, auteure de « Légende du vignoble » édité chez l'Escargot Savant.
3: Nous sommes le 22 janvier 304, le jour de la mort de Vincent. Il n'a pas survécu aux nombreuses tortures des Romains. Le corps brûlé et disloqué, on l'a ensuite accroché à une pierre de meule et jeté à la mer à plus de 200 km de Saragosse. Mais quelques jours plus tard, son corps est ramené par les vagues sur le rivage. Des chrétiens le ramassent et l'enterrent dignement. Au cours des années 304 et 305, plus d'un millier de chrétiens périssent sous la torture. La gloire de Vincent s'étend dans toute l'Espagne et parvient jusqu'en Gaule. Bientôt, Vincent devient Saint-Vincent. Sa fête est célébrée le 22 janvier.
2: Chapitre 3, le mystère de Saint-Vincent.
3: Bienvenue en Bourgogne. Ici, la vigne fait vivre bon nombre de paysans depuis déjà des centaines d'années. Dans les villages où celle-ci foisonne, c'est chaque année la fameuse Saint-Vincent. Dans les terroirs, on décore les maisons de bannières et de fleurs multicolores qui donnent à l'hiver des couleurs estivales. Une famille de vignerons dirige la société d'entraide locale. Une grande procession a lieu suivie d'une messe. Pendant la procession, la statue de Saint-Vincent, détenue par la famille qui régit la société, est remise à celle qui organisera la fête l'année suivante. Après la messe, un grand festin est organisé, le repas de cochon. On goûte le vin sans modération, on intronise des vignerons méritants que l'on nomme chevaliers du Tastevin. On rit, on chante, on danse même lorsque tombe le soir.
2: Attendez, Sandra, cette histoire actuelle des festivités de Saint-Vincent, on la connaît cette histoire. Dites-moi plutôt pourquoi Saint-Vincent est devenu patron des vignerons.
3: En réalité, nul ne le sait. Peut-être parce que le mot vin se trouve dans le prénom du saint, vous voyez ?
2: Oui.
3: Ou parce qu'on a utilisé une roue de pressoir pour le torturer. Ça, c'est aussi une hypothèse qui a été présentée.
2: D'accord.
3: Ou parce que les diacres à l'autel versent du vin dans le calice.
2: Donc, on ne sait pas vraiment pourquoi Vincent, le jeune diacre torturé par les Romains en Espagne, est devenu si important pour les vignerons de Bourgogne.
3: C'est là le plus grand des mystères. Chaque village bourguignon raconte effectivement sa propre légende. Quelle que soit la raison, on a aujourd'hui la preuve que Saint-Vincent n'a absolument pas souffert pour rien, puisque chaque 22 janvier sonne pour lui une nouvelle heure de gloire.
2: Et rappelez-vous, même s'il peut faire terriblement froid le jour de la grande fête des vignerons,
6: à la Saint-Vincent, l'hiver perd ses dents, on les retrouve pour longtemps.
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7: Bonjour Médéric Gasquet-Cérus.
8: Bonjour Philippe, bonjour tout le monde.
7: Notre linguiste marseillais, Médé, vous avez un joli menu tiens, à nous proposer aujourd'hui.
8: Ah oui, il y a quelques semaines, on a beaucoup parlé de ce chiffre, vous vous souvenez. Les trois quarts des établissements de restauration du 15e arrondissement de Marseille sont des fast-food.
7: Ouais.
8: Ce qui pose bien sûr plein de questions, mm-hmm. et notamment en termes de vie de quartier, de sociabilité et d'économie, et bien sûr de santé, car on est ce que l'on mange. Et souvent, ce que l'on mange, ben, c'est pas bon. Pas bon au goût, mais surtout pas bon pour la santé. Colorants, additifs, sorbate de trompation, acide trichydrique, j'invente, trucs en tox ou plastoc, plats réchauffés dans des barquetas au goût fadas. On trouve ça dans certains fast-foods, bien sûr, mais pas tous, meuf, ne pas tout confondre, mais aussi dans beaucoup de cantines où vont manger les minots, dans les rayons de supermarché, mais aussi dans la restauration collective, mais aussi dans certains restaurants, oui, attrape touristes ou attrape couillons, ou resto plus ou moins branché, ou brasserie de cake, mais qui gratte sur la qualité. Et j'ajoute, je pense aussi à cette boulangerie-pâtisserie que je ne nommerai pas, mais où j'ai acheté récemment des bugnes, des mini-bugnes, vous voyez, toutes petites comme ça, là, ah, 1€ pièce, ouais, déjà. Ouais. Mais franchement, j'ai la banque pour acheter 8 bugnes, qui étaient grasses, mais grasses, grassasses. Pas bonne, écœurante, et ça m'a fait rouméguer quand je pense que mon grand-père était boulanger. Bref, voilà.
7: Ouais.
8: Je pense aussi à ces platées de pâtes trop cuites ou de riz collé estouffe-gari. Je pense à ces carottes râpées orange fluo qu'on dirait qu'elles sont surlignées ou surligneurs, vous voyez. Je pense à ces choux qui sentent les scaoufis. Je pense à cette salade rasqueuse qui n'a jamais vu la terre et qu'on vous met dans un coin d'assiette comme ça, à côté du steak rasqueux lui aussi. Je pense à ces brocolis mouligas, ces gorgés d'eau. Je pense à ce surimi orange fluo, lui aussi, qui contient tout sauf du crabe et il a plus la tête des cheveux de Trump qu'autre chose. Je pense à ces desserts goût fraise, sans que jamais aucune fraise n'ait ben justement ramené sa fraise dans l'emballage.
7: Ouais.
8: Bon bref, voilà. Il y a un moulant d'autre chose aussi appétissante que les fameuses cigarettes de bordille, de cigalons, de pagnol, hein, cigarettes de bordille, autrement dit, les cannellonis dans lesquels on refourgue tout ce qui n'a pas été mangé de la semaine. Tout ça n'a aucun goût. Ou comme le chante le groupe Quartier Nord, en utilisant l'expression de chez nous, ça n'a ni goût, ni gouste.

0: venir. Les Goonies Booster. Les Goonies Booster.
1: Les Goonies Booster. Dans notre parler, ni goût ni gouste, c'est une expression qui veut bien dire ce qu'elle veut dire, et une tournure qui insiste sur la fadeur d'un plat, d'un aliment ou même d'un événement. Hein. Ni goût ni gouste, avec prononciation du S originel que l'on retrouve dans le provençal gustus, goûteux, et qui a été remplacé depuis par l'accent circonflexe dans notre orthographe moderne. Le tout venant de la locution provençale n'avait ni goût ni gouste. Et pourtant, en Provence, nous en avons des choses qui ont du goût, de bons produits, de bonnes recettes traditionnelles, des plats gustus comme les pieds paquets, la daube ou l'aioli. Même si Pierre Blasi donne comme exemple son aioli, il avait ni goût ni gouste. Ouais, il faut le faire, un aioli sans goût quand même. Hein. Oui, c'est ce qu'on appelle chez nous, désolé, aussi un aioli de parisien. Mais meuf, il ne faut pas tout mettre dans le même panier. Il y a des fast-foods de qualité qui font de très bons burgers, des snacks où l'on mange de très bons sandwichs, de très bons kebabs. Et merci à eux d'être là le midi ou en fin de soirée ou quand on rentre du stade. Moi, j'apprécie. Chacun ses goûts, mais parfois, chacun ses dégoûts, voire ses égouts. Vive le bon goût, car le fada, ça rend fada.
0: Pour vous dire,
2: ah, c'est un bonheur. C'est aussi bon que l'aioli. C'est Médéric Gasquet-Serru sur Marseille tous les matins. À demain, Médé.
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4: En 1994, c'est bien simple, en cette journée du 4 juin, c'est tout Carpentras qui attend la rockstar. Allez vous enfiler votre blouson de cuir, montez sur votre Harley Davidson, la balade commence. Et il faut remonter à 1992 pour bien comprendre la venue de Johnny Hallyday chez nous. C'est à cette date qu'il fonde avec un ami son premier groupe de bikers, les HDC Desperados. Ouvert à tous, tous ceux qui ont une Harley Davidson, l'association va se rassembler à Carpentras pour la première fois, donc 2 ans plus tard, en juin 1994. Carpentras, bah oui, parce que l'un des meilleurs amis de Johnny Hallyday, c'est Joe Rodriguez. Alors, son nom ne vous dit peut-être pas grand-chose, mais ce carpentracien de naissance est le garde du corps de Johnny Hallyday pendant 5 ans. Et c'est vrai qu'il partage, comme Johnny, la passion des Harley. Ils ont même des tatouages en commun. En ce 4 juin 1994, notre ami Joe Rodriguez se marie.
5: Au nom de la loi, je vous déclare unis par le mariage.
4: Et il choisit qui en témoin ? Bah Johnny Hallyday. Et voilà, c'est comme ça que Carpentras voit arriver depuis le Var des milliers de motos. Tour de ville, mairie de Carpentras, centre-ville, c'est juste la faute. Ce que vous entendez là, c'est un extrait du reportage d'une chaîne câblée de l'époque qui suit le voyage de Johnny et de ses copains bikers. Cette visite aux allures de chef d'État impressionne une partie des Carpentraciens. Et d'ailleurs, il suffit de parler aux commerçants et aux habitants d'aujourd'hui pour comprendre ce souvenir de cette journée juste dingue. En fin de journée, Johnny, au bras de son épouse à l'époque, Adeline Blondeau, et de son producteur Jean-Claude Camus, prend la direction de l'hippodrome Saint-Ponchon où se déroulent les courses hippiques. Là-bas, c'est presque 30 000 personnes qui l'attendent. Un mini-concert est organisé et Johnny, il faut le dire, il s'éclate. 6 titres chantés par la star qui est ensuite rejoint par le guitariste Paul Persson. À l'époque, c'est l'animatrice Sophie Favier qui présente ce concert. L'entrée est de 50 francs et pendant 3 jours, c'est juste la folie. La fête ne s'arrête pas. Johnny partira avec Adeline en hélicoptère à la fin de ce week-end. Alors figurez-vous que j'ai pas mal cherché et ce n'est pas la première fois que Johnny chante à Carpentras. Il était déjà venu en 1961. À l'époque, il se produisait place de la mairie dans un tour de chant organisé par l'association des commerçants. Il était alors âgé de 18 ans.

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1: Bonjour Serge Papagali.
2: Oh monsieur Thomas, que faites-vous là? Bah si en fait c'est votre boulot, vous êtes là.
1: On est là.
2: Depuis minuit vous avez
1: pas quitté. Au moins ça.
2: Dauphinois, bien le bonjour également. Alors aujourd'hui, allons chez les Dolomoises et les Dolomois, dans la bonne ville donc de Dolomieux. Il doit y avoir des amoureux, parce que c'est la Saint-Valentin aujourd'hui.
1: Oui.
2: Les amoureux pendant tout le Dauphiné, on est tous amoureux. Ça tombe bien parce que ce soir, moi j'y joue justement à Dolomieux. Ben oui, donc moi j'y suis vraiment en chair et en os, plus en chair.

0: Je continue. La dolomie est une roche sédimentaire carbonatée. Bon, d'accord, j'arrête. J'en vois deux qui roupillent, monsieur Thomas. Non, il rigole, ça va, bon. N'empêche, ça fait plaisir de savoir que le nom Dolomieu a un rapport avec les dolomies dauphinoises, celle-là, bien sûr. Nous sommes bien sûr...
1: Quand même.
0: Ah ben oui, quand même. Nous sommes sur les terres froides iséroises. Les fameuses terres froides, vous savez, qui n'existent pas vraiment. En fait, puisque personne n'accepte de reconnaître qu'il habite bien dans cette terre pas chaude. Moi, j'y ai tourné beaucoup, mais là, la réponse est toujours « Non, mais les terres froides, non !»
1: C'est plus loin.
0: Ça commence plus loin. Après le ruisseau. Mais je m'en fiche, moi j'aime bien tous les dauphinois, même celles et ceux qui sont au pôle Nord. Attention, j'ai pas dit le Groenland, hein, parce que oh là là...
1: Oula, oui, attention.
0: Oh là là,
1: en ce moment...
0: Ah ouais, ouais, ouais. Laisse-nous tomber, si Trump s'intéresse aux dauphinés, on est foutus. Non, non, non. Pas d'iceberg à Dolomieu. Mais en revanche, dans le secteur de l'étang, un ruisseau qui s'appelle le Pissou. Ah bon, ça va, ouais, mais ça va prêter à rire, bien sûr, mais on va éviter
1: de se moquer.
0: Ne nous moquons pas. Le Pissou passe donc à côté de Dolomieu, et on y trouve, écoutez-moi bien, une espèce protégée. Mais oui, madame, mais oui, monsieur, l'écrevisse à patte blanche, qui peut donc aller où elle veut, puisqu'elle peut la montrer.
1: Eh ben oui.
0: Sa patte blanche. Elle a même plusieurs, quand elle peut aller où elle veut, en fait. Tout ça se passe en Dauphiné, et dans le Pissou, qui n'est pas un très, très grand comme ruisseau, hein. C'est juste, un petit pissou.
1: Oh
0: non,
1: là
0: mais j'ai
1: là.
0: Pas pu. Non, mais je me suis dit, je la fais pas, puis j'ai dit, si, il faut que je la casse.
1: Vous allez la garder pour ce soir, celle-là, Serge.
0: Un petit pissou, mais ce soir, je vais peut-être le refaire. Tiens, pendant que j'y pense, en parenthèse, demain, 15 février, après notre départ, hein, aura lieu une vente au boudin dans les Halles. Aucun rapport avec notre venue, parce que c'est un pur hasard. C'est pour ça que j'ai bien précisé, après notre départ. Hein. Bon, j'embrasse tous les Dolomoises et les Dolomois, même celles et ceux qui ne viendront pas nous voir ce soir. Moi, je suis comme ça, moi. Moi, j'embrasse tout le dauphin. Tous les dauphinois qui existent, parce que dans le coin, bien sûr, vous le savez,
2: on n'est pas des quand même.
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10: Donc, une fois, je faisais une balade avec ma famille, et pour rire, j'avais donc mis un costume de coccinelle. Et donc, il y a une vraie petite coccinelle qui est donc venue se poser sur mon épaule. Sauf que, bah, quand elle a voulu s'envoler et continuer sa route, bah, mon chien l'a mangé.
9: Merci, sœur.
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11: Bonjour, je m'appelle Armand. J'ai vécu à Tartas depuis 1923, l'année où je suis né. Ma génération, nous avions 6 km à faire pour aller à l'école. Nous avons commencé l'école à 6 ans et nous faisions tous les jours 6 km aller, 6 km retour. Il n'y avait même pas de vélo. Souvent, les enfants étaient surmenés. Alors, c'est impensable de faire ça maintenant. J'étais à l'école à Tartas.
1: D'accord.
11: L'instituteur qui s'appelait Maurice Véro. On parlait le patois landais et j'ai appris la langue française à l'école. Maintenant, c'est perdu. Mais enfin, je le parle et je pourrais même l'écrire. Et il y avait une interprète à l'école. Une parole maldite et elle nous reprenait pour nous dire que, voilà, en français, ça se dit comme ça.
1: Vous êtes devenu ensuite agriculteur.
11: Je suis devenu agriculteur en suivant mon père, moi. À l'époque de notre jeunesse, nous travaillions gratuitement. On n'avait pas de salaire. J'ai eu l'idée de me lancer dans le commerce parce que ma vie a été très dur. J'ai perdu mon épouse. Elle avait 24 ans. J'avais un bébé. Et alors, j'étais le gendre ici. J'étais pas chez moi. Et alors, je suis resté chez mes beaux-parents pour élever mon fils.

0: C'est le grand progrès. Ça a été après la guerre, les 30 glorieuses. Il commençait à avoir des tracteurs. Ça a été un saut immense pour l'agriculture. Parce qu'avant, on travaillait avec des bêtes, des vaches ou des mules. Le progrès a été immense. On faisait du maïs. Les Américains nous ont aidés aussi à la fin de la guerre. C'était le plan Marshall. La grand-mère de ma première épouse était veuve de guerre. Alors je lui avais expliqué, si j'avais les moyens, j'aimerais bien être marchand de bestiaux. Et alors elle m'a dit, si tu te sens capable, moi je t'avancerai l'argent. J'ai tenté le coup et je me suis lancé. En 1946, les députés ont voté à l'unanimité une loi pour annuler le bétaillage. Et ils ont remplacé le bétaillage par le fermage. Il y a beaucoup de bétaillers qui ont acheté la propriété. C'est pour cette raison que moi j'ai acheté ici. L'arrosage est arrivé, on a presque plus que doublé le rendement du maïs. Ça a été un grand progrès. La sécheresse faisait pas mal de dégâts. J'ai remarqué une chose il y a 100 ans. Le sol ne dégelait pas de la journée. On ne voit plus ça. Ce qui nous a aidé, c'est l'inflation. Nous avons emprunté, mais il y avait l'inflation à deux chiffres. J'ai appris Internet, assez âgé. Tout le monde était contre moi. Je n'y arriverai pas. J'ai voulu toujours avancer. Et alors, je n'ai rien dit à personne. Je me suis pris une prof. Et alors, elle m'a dit, je suis très contente. Je vois que vous allez y arriver. Parce que j'ai la vue sans lunettes et j'entends comme à 20 ans. Hein.
1: Qu'est-ce qui a changé à Tartas par rapport à l'époque que vous avez connue?
0: Moi, j'ai vu deux maires à Tartas sans qu'il y ait d'élection. De 1940 à 1945, c'était la dictature. Le maire était désigné par le préfet.
1: Armand Lapeyre, on va bientôt se quitter, malheureusement.
0: Déjà?
1: Eh oui, ça passe vite. Hein. Je vous ai fait faire un petit exercice. C'est de me donner le nom de la radio qui vous a tendu le micro aujourd'hui.
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1: En 2012, cela fait 2 ans que Georges, on va l'appeler Georges aujourd'hui, a ouvert un gîte à Néfiès, à côté de Pézenas. Il est anglais et ce jour-là, il attend qu'un de ses hôtes revienne quoi au gîte. C'est un concitoyen, un anglais aussi, comme lui. Il s'appelle Marc-Anthony McGovern, il a la cinquantaine sympathiquement rougeaude et il a payé son séjour en cash quelques semaines avant, à la fin du mois de février. Sauf que Marc ne revient pas. C'est les gendarmes qui arrivent. Marc-Anthony McGovern a été arrêté juste avant avenue de la gare. C'est un fugitif et ça fait 6 ans que Interpol le cherche. Avant d'atterrir dans le gîte de Néfiès, il a vécu en Espagne, il a séjourné à Marseillan. Il a été condamné en 2008 par un juge de Canterbury pour avoir mené une escroquerie à la TVA pour un montant total de 7 millions de livres, c'est-à-dire à l'époque 8,5 millions d'euros. Marc-Anthony McGovern a alors envoyé une lettre au juge en lui disant que la perspective de la prison était bouleversante et le terrifiait, et il s'est tiré. D'autant plus qu'il savait de quoi il parlait, puisqu'en fait, une dizaine d'années auparavant, il avait déjà mené une affaire de fraude, il avait déjà été découvert, et il avait déjà pris la tangente, en Belgique cette fois-là. Il avait été arrêté en 2001, extradé en Angleterre et condamné en 2002. En 2012, donc, Marc-Anthony McGovern est arrêté le 28 mars à Néfiès, écroué à Villeneuve-les-Maglones, et le 16 avril, la police britannique vient le chercher à l'aéroport de Toulouse. Il est incarcéré ensuite à Gatwick. Et puis bon, plus de nouvelles pendant quelques années. Tout est tranquille, voilà, on n'a plus de nouvelles de Marc-Anthony McGovern. Jusqu'en 2020. Une entreprise, la Westway Holdings Limited, domiciliée en Estonie, a reçu 26 millions de livres de la part d'investisseurs pour les placer dans l'immobilier. Cette entreprise est placée en liquidation en 2021. Et le propriétaire de ce fonds d'investissement, c'est un dénommé Anthony Marx. Hein, vous noterez que c'est quand même assez proche de Marc-Anthony. Anthony Marx donc a caché le fait qu'il avait déjà été condamné pour escroquerie, ce qui est un problème bien sûr pour gérer un fonds d'investissement. Au-delà du fait qu'il ait menti sur son pédigré, il a aussi tapé dans la caisse allègrement. On estime qu'il a dépensé au moins 1,2 million de livres pour des dépenses personnelles. Alors, florilège, je vous fais la petite liste. Il a bien sûr acheté et loué des biens immobiliers au Royaume-Uni et en Espagne. Il a aussi dépensé 53 000 livres pour des Rolex. Il a utilisé 121 000 livres pour aller à Dubaï et en Estonie en jet privé. Il a acheté des parts dans l'entreprise d'un de ses proches pour la modique somme de 30 000 livres. 22 000 livres pour faire installer une salle de cinéma dans un logement privé. 215 000 livres pour acheter des places de foot. On est sur un gros fan de foot. 20 000 livres de shopping dans des boutiques de luxe. Et puis 450 000 livres pour spéculer à la bourse. Je ne sais pas si notre ami Georges, qui a un gîte à Néfiès, écoute Ici Héros, mais si par hasard il n'avait pas eu de nouvelles de son hôte sympa mais recherché par Interpol, c'est maintenant chose faite.
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3: Bonjour Arnaud Fromage.
4: Bonjour à tous.
3: La nécessaire minute comptoise, c'est maintenant. C'est vous que j'ai vu tout à l'heure, hein, le doigt dans le pot à pâte à tartiner. C'est quand même pas très propre, hein, tout ça.
4: Je sais, mais que voulez-vous, c'est tellement bon et tellement régressif, la pâte à tartiner, du chocolat, des noisettes et plein d'huile. Bon, ça aide pas à rentrer dans du 38, mais flûte à la fin, il faut savoir se faire plaisir. Et surtout, cette merveille a bien failli ne jamais exister.
3: Ah, comment ça? À cause de Monsieur Ferrero, c'est ça?
4: Non, lui, il y est absolument pour rien. Ce serait plutôt à cause de l'homme de Néandertal. Je vous explique. L'année dernière, des scientifiques de l'université d'Aarhus au Danemark se sont mis en tête de reconstituer le paysage et d'identifier les essences de plantes qui poussaient en Europe il y a 100 000 ans avant l'arrivée de l'homme. Pour cela, ils ont collecté des pollens anciens, les ont analysés et les résultats ne sont finalement pas si surprenants que ça. On y retrouve du tilleul, du hêtre, du charme et donc bien sûr des noisetiers. Beaucoup de noisetiers même, l'arbuste prolifère en effet dans les plaines, hors des forêts. Or, il faut s'imaginer qu'à cette époque, l'Europe était remplie de hordes de bisons, de rhinocéros, d'éléphants de 4 mètres de haut qui pouvaient peser jusqu'à 13 tonnes, autant dire des débroussailleuses, des animaux géants qui, en empêchant la forêt de tout grignoter, assuraient ainsi indirectement un espace pour les noisetiers. Bon, les années passent, et il y a 45 000 ans, l'homme quitte son berceau africain pour gagner l'Europe. Les premiers humains s'habituent à leur nouvel environnement. Ils commencent à chasser les grosses bestioles. Aucun risque pour ces espèces. Les humains sont bien trop peu nombreux pour représenter le moindre risque. Mais il n'empêche que ça commence à modifier légèrement l'équilibre en place. Moins de grands animaux, moins de défrichage, donc plus de forêts et moins de noisetiers. Si bien que, nous dit encore l'étude, ils sont passés pas loin de l'extinction.
3: Alors qu'est-ce qui a sauvé les noisetiers justement, Arnaud ?
4: Eh bien, ces mêmes humains. En effet, alors que les noisetiers étaient sur le point de disparaître, nos ancêtres ont commencé à développer ce qu'on appellera plus tard l'agriculture. Or, le bois de noisetier, c'est très pratique si l'on veut se fabriquer des outils, des armes, réaliser un peu d'artisanat ou tout simplement manger des noisettes. Les premiers hommes ont donc commencé à les cultiver, sauvant ainsi les noisetiers de la disparition. Alors, aujourd'hui, on n'a plus d'éléphants sauvages de 4 mètres de haut en Europe, mais heureusement, il nous reste les noisettes. La pâte à tartiner peut donc exister et ma journée peut commencer.
3: Ouf, je suis rassuré aussi parce que le petit déjeuner n'aurait pas la même saveur. Sinon, merci beaucoup Arnaud Fromage et heureusement également qu'on n'a plus d'éléphants. Eh bien, à demain, je crois.
4: À demain.
3: Bah oui, c'est ça, demain pour la nécessaire Minute Comtoise en réécoute, évidemment, sur l'application ICI et sur ICI.fr.
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5: 6h20, aujourd'hui comme toute cette semaine, nos authentiques sont des azuréennes. Vous savez que dimanche, c'est la journée internationale des droits des femmes, le 8 mars. Et ce matin, rencontre avec Amina Bini. Elle est éducatrice de jeunes enfants à Nice. Après avoir été à l'écoute des familles dans un LAIP, c'est-à-dire un lieu d'accueil enfants-parents, eh bien, elle est aujourd'hui à la halte garderie Louparpayoun. Alia Zegaoula l'a rencontrée. Amina se définit d'abord en trois mots.
6: Enveloppante, sensible et à l'écoute. Du plus loin que je me souvienne, l'idée de travailler auprès des enfants a toujours été en moi. Lorsque j'étais lycéenne, pour me rendre jusqu'à mon lycée, je passais devant plusieurs écoles. J'ai été très touchée par la difficulté que les parents avaient de se séparer de leur enfant et vice-versa. Je pense que la question de l'attachement m'a interrogée à ce moment-là.
7: Pour ces parents qui n'ont pas encore osé ou qui ne connaissaient pas jusqu'à aujourd'hui l'existence de ces LAEP, donc pourquoi ça peut être sympa de venir ?
6: C'est un lieu de socialisation. L'enfant apprend à se détacher de son parent en la présence de son parent. C'est comme ça que ça commence. C'est un lieu de laisser être. On va pouvoir se rassurer, s'encourager, se valoriser, parce qu'on va vite se rendre compte qu'on n'est pas seul et que d'autres parents vivent la même chose que ce que l'on vit.
7: Qu'est-ce qui fait un bon parent ?
6: Pour moi, il n'y a pas de recette miracle ou spéciale pour être un bon parent. On le devient avec le temps, on le devient officiellement dès la naissance d'un enfant. C'est l'enfant, pour moi, qui est le guide. Le bébé est compétent dès la naissance pour exprimer ses besoins, de tout son être, de tout son corps, observer, être attentif à son enfant. Je pense que ça peut nous permettre d'être le parent suffisamment bon.
7: Qu'est-ce que vos enfants à vous ont appris ?
6: J'ai 4 enfants, 24 ans, 22 ans, 16 ans et 7 ans. J'ai compris en fait que je n'ai pas été la même mère pour chacun de mes enfants, parce qu'ils avaient des besoins différents aussi. J'ai quand même le sentiment qu'ils m'ont montré le chemin, ils ont été comme des guides pour moi. Moi, je les ai accueillis et je les ai accompagnés. J'ai fait vraiment comme je pouvais, du mieux que je savais. Mes enfants m'ont fait prendre conscience qu'ils ne m'appartenaient pas, qu'ils avaient leurs propres besoins, leurs propres pensées aussi. Dans l'accompagnement, dans le soutien à la parentalité, ça m'a beaucoup aidée. J'ai la certitude que ce sont les familles qui m'ont amenée à ce que je suis aujourd'hui.
7: C'est quoi le plus beau compliment qu'on ait déjà pu vous faire, Amina ?
6: C'est d'avoir pleuré chaque fois que j'ai dit une petite phrase, et notamment à des mamans, mais aussi des pères, aussi des familles. Vous êtes son parent, sa mère ou son père à cet enfant. Le seul et l'unique pour lui, celui ou celle qui le connaît le mieux au monde, est le ou la meilleure des éducateurs ou éducatrices pour votre enfant. Il y a une émotion qui se lit, qui se ressent, qui se voit. C'est une phrase qui donne de l'espoir et qui permet de ne pas renoncer, à mon sens. Qui permet de, quelque part, de dire aux parents, tout ira.
7: Qu'est-ce que vous aimeriez que ces enfants, ces parents, que vous croisez parfois juste une fois, retiennent de vous ?
6: Mais que ce fut une belle rencontre, tout simplement.
5: Et une belle rencontre justement qu'on a fait à l'instant avec Amina Bini, éducatrice de jeunes enfants à Nice. C'est un vrai soutien aux familles ce qu'elle fait. Vous retrouvez son portrait sur ICI.fr comme celui de tous les authentiques.
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8: Attention, je vous emmène dans vos souvenirs. Des souvenirs avec vos enfants.
9: Oh,
8: tiens, voilà quelqu'un. Petit ours brun, coucou, c'est toi mon copain. Petit ours brun.
9: Le petit ours brun, vous l'avez sûrement en livre chez vous. Eh bien, sachez que l'entreprise Le Jouet Simple assemble les jouets de petit ours brun à Entrammes. Et ça fait un succès de dingue. Pierre Véron, le gérant, nous raconte cette histoire.
10: Qui fêtait l'année dernière ses 50 ans. Et en fait, à cette occasion, on a sorti une gamme de jouets, donc des petits véhicules, des petits camions, des jouets de bain. Et ça a été un véritable virage pour nous. On a sorti ces jouets en septembre dernier. Et on a eu des très bons retours sur cette gamme de produits.
9: La preuve, l'entreprise existe depuis 4 ans et au début, elle n'avait que 3 petits jouets.
10: Aujourd'hui, on a plus de 300 points de vente en France. Et l'année dernière, on aura vendu donc un peu plus de 60 000 jouets.
11: T'en as beaucoup des jouets.
9: Ça, c'est vrai. Et Le Jouet Simple est la seule entreprise à fabriquer ce style de jouets.
10: Entièrement fabriqué en France, en matière recyclée et à partir d'un seul matériau. Pas de colle, pas de vis, pas d'autocollant. Pour que nos jouets soient entièrement recyclables, lavables et démontables.
9: Et le concept est hyper poussé parce que les jouets sont même consignés.
10: On leur propose de nous renvoyer les jouets quand l'enfant ne jouera plus avec. Et ce qui va nous permettre, nous, de les reprendre et soit de les revendre en seconde main s'ils sont en bon état, soit de les recycler en nouveaux jouets s'ils sont en trop mauvais état. On va réutiliser la matière première.
9: C'est pas bête quand on sait qu'un enfant utilise un jouet que 6 à 8 mois.
12: Pauvre petit lion abandonné au milieu des trucs cassés. Il doit être triste tout seul.
9: Mais heureusement, petit ours brun est là pour prendre soin de lui. Alors, je sais que l'entreprise a un point de chute en région Auvergne-Rhône-Alpes, mais la Mayenne a une place efficace et sentimentale.
10: On a aussi notre propre atelier d'assemblage qui est basé à Entrammes, et notamment ma maman d'ailleurs qui gère tout cet atelier d'assemblage.
8: Oh, tiens, voilà quelqu'un.
9: Eh bien, c'est Mireille.
10: Mireille, voilà, qui est sûrement en train d'assembler des jouets aujourd'hui.
9: Ah, mais c'est tout ce qu'on aime, les histoires familiales. Et de la Mayenne à la France, en passant par l'Europe, l'entreprise continue d'évoluer.
10: Parce qu'en fait, il s'avère qu'on a eu pas mal de commandes venant pour l'export, donc notamment des pays européens. On a fait évoluer le nom de la marque en passant donc de Le Jouet Simple à Simple.
9: C'est simple, on n'a pas fini d'entendre parler d'eux. Pierre Véron continue les partenariats avec d'autres personnages. Mais en attendant, je crois que petit ours brun a aussi envie de participer à l'économie circulaire.
12: Tu sais quoi ? Ce soir, en rentrant de l'école, on va voir si on trouve d'autres pluches à soigner.
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14: Pourquoi appelle-t-on l'eau l'or bleu ?
15: En fait, l'eau, ça donne de l'énergie, ça peut donner aussi des bonnes vies aux animaux et ça peut donner des bons trucs à l'environnement. Ça sert à la vie de contenir de l'oxygène et sans l'eau, en fait, à la Terre, ça s'en fait une grosse boule de désert.
16: Bah, pour moi, on appelle l'eau l'or bleu parce que l'eau, c'est précieux. Prends par exemple le pays, l'Afrique, au Sahara. L'eau là-bas, c'est comme de l'or. Si t'en as, c'est magique. Parce que là-bas, ils ont pas beaucoup d'eau. Mais oui, l'eau, c'est précieux. Et c'est aussi important parce que quand il y a des réchauffements climatiques, il n'y a plus beaucoup d'eau.
17: C'est grâce à ça qu'on vit aujourd'hui, parce que si on boit pas, si on s'hydrate pas 3 jours, on sera déjà mort. C'est vraiment précieux l'eau, faut qu'on en ait à l'infini.
15: Vous avez vu les usines comme Christine, tout ça? En fait, eux, ils gaspillent l'eau. Ils fabriquent de l'eau qui se périme, donc ça se fait pas.
18: Et aussi, l'eau, c'est censé pas d'être périmé, parce que l'eau, dès qu'il y avait personne dans ce monde, maman, il y avait déjà l'eau. Et cristalline, maintenant, c'est comme si leur but, c'était de construire de l'eau, et après, de mettre des dates pour la périmation.
16: En fait, non, les usines cristallines, c'est en fait, ils récupèrent, je pense, de l'eau de mer, et après, ils la filtrent, ils enlèvent le sel pour pouvoir en faire de l'eau minérale. De l'eau de source un peu. Pour
14: boire. Et alors chez vous, vous prenez l'eau du robinet ou vous avez des bouteilles d'eau ?
17: Moi, je pense que je bois plus au robinet parce que en fait, on a 3 bouteilles et après, on remplit à l'infini.
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4: La recette des petits bonheurs, elle est on ne peut plus simple. Il faut un micro ici, le plus discret possible, à la main. Et il suffit de faire des rencontres, sans rendez-vous, sans se présenter, et le tout en quête de bonheur. En voici donc un petit bonheur que je vous ai trouvé à Aurel, un petit village de Maurienne. On est donc en Savoie. Et pour ceux qui croyaient que l'Arche de Noé pouvait se trouver au bord de la mer, eh ben non, c'est à Aurel.
11: Et ouais, comme quoi. Et ouais. Vous vous rendez compte? C'est incroyable, hein.
4: Alors c'est quoi cette Arche de Noé?
11: C'est mon écurie avec quelques brebis, quelques chèvres, un poney et voilà.
4: Bon, en même temps, je la croise, elle passe avec son petit déjeuner à la main. Crème de cassis et martini blanc. Ouais. Quelle santé.
11: Ouais. Ça, c'est pour les jours à venir. C'est pas pour tout de suite. C'est quand il y a quelques amis qui passent, je les invite à boire un petit coup quand même.
4: En cette saison, Aurel, ça voit le soleil encore un peu?
11: Ici, au chef-lieu, non, on l'a pas pendant 2 mois.
4: J'ai l'impression que ça dégèle pas souvent, là, oui.
11: Mais les deux hameaux, vous avez Bonvillard et Orlette, oui, ils l'ont toute l'année.
4: Oui, mais pas vous. Donc il faut le bar bien rempli.
11: Il faut boire avec modération.
4: Alors, oui, alors pourquoi l'Arche de Noé?
11: Non, c'est parce que quand il y a un souci, l'animal, il arrive ici, quoi. Les chats, et voilà, donc un peu de tout et...
4: Alors, en même temps, effectivement, là, j'ai un chien sous les yeux. Il y a un chat pas loin.
11: Oui, puis j'en ai quelques-uns aussi dans la grange. Donc, je les accueille, puis je leur donne manger, et puis je leur fais pas du mal, quoi.
4: Ouais, ils sentent que c'est un refuge.
11: Oui, puis voilà, quand il y a un souci, les animaux, ils arrivent ici, quoi. Voilà. C'est un fluide. En fait, j'ai pas besoin de flécher. Ils viennent tout seuls.
4: Et là, ce chien qui est là, c'est à vous aussi?
11: Oui, c'est le mien. Je l'attache à la barrière, comme ça, il me voit. Et... Il est trop gentil, mais il est fugueur. Et...
4: Ah, comment? J'avais pas vu. Là, il vient de bailler. Comment ça s'appelle, ces chiens qui ont la langue bleue?
11: Eurasier. C'est un chien de race, de pure race.
4: Il a l'air impressionnant, quand même.
11: Oui, il impressionne, mais voilà, c'est tout.
4: J'avais vu, en passant, là, avant de vous rencontrer, il y a un biberon, il y a des restes de lait. C'est-à-dire qu'il y en a quelques-uns qui ont besoin d'être maternés.
11: Oui, oui, la maman n'a pas assez de lait, donc je lui redonne le biberon.
4: Des chats?
11: Non, c'est des agneaux.
4: Oui, parce qu'à l'origine, c'est vraiment une bergerie.
11: Oui, oui, attendez, je vais vous la faire voir. C'est...
4: Ah, oh, ils sont bien, là.
11: Là, c'est... C'est 2 petites agnelles que je donne le biberon là-bas. Puis celle-là, elle est déjà un peu grande.
4: Il y a plein de races différentes, là, j'ai l'impression, non?
11: Oui, il y a plein de races différentes. Ouais.
4: Je peux vous demander votre prénom?
11: Je m'appelle Noël.
4: J'ai croisé donc la mère Noël à côté de l'Arche de Noé, c'est pas mal. C'est quoi le dernier petit bonheur de Noël?
11: Chut. Oh, je sais pas. Bah, c'est d'avoir une vie simple et voilà, de soigner mes animaux et une vie toute simple.
4: Et d'être aimé des animaux, si ça se trouve.
11: Oui, aussi. Ils vous les rendent, de toute façon, si vous êtes gentils avec eux. Ils sont gentils avec vous et ils vous aiment bien. Ils vous sont très reconnaissants, les animaux.
4: Plus que les hommes?
11: Oui.
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1: Vous écoutez Sierra Marios avec Mort à la guerre, chanson co-signée avec Serge Lama.

0: Gira Mario, c'est un artiste complet qui collabore régulièrement avec Fabienne Thibault, Pierre Billon, Gérard Lenormand ou Didier Barbelivien. Et qui partage sa vie entre le soleil d'Ardèche, Marseille, sa ville natale, et Paris. Guerre, premier extrait de l'album Auteur de France de Sierra Marios. Un coup de cœur ici de Romardèche.
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4: Bonsoir Émilie Mazoyer.
5: Je suis très contente de vous retrouver. On va le dire tout de suite, mais à un moment, un tu peux m'échapper, car nous avons fait nos débuts ensemble sur la radio Le Move.
4: Dans une ville rose.
5: Ouais, dans une ville rose.
4: Et on vous dit avez rose. Perdu votre accent.
5: Ouais, bah moi aussi. Vous aussi. Hein. Et alors Laurent, lui, s'occupait du cinéma et moi, je m'occupais du standard. Et voilà, je trouve que la vie nous a bien traités, Laurent. Car aujourd'hui, on fait ce qu'on a envie de faire. Ici, une émission de musique et vous, une émission incroyable sur France Musique qui s'appelle 42e rue. C'est le nom de votre bouquin. Et la 42e rue, qu'est-ce que ça représente sur le plan de la ville de New York?
4: Alors, elle est au centre, là, elle est très enneigée après le blizzard qui a eu hier. Il y a un mois, j'avais eu la chance d'être à New York pendant la première tempête de neige. Et voilà, il n'y avait pas beaucoup de voitures. Et les devants, vous savez, c'est assez jeu. Dans les films, on voit souvent un peu de neige sur les affiches.
5: Oui.
4: Sur les
5: petites lumières.
4: Les petites lumières. Et là, elles étaient là, vraiment, la neige. C'était très beau sur les titres des spectacles qu'on peut voir dans la rue. Alors, sur la 42e rue, en fait, vous avez quelques grands théâtres, notamment le New Amsterdam Theater, qui est un des plus vieux théâtres de New York. Et voilà, il y a deux, trois grands théâtres sur cette grande rue. Puis après, dans les rues au-dessus, 43, 44, 45e, vous avez en tout 41 théâtres. En fait, à Broadway, le théâtre de Broadway, par définition, c'est un théâtre où il y a plus de 500 places. Il y en a 41, en fait, théâtre à Broadway.
5: Et donc, ils sont autour de cette 42e rue.
4: Exactement.
5: Donc, quand on veut parler de ce quartier des théâtres et des comédies musicales, on parle de cette rue 42e rue. C'est donc votre émission sur France Musique. C'est aussi le nom de ce beau gros bouquin. Donc, c'est une coédition Marabout et Radio France et France Musique. Et donc, vous nous prenez par la main et vous nous emmenez dans la grande histoire des comédies musicales. Alors oui, on va croiser des trucs très récent, il y a notamment La Haine, l'adaptation du film de Kassovitz en comédie musicale, mais il y a aussi des trucs sublimes des années 30, ce moment, vous expliquez, hein, où on passe de l'opéra à la comédie musicale, parce que c'est vrai que si on se dit attendez, il y a de la musique, des gens qui chantent pour raconter une histoire, un orchestre, on se dit c'est quoi la différence entre l'opéra et la comédie musicale?
4: Eh ben c'est la pop musique.
5: Ouais.
4: Si je résume en fait la comédie musicale, c'est intéressant parce que une des premières musiques de la comédie musicale, c'est un peu l'opérette.
5: Oui.
4: Vous voyez? Et puis après, ça va devenir le jazz, dans les années 30. En fait, à chaque fois, la comédie musicale a ceci de particulier par rapport à l'opéra, c'est qu'on sort de la musique classique pour un peu faire danser les gens. Vous avez aussi, ce qu'il n'y a pas souvent dans l'opéra, des chorégraphies impressionnantes.
5: C'est vrai, ça danse moins à l'opéra.
4: La toute première comédie musicale, elle est née dans les années 1860. En fait, c'était pareil. Accident, on va dire. Il y avait un producteur qui voulait monter Faust, et il y avait une troupe de danseuses françaises qui devaient se présenter et se produire un ballet, quoi. Et en fait, le théâtre où devait se produire le ballet a brûlé, et il y a un producteur qui s'est dit, mais je vais mélanger les deux. Et donc, du coup, il a créé cette pièce un petit peu bizarre qui a cartonné, qui s'appelle The Black Crook, qui a été justement un mélange de chansons, de pièces de théâtre et de danse. Et la comédie musicale était née.
5: Alors, vous nous parlez par exemple de Gershwin, un grand compositeur, et Porgy and Bess, chanté par Louis Armstrong ici et Ella Fitzgerald. C'est considéré encore comme un opéra, mais en vrai, c'est une super comédie musicale. Hein.
4: C'est vraiment très bien de démarrer par ça, parce qu'en fait, c'est vraiment... Vous savez, il y a des genres et il y a des cloisons.
5: Oui, toujours.
4: Alors, en fait, si vous allez voir Porgy and Bess, qui est cette histoire absolument incroyable de racisme, de cocaïnomane, dans le sud de l'Amérique, avec que des artistes noirs dans une ville, voilà, qui est avec des pêcheurs qui vont partir en mer et il y a une tempête, il y en a qui meurent. Enfin voilà, c'est une histoire très très sombre. On se dit absolument pas que c'est une comédie musicale. Et pourtant, et d'ailleurs, c'est chanté, c'est un peu construit par George Gershwin comme un opéra. Chaque personnage a des chants très lyriques, comme on vient d'entendre. Mais la différence avec l'opéra, d'abord, c'est que vous avez entendu, il y a des airs un petit peu jazzy. Là, c'est du blues, en l'occurrence. Gershwin avait été là-bas pour un petit peu entendre la musique qu'on entendait dans le sud des États-Unis.
5: En 1935.
4: En 1935. Et surtout, c'est créé dans le... Non pas, aujourd'hui, Porgy and Bess, c'est une œuvre qu'on entend dans tous les opéras du monde entier. Le Metropolitan Opera l'a joué il n'y a pas longtemps, l'Opéra de Paris peut le faire. Mais ça a été créé, en fait, dans le théâtre privé, donc à Broadway. Et en fait, la grande différence entre l'opéra et la comédie musicale, c'est que à l'opéra, on sait que les airs sont très compliqués, et donc on laisse 2 jours de repos à une chanteuse avant de recommencer. Là, la chanteuse, elle chantait tous les soirs, 8 fois par semaine, parce qu'à Broadway, vous avez des représentations tous les jours, et 2 le samedi, 2 le mercredi. Et il faut imaginer quand même la difficulté que c'était. Donc en fait, c'est vraiment le mélange incroyable. C'est-à-dire que Gershwin voulait atteindre un public populaire, a créé cette comédie musicale opéra dans le théâtre privé. D'ailleurs, ça n'a pas très bien marché, parce que les gens étaient un peu surpris, et c'est devenu le classique dont vous parlez.
5: Eh oui, Porgy and Bess. Alors, dans les années 50, on a Cole Porter, lui aussi, vous en parlez beaucoup dans le livre, c'est comme Gershwin, c'est un incontournable, et il fait chanter I Love Paris à Frank Sinatra et Maurice Chevalier.

0: la pièce s'appelle Cancan, Can-Can, comme le French Cancan.
1: Il faut dire que Cole Porter était un grand amoureux de Paris. Alors, pour la petite histoire, il avait dit que quand il avait 20 ans, il avait quitté ça. Alors, il est né dans une famille très riche. C'est très rare dans le monde de la comédie musicale. Ouais. Généralement, Gershwin et tous ces gens-là, c'est des Russes qui ont immigré aux États-Unis, qui sont partis de zéro. Lui, son père avait des fabriques de pétrole. Enfin, voilà. Il roulait.
0: Il était bien.
1: Il était très, très bien. Il avait même gagné pas mal d'argent à la rue et vers l'or. Et en fait, lui, il raconte qu'à 20 ans, il est parti en France pour s'engager dans la Légion étrangère dans les années 1900, pendant la Première Guerre mondiale, ce qui était complètement faux. Et en fait, par contre, il a vraiment vécu la belle vie à Paris. Il s'est marié avec une femme richissime. Il a acheté un hôtel particulier près de la Tour Montbourg. Enfin, c'est un truc de fou. Et il a la particularité, donc, d'avoir vraiment aimé cette ville. Il a écrit beaucoup de comédies musicales qui parlaient de Paris. Il y en a une qui s'appelle tout simplement 50 millions de Français, 50 millions de Frenchmen. Et donc, il a écrit cette air I Love Paris. Et il a une particularité, ce qui n'est pas toujours le cas dans la comédie musicale. Il écrit la musique, mais aussi les paroles.
0: Ah oui, souvent, c'est plutôt des duos. Ouais.
1: C'est des duos. C'est-à-dire que la comédie musicale, c'est vraiment un travail de collaboration. Vous avez le compositeur, normalement, le parolier, le scénariste qui écrit les dialogues, et puis le metteur en scène, et le chorégraphe.
0: Oui.
1: Et non, là, il écrivait à la fois les paroles et les musiques.
0: Et puis dans les débuts, dans les années 50 de ces comédies musicales, vous en citez une qui, pour vous, vraiment, Laurent Vallière, est celle qui va faire exploser le genre, et puis qui va aussi devenir un film, et qui, encore aujourd'hui, voilà, est adapté, réadapté, c'est West Side Story. I like to be in America, okay by me in America. Il y a toujours quelque part dans le monde un West Side Story, ouais, qui se joue dans plein de langues différentes. Enfin, c'est vraiment un spectacle qui... Quand ils sont venus à Paris, d'ailleurs, c'était sous-titré.
1: Ouais. En France, c'est souvent joué sous-titré.
0: Ouais.
1: En fait, c'est un spectacle total West Side Story. Pourquoi je dis ça? C'est que quand vous allez voir une comédie musicale, c'est comme une mayonnaise. Je vous parlais de 5 collaborateurs. Oui. Si jamais la mayonnaise ne prend pas, il suffit que les chorégraphies soient moches, que les dialogues soient nuls, que les musiques soient pas terribles, qu'un acteur soit pas bien. Il suffit d'un seul élément pour que tout tombe.
0: Ouais.
1: Et là, West Side Story, c'était la perfection. À tel point, par exemple, je sais pas si vous vous rappelez du début de West Side Story. Vous savez?
0: Ouais.
1: Les jets qui claquent des doigts. Au départ, Arthur, on dit que c'est le plus court script de l'histoire de la comédie musicale, en termes de dialogue. Au départ, Arthur Lawrence, le librettiste, avait écrit des dialogues pour les Jets. Il se parlait, il critiquait un peu les Portoricains, les Sharks. Et Jérôme Robbins, qui était à la fois chorégraphe et metteur en scène, a dit « Mais j'ai peut-être mieux. Je vais véhiculer l'impression qu'il y a une animosité entre les deux troupes, juste entre les deux bandes, juste en les faisant danser et en claquant des doigts. » Et en fait, le travail de collaboration était parfait, ce qui fait qu'à chaque fois, on enlevait des dialogues pour que ça soit plus efficace. En fait, quand on fait une comédie musicale, c'est presque quand on monte un film, sauf que vous avez des personnages sur scène, en vrai, ouais. Et donc c'est d'une complexité incroyable.
0: Après Gershwin, Cole Porter et Bernstein et Sondheim de West Side Story, intéressons-nous aux comédies musicales françaises, parce que ça arrive aussi chez nous, évidemment. J'ai une tendresse particulière, je ne sais pas si vous aussi, pour un film, qui est d'abord un film et ensuite ça a été monté dans les théâtres, en comédie musicale, mais bien plus tard. C'est un film de 1967 qui s'appelle Les Demoiselles de Rochefort. Ah, oui. Nous sommes deux sœurs jumelles.
1: Et très bien habillée, je dois dire.
0: Ah oui.
1: Avec des très belles robes, des très jolis chapeaux.
0: La classe, Nos Demoiselles de Rochefort, 1967. Est-ce que j'ai loupé quelque chose? Est-ce qu'il y a une comédie musicale française à voir absolument avant 67?
1: Ah!
0: Oui, alors, forcément.
1: Alors là, vous me posez une colle. Là, vous me parlez de films sur scène.
0: Ouais.
1: Vous avez toutes les opérettes de Francis Lopez.
0: Oui, c'est ça. Oui,
1: c'est
0: oui,
1: quand
0: oui.
1: même la grande époque. On appelle ça les opérettes d'évasion. Le chanteur de Mexico avec Luis Mariano, La Route Florie avec Annie Cordy. Il y avait quand même. Mais c'est vrai que Jacques Demy, lorsqu'il réalise Les Demoiselles de Rochefort, il a d'abord envie de faire un clin d'œil à Hollywood. Ouais. On parlait de Gene Kelly. D'ailleurs, il fait des pieds et des mains pour que Gene Kelly joue dans Les Demoiselles de Rochefort, ce qu'il va le faire. Jacques Demy avait une filmothèque chez lui. À l'époque, il n'y avait pas d'internet, il n'y avait pas de cassette VHS, il n'y avait pas de DVD. Non, il avait des copies 16 mm de Chantons sous la pluie d'un Américain à Paris. Et quand il va faire Les Demoiselles de Rochefort, c'est vraiment un hommage à ça qu'il a en tête, sachant qu'auparavant, il avait réalisé un film qui était complètement différent et toujours aussi chanté, qui était Les Parapluies de Cherbourg. Ouais. Et justement, il avait voulu... Et Les Parapluies de Cherbourg, là, pour le coup, personne ne voulait le produire. Ça a été produit de façon miraculeuse, mais personne n'y croyait. Et une fois qu'il a eu ce succès, qu'il a eu la Palme d'Or à Cannes, qu'il a eu des récompenses internationales, là, il s'est dit, je vais faire une autre comédie musicale. Et il a même imaginé, ça a été tourné en deux langues, Les Demoiselles de Rochefort.
0: Ah bon ?
1: C'est-à-dire qu'il imaginait vraiment que ça allait être un carton à Hollywood. Et donc, toutes les scènes avec Catherine Deneuve et Françoise Orléac qui chantent « Nous sommes deux sœurs jumelles ». Ensuite, le même jour, et juste après, elle retournait la même séquence, mais en chantant « We are a pair of twins ».
0: En anglais, alors, incroyable.
1: Voilà. L'histoire, c'est que le film n'est jamais sorti aux États-Unis parce que ça a été très mal reçu.
0: La
1: version américaine.
0: Ben oui. Il y a aussi l'adaptation française de Hair, donc voilà, la comédie musicale des hippies avec notre fameux Julien Clerc tout nu. Écoutez, pourquoi pas à l'Olympia.

0: Est-ce que ça avait marché, ça, R, version française?
1: Ah mais oui,
0: adapté
1: en français par Jacques Lanzmann. Mais il faut quand même expliquer pourquoi il était tout nu, parce que comme ça, vous dites...
0: Oui, c'est vrai, on a l'impression qu'il est pervers.
1: Il n'a pas joué tout nu pendant 2h30.
0: Il y a une scène, oui, c'est vrai.
1: C'est la fin du premier acte. Et en fait, c'est une comédie musicale révolutionnaire, R. C'est la première fois qu'à Broadway, donc à Paris, il y a une comédie musicale où il n'y a pas un orchestre dans la fosse, mais un groupe de rock. Donc ça fait beaucoup moins cher, ça coûte beaucoup moins cher à produire. Et donc quand c'est et faut imaginer que ça a été créé à la fin des années 60, alors qu'il y a la guerre du Vietnam. C'est une comédie musicale, j'allais dire presque autobiographique, de deux jeunes auteurs qui habitent dans le East Village à New York, qui essayent d'être comédiens, qui n'y arrivent pas, qui ne veulent pas aller faire la guerre au Vietnam, et donc qui imaginent et qui racontent leur vie dans leur squat en fait. Et ça va être un carton énorme. Et donc à la fin du premier acte, ils sont tous en train de fumer du hashish, qui est aussi une nouveauté à Broadway, de fumer du hashish. Et donc la lumière se tamise, et à la fin du premier acte, on voit les gyrophares de la police, et il y a la police qui monte sur scène. Et donc ça faisait vraiment ça a été un carton à Broadway. Et à Paris, et donc ils se déshabillaient pendant ce happening, les jeunes qui sont en train de fumer du hashish. Et donc à Paris, c'était aussi le cas. Et il paraît que la durée la plus longue de personnes nues sur scène de Hair, c'était en France.
0: Ah bah tenez, ça doit tenir au casting aussi, Laurent Vallière, je ne sais pas. On parlait de révolution, il y a la Révolution française aussi, une comédie musicale, un opéra rock que j'adore, mais qui est un petit peu oublié.
1: Mais que vous avez vu ?
0: Mais alors que j'ai vu moi adapté quand j'étais enfant, je pense
1: fin des
0: années 80.
1: Mais oui, ça a été monté mais genre 2 mois, 3 mois.
0: C'est ça, en 73
1: vous
0: l'album.
1: Vous étiez même pas née, je crois.
0: Non, j'étais pas née, mais à la fin des années 80, dans la ville où je vivais dans le Gers à Auch, et il y avait une compagnie de théâtre et ils avaient monté la Révolution française. Et alors elle est quand même dingue cette comédie musicale, et vous en parlez hein dans votre livre parce que alors déjà c'est il y a plein de gens qu'on aime, il y a les Charlots, il y a Martin Circus, et il y a même les débuts d'Alain Bachung.
1: Dans le rôle de Robespierre.
0: Ouais, Robespierre.

0: Chung. Alors pourquoi est-ce que ça floppe la Révolution française?
1: Non, c'est pas que ça floppe, mais c'est vraiment intéressant. C'est une comédie musicale tournant en France.
0: Ouais.
1: Elle a jamais été remontée. Sauf là,
0: sauf dans mon club de théâtre à Hoche.
1: Il y a deux ans, pendant trois semaines, dans un théâtre à Paris. En fait, c'est la première fois qu'en France, parce que Hair, tout ça, c'est des importations de Broadway. C'est des,
0: on adapte
1: en français. Là, c'est des auteurs de chansons françaises, Claude-Michel Schoenberg, qui venait d'avoir un succès avec Le Premier Pas, qui était très copain avec Michel Berger, et il a envie d'écrire. Bah, en fait, il raconte toujours ça, les compositeurs, et dire on en a marre du carcan des chansons de 3 minutes, on voudrait écrire des grandes histoires. Et il va s'associer avec Alain Boublil, qui est à l'époque directeur des programmes d'Europe 1, qui a une maison de disques, bon bref, et qui raconte que un soir, il est à New York, bon, tout démarre là, et il sort de Jésus-Christ Superstar, qui est une comédie musicale rock autour de
0: de
1: l'Ancien Testament.
0: Oui.
1: Et il se dit, les deux se disent, on n'est pas Leonard Bernstein, on n'est pas George Gershwin, on n'a pas ce talent-là de musicien, nous on sait écrire des chansons pop. Mais finalement, ça marche, et si on allait le faire? Et donc, il compose. Alors, la première idée qui leur vient, c'est pas Jésus-Christ Superstar, donc c'est la Révolution française. Donc, il y aura du rock pour le tiers-état, le peuple, avec les Martin Circus. Il y aura des airs un petit peu plus royaux, avec le roi Louis XVI.
0: Oui, pour la noblesse. Hein.
1: Pour la noblesse. Et donc, ils appliquent tellement la méthode de Jésus-Christ Superstar, qui avait démarré d'abord comme un concept album, un album, qu'ils se disent, on va faire un double album, donc on va écrire 24 chansons, ce qui n'est absolument pas la façon de faire une comédie musicale. Et donc, c'est comme ça qu'ils produisent cet album. Et après, les histoires de production de comédie musicale en France, c'est un peu n'importe quoi. C'est-à-dire qu'il n'y a pas vraiment de producteur, mais tout d'un coup, il y a le Palais des Sports qui a 3 mois de disponible, et en catastrophe, ils se mettent à produire la chose sur scène, et puis c'est fini après, ça ne sera plus jamais remonté. Et c'est exactement l'histoire des Misérables, vous savez, les Misérables, qu'ils vont écrire à peu près 6 ans plus tard. Alors c'est exactement la même histoire, donc un album, metteur en scène Robert Hossein au Palais des Sports 3 mois, c'est fini, et puis il se trouve que, un an plus tard, un grand producteur britannique, Cameron Mackintosh, écoute les chansons, se dit « Ah, il y a peut-être de quoi faire une comédie musicale », il va remonter les Misérables à Londres, et ça l'affiche depuis 40 ans. 130 millions de spectateurs.
0: Incroyable.
1: Le plus grand succès de comédie musicale au monde.
0: Et c'était.
1: Et c'est français.
0: Eh ben oui, les amis, c'était une idée. On n'a pas de pétrole, mais on a des idées.

0: Quand on arrive en ville, Daniel Balavoine et Nanette Workman, c'est Starmania, un des plus grands succès de comédie musicale made in France.
1: Alors vous voyez, je parlais de Claude-Michel Schoenberg qui était ami de Michel Berger. Tous les deux ont démarré chez Pathé Marconi et tous les deux, ils s'amusaient. Ils me racontaient ça, Claude-Michel Schoenberg. Tout le matin, ils s'amusaient à dire « Ah, toi, t'as écrit une chanson hier ?» Et donc tous les deux avaient ce rêve d'Amérique, ce rêve de devenir populaire en dehors de la France. Et donc Michel Berger avait envie de faire un succès qui cartonne aussi à l'étranger. Et il a eu la très bonne idée de s'associer avec un Québécois, Luc Plamondon, qui lui a grandi certes dans un collège catholique, mais et donc d'où Notre-Dame de Paris qu'il écrira quelques années plus tard, ouais. Mais qui aussi avait l'habitude d'aller très souvent à New York voir des comédies musicales. Et tous les deux vont imaginer cette histoire très futuriste qui reste tellement encore d'actualité, avec un 0 janvier qui est en opposition lors d'une élection avec un écologiste radical. Et donc, ils vont écrire cette comédie musicale. Ils vont d'abord faire un album, exactement comme pour la Révolution française. Ouais. Et comme pour la Révolution française, il va y avoir un trou de 33 dates au Palais des Congrès. Et donc, ils vont monter le spectacle avec Daniel Balavoine, France Gall.
0: Ouais.
1: Et puis, ça sera tout. C'est un truc de fou, c'est un truc qui est... En fait, on peut compter sur les doigts d'une main presque ceux qui ont vu Starmania à sa création en 1979. Mais bon, depuis... Ils en ont vendu des disques.
0: Hors histoire de Starmania, maintenant les chansons, elles ont une vie toute seule, quoi. Moi, je trouve ça.
1: Faut dire que Luc Plamondon a touché tellement juste avec chacune des paroles qu'il a écrites. C'est vraiment très impressionnant.
0: Alors vous avez cité
1: le mieux, c'est quand même l'histoire des uns contre les autres. Vous savez, il avait écrit les uns contre les autres. C'est quelqu'un qui est assez lent à écrire, Luc Plamondon.
0: Ouais.
1: Au style. D'ailleurs, Michel Berger l'avait enfermé au bout d'un moment à Saint-Raphaël chez lui pour maintenant t'écris. Et un matin, la femme de ménage sort une corbeille et Michel Berger attend toujours des paroles pour composer dessus, quoi. Et il sort de la poubelle un petit papier, on dort les uns contre les autres. Et Luc Plamondon lui dit, c'est pas bien ça. Et Michel Berger lui dit, mais tu rigoles.
0: C'est vachement bien.
1: Voilà. Faire les poubelles avec Luc Plamondon, vous imaginez.
0: C'est génial. Pour terminer, Laurent, quel était votre avis sur les comédies musicales qui sont fabriquées de manière un petit peu artificielle, où on prend un artiste qui a un répertoire farci de tubes, ça peut le faire avec Michael Jackson, on l'a fait avec Queen, il y a la comédie musicale We Will Rock You à Londres depuis des années. Celle qui, j'imagine, est un cas d'école, c'est ABBA, Mamma Mia, qui est à la fois dans les théâtres et sur les écrans de cinéma. Des chansons, on les met bout à bout, puis on essaye de faire une histoire autour. Bonne ou mauvaise idée ?
1: Mais très bonne idée. En fait, vous savez, Chantons sous la pluie, c'est un des premiers films qui a fait ça. Chantons sous la pluie, en fait, le producteur de Chantons sous la pluie, Arthur Freed, qui était le grand pont des studios de la Metro Goldwyn Mayer, dans les années 1930, il avait écrit des chansons avec Nacio Abron. Et en 1950, à son poste de directeur, il dit « Ah, Gene Kelly, tiens, fais-moi un film avec mes chansons.
0: Ah, » en fait, le plus important, j'ignorais, c'est génial ça.
1: Et donc, le plus important, en fait, c'est le livret. En fait, c'est ce qu'on, en France, on n'a pas bien compris. C'est une comédie musicale, c'est une pièce de théâtre. Vous savez comment elle a imaginé l'histoire de Mamma Mia, Katherine Johnson, la librettiste. En fait, d'abord, elle ne connaissait pas toutes les chansons d'ABBA. Elle a dit, donnez-moi toutes les paroles de toutes les chansons, je ne veux pas entendre les musiques. Et en fait, elle avait un passé femme célibataire, elle a mère célibataire, elle avait envie de raconter quelque chose de contemporain, et elle a écrit son livret, et après elle a trouvé les chansons qui correspondaient. Et ce qui était incroyable quand vous alliez à Londres voir Mamma Mia, parce que les gens pouffaient, parce que vous aviez blablabla Sophie qui disait ça à sa mère, et tout d'un coup la chanson commençait, il n'y avait pas un mot de changé, aux chansons que tout le monde... Non, pardon. À un moment, il y avait Sophie qui faisait ses dialogues, ouais. Et la chanson commençait, il n'y avait pas un mot de changé à la chanson. Tout était vraiment... On ne voyait pas la couture. Vous avez actuellement une comédie musicale à Londres et à Bordeaux qui s'appelle Anne Juliette. C'est que des chansons de Max Martin. Max Martin, c'est un des grands auteurs de chansons pour Britney Spears,
0: voilà,
1: etc.
0: Voilà, gros tube pop.
1: Et on se dit, n'importe quoi. En fait, il a imaginé Roméo et Juliette si jamais Juliette ne s'était pas suicidée à la fin. Et si Juliette, Anne Juliette, et ça marche incroyablement, avec que des chansons donc de son répertoire. En fait, il faut que le livret raconte une histoire et que les chansons soient bien choisies. Donc, ah non, c'est formidable. Will Rock You, c'est dans une histoire un peu futuriste, très sombre, très dystopique. Donc, pourquoi pas?
0: Ouais, ça fonctionne. Très bien. Merci
1: de nous avoir
0: autant éclairé. Laurent Vallière est sur France Musique tous les dimanches à midi dans 42e rue. Et il en a fait un très beau livre que je vous recommande. À bientôt, Laurent.
1: À bientôt.
0: Merci.
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0: Et bonsoir Camélia.
5: Bonsoir.
0: Est-ce qu'il y a une chanson qui porte votre prénom?
5: Pas que je sache.
0: Ah non, il y a les Magnolia, le Clo-Clo, mais les Camélia, non.
5: Il y a la Dame Camélia, l'opéra, ouais. Mais non, je crois pas qu'il y ait de chanson qui s'appelle Camélia. Je sais pas, peut-être qu'il y en a et que je ne les connais pas, c'est possible.
0: Je sais pas. Écoutez, sinon, vous pouvez toujours l'écrire pour votre prochain album.
5: Et voilà.
0: Bon, j'ai fait un petit sommaire un peu mensonger, parce que j'ai dit, ça se précise. Alors, ça se précise doucement, puisqu'on sait que vous aimez prendre votre temps sur les projets musicaux, et puis qu'avec le cinéma aussi, qui vous prend beaucoup de temps, voilà, chaque chose doit aller à son rythme. Ceci dit, on pense bien, dans le milieu, que vous allez sortir un album l'année prochaine.
5: Vous pensez pas mal, hein?
0: Ouais. C'est ça.
5: Non, vous avez raison, ça se précise quand même. Je commence à avoir un paquet de chansons que j'aime démesurément.
0: Ah.
5: Et qui ont l'air de former quelque chose d'assez cohérent.
0: Bon,
5: alors ça, c'est pas complètement faux.
0: C'est une très bonne nouvelle. Le dernier album en date, c'était Facile, Fragile, en 2021, avec ce tube.

0: Et voilà qu'arrive Que ma peau. Alors c'est une nouvelle chanson qui est sortie il y a quelques jours, Que ma peau, accompagnée d'un clip absolument incroyable. Mais parlons d'abord de la chanson que nous écouterons là dans quelques minutes. D'où elle sort, cette chanson, de votre peau?
1: Exactement, elle est arrivée de manière très spontanée. On travaillait à la maison avec un artiste que j'aime beaucoup qui s'appelle Seisei. Et on s'était retrouvés des années en arrière à se rencontrer pour faire de la musique. Et puis on s'est retrouvés en studio avec une autre personne. Bon, on s'est dit, mais il faut qu'on fasse de la musique ensemble, en fait. Et puis on a co-composé cette chanson. Et ça s'est fait de manière très évidente, très organique. Et de la même manière, j'ai eu envie de chanter dans plusieurs langues. J'ai eu envie de célébrer mon héritage multiple, les différentes cultures qui font celle que je suis et qui m'inspirent, que je continue de découvrir tant elles sont riches et denses. Et assez vite, la chanson est née.
0: Alors d'abord la musique, ensuite les paroles. Comme ça que vous avez fonctionné là?
1: À peu près, enfin tout a été fait un peu le même jour, mais c'est plutôt dans cet ordre-là que ça s'est fait. Ouais, c'était plutôt rythmique au début, c'était très organique quoi. D'autant qu'il y a un renversement rythmique que j'adore dans ce morceau.
0: Vous allez l'entendre.
1: Ouais, qui trouble un petit peu. On se dit, ah attends, en fait on n'est pas complètement à l'endroit. En fait si, ça y est, on retombe sur nos pattes. Et voilà, et du coup un peu comme dans Lost, mon troisième album, et comme dans Winrak, donc la chanson que vous évoquiez de l'année dernière. Voilà, pouvoir chanter dans plusieurs langues, c'est quand même une grande chance et j'adore cet exercice-là. Ça me fait du bien vocalement et ça me fait du bien même. Voilà, ça me fait me sentir.

0: Je peux pas citer toutes les femmes merveilleuses qui sont dans ce clip parce que elles sont nombreuses et l'émission ne dure qu'une heure. Mais je tiens à dire que en regardant ce clip, vous reconnaîtrez les visages d'Amel Bent, Rachida Brakni, Sabrina Ouazani. Alors elle est actrice formidable. Mmh. Vous avez vraiment réuni tout un tas de talents et elles ont un point commun, toutes ces femmes.
1: Elles sont toutes d'Afrique du Nord.
0: C'est ça.
1: Ouais. Et elles m'inspirent aussi tout énormément, même jusqu'à Kélia Nemour, Nedra Ayadi, Lina Swalem. Enfin voilà, ce sont que des femmes qui sont liées, Kaoutar Benania, Myriam Boukadida, des femmes qui sont liées à l'histoire de l'Afrique du Nord. Et voilà, en fait, j'ai eu envie pour ce clip de pouvoir créer une image que je connaissais pas encore, à savoir celle de réunir plein de femmes nord-africaines.
0: Un gang.
1: Une tribu de femmes nord-africaines qui sont toutes ensemble les unes à côté des autres. Et quand je dis nord-africaines, du coup, c'est en effet de tout le Maghreb. Il n'y a pas que des femmes algériennes. Ouais. Comme je l'ai lu un peu à gauche à droite, il y a des femmes algériennes, des femmes marocaines, des femmes tunisiennes, des femmes métisses d'ailleurs, de ces trois pays. Et du coup, c'était une image que j'avais très envie de créer parce que j'avais encore jamais vu cette image de femme qui m'inspire, qui excelle dans chacune des branches. Parce qu'en l'occurrence, pour le coup, j'ai contacté aussi des femmes. Donc il y a Kélia Nemour qui est championne olympique, donc grande sportive. Mais il y a aussi d'autres femmes que j'ai contactées, des journalistes, des autrices. La chance que j'ai eue, c'est qu'elles m'ont toutes dit oui. Elles ont toutes été séduites par l'ambition et la démarche du projet.
0: Ouais. Et toutes se sont dit comme vous, mais c'est vrai qu'on nous a jamais vues toutes ensemble.
1: Oui, exactement. Alors malheureusement, il y en a certaines d'entre elles m'ont dit oui et n'ont finalement pas pu se rendre disponibles faute d'emploi du temps. Même si j'ai encore quelques idées, évidemment, en tête. mais pour autant, c'est vrai que, voilà, je crois que l'idée de nous réunir toutes, de montrer à la fois aux différentes industries desquelles nous sommes, dans lesquelles nous évoluons, et en même temps montrer ça à nos consoeurs, et au public, et aux médias, voilà, juste créer cette image qui n'existait pas, ça nous a toutes beaucoup séduites et beaucoup émues.
0: Et vous aussi, ça va vous émouvoir quand vous verrez les images de Que ma peau. Pour le moment, comme nous sommes à la radio, c'est le son qui arrive et qui prend toute sa place. Que ma peau, la nouvelle chanson de Camélia Jordana.

0: Ma peau, Camélia Jordana. Eh, franchement. Waouh.
1: Merci.
0: Camélia Jordana, invitée de Décibel. Donc, on s'imagine un album pour 2027 et donc Winrak et Que ma peau qui nous donnerait un petit peu une direction artistique. 2027, c'est le temps donc d'être en studio, de choisir les chansons et aussi de faire encore un petit peu de cinéma peut-être.
1: Oui, parce que quand même, ça fait plaisir.
0: Mais je vous rappelle que mon invitée de ce soir est à la fois honorée par les Victoires de la musique, mais aussi par les Césars. Donc il y a un moment, on ne va pas choisir. Mais c'est vrai, quand ça marche des deux côtés. En plus, je suis sûre que vous y trouvez un plaisir extrêmement différent.
1: Complètement.
0: C'est quoi la différence?
1: En musique, je m'autorise à être moi de la manière la plus brute qui soit. Je dis tout ce que j'ai envie de dire et en plus l'onirisme de la musique permet de pouvoir se planquer en disant un peu tout ce qu'on veut.
0: C'est vrai, il y a des messages cachés là dans la chanson qu'on vient d'entendre. Ok, d'accord.
1: Non mais du coup c'est chouette parce qu'en termes de créativité, on peut dire des choses de manière très frontale et en même temps, en effet, ouais, on peut laisser des petits indices pour raconter d'autres choses qu'on n'assumerait pas forcément de dire de manière aussi directe. Là où en cinéma, quand j'ai ma casquette de comédienne, je ne suis plus moi et c'est aussi très reposant d'être quelqu'un d'autre, de faire croire qu'on est quelqu'un d'autre. Moi, ça m'amuse beaucoup, je trouve ça très ludique. Et puis, ça permet aussi de déposer des choses et de décharger des choses qu'on n'a pas forcément pris le temps de décharger ailleurs dans la vraie vie.
0: Et la perte de contrôle, alors, parce que finalement, quand vous êtes comédienne, vous ne choisissez pas tout. Alors, vous avez évidemment une marge de manœuvre, sinon on ne vous donnerait pas le rôle à vous, on le donnerait à quelqu'un d'autre. Vous avez votre marge de manœuvre, mais vous ne décidez pas de l'histoire, du caractère de votre personnage. Si on décide que vous serez très méchante, vous serez très méchante. C'est pas flippant de perdre ce contrôle-là?
1: J'ai appris à y prendre goût. Ouais. Enfin, au début, déjà, je connaissais pas du tout comment ça se passait, toute cette histoire. Donc, j'ai pris le temps d'apprendre tranquillement. Je suis de nature très curieuse, donc j'aime bien comprendre. Et du moment où j'ai compris, je me suis dit, mais il y avait des tournages sur lesquels je me disais, mais c'est bizarre, du coup, s'il veut raconter ça ou si elle veut raconter ça, pourquoi elle fait ce choix-là? Et puis, au bout d'un moment, je me suis dit, bon, écoute, t'es sympa, mais en fait, t'es comédienne, donc tu vas te mettre au service du projet. Et puis, toi, tu vas faire tes projets, parce qu'apparemment, t'as des choses à dire et à faire. Et voilà, et du coup depuis je développe mes propres projets que j'aimerais pour certains produire et réaliser, pour d'autres uniquement réaliser, et donc je coécris avec des gens que j'admire beaucoup et voilà, c'est dans les tuyaux.
0: Eh ben, on n'est pas prêt de partir en vacances, Camélia Jordana. Bon, il y a un truc que vous faites divinement, et ça depuis vos débuts, depuis qu'on vous a découvert bébé à 16 ans à la télé, c'est l'art de la reprise. Ah. Ça, c'est un truc que tout le monde ne sait pas faire. Tout le monde tente à un moment dans sa carrière, mais tout le monde ne réussit pas. Et alors, il va falloir que vous nous donniez quand même votre recette pour vous approprier si bien ces chansons. Je pense à votre reprise de Alléluia.
1: Oh, j'avais oublié cette reprise.

0: Il y a la reprise de Dalida, J'attendrai, avec Biolay. Ça, c'est une de mes préférées avec le trio SR9. Une reprise de Rosalia, Ma Mente.
1: Ah oui.

0: mais en français, en espagnol, dans toutes les configs possibles. C'est quoi votre méthode pour vous approprier les chansons comme ça? Quand je vous entends faire une reprise, j'ai l'impression que la chanson elle est de vous.
1: Ah bon?
0: Bah oui.
1: Ah bah chouette. Enfin, je sais pas. C'est... Généralement, je le fais. Enfin, je sais pas comment répondre à cette question.
0: Est-ce que c'est forcément des chansons que vous aimez déjà? On peut commencer par là.
1: Quand je les enregistre, oui.
0: Ouais.
1: Mais parfois, non. Et ça m'amuse. Enfin non, parce que je vous dis ça, ça m'est arrivé de reprendre une chanson un petit peu pour dire, vous vous rendez compte quand même que cette personne a chanté ça.
0: Ouais, d'accord.
1: Mais vous pouvez pas le dire comme ça. Donc, ce que je disais, l'avantage avec la musique, c'est qu'on peut
0: faire des petites messages.
1: Pirouettes. Ouais. Mais non, mais la plupart du temps, quand même, ça reste des chansons que j'aime. Et puis non, ouais, je sais pas. C'est de toute façon, moi, quand je fais de la musique, je suis contente. Hein, donc,
0: ouais.
1: Vu que je suis contente, je pense que ça s'entend dans ma voix. Je sais pas, c'est peut-être ça.
0: Vous avez fait pour l'Institut du Monde Arabe il y a quelques mois une nuit DJ set où vous passiez justement des chansons. Alors là, c'était très précis. Hein. Vous avez sélectionné, c'était des chanteuses justement d'Afrique du Nord. Il y avait du raï, il y avait des choses comme ça. C'était une nuit thématique et vous étiez DJ, je sais pas comment on dit, de cette nuit-là. Toutes ces questions pour savoir si justement dans cette idée d'embrasser toutes les cultures desquelles vous venez, est-ce que sur votre prochain album vous envisagez de faire une reprise, pas forcément de quelqu'un de connu d'ailleurs, mais une chanson, une pépite qui serait passée inaperçue et que vous pourriez mettre sur le devant de la scène?
1: Eh bah, peut-être bien que oui.
0: Vous voyez, j'ai fait des tours et des détours, mais j'ai un oui à la fin.
1: Ouais, franchement, bien joué. Hein. Je l'ai pas trop vu venir.
0: Je me dis, c'est un boulot aussi quand on a décidé d'être un peu passeuse et de transmettre des choses. Et parfois, l'exercice de la reprise, il est intéressant, quoi.
1: Après, la chanson que j'ai choisie, elle est très connue à certains endroits et pas du tout connue par d'autres. Mais oui, en effet, Émilie Passebrouillet, vous êtes très forte. Je vous confirme qu'il y aura carrément une reprise sur le prochain album.
0: Trop bien. Ouais. Camélia, elle avait fait une reprise dingue aussi avec Vita et Amel Bent. Ça avait repris Diams ensemble. Paris.

0: C'était sur l'album Soror il y a quelques années. Alors là encore, je fais un tour et un détour pour demander à Camélia Jordana des envies de duo, de trio, de chorale même sur le nouvel album.
1: Si vous saviez combien j'en ai.
0: Je sais parce que vous êtes très bonnes camarades, vous allez poser des voix sur les albums des unes, des uns, des autres et tout. Et là c'est le moment de... Voilà, ouais. D'appeler les gens pour qu'ils vous rendent la politesse.
1: Bah, j'adorerais, mais j'ai un peu de mal à envoyer ma musique avant qu'elle soit finie.
0: Je comprends.
1: Ouais. Et du coup, j'ai une liste très précise de gens qui m'inspirent énormément, que j'admire depuis leur début et avec lesquels j'ai très très envie de travailler. Mais voilà, j'attends d'avoir fini mes devoirs, quoi. J'attends d'être allée au bout, de m'être plantée sur mes arrangements, de revenir en arrière, d'avoir trouvé le ton parfait pour pouvoir leur envoyer, leur dire voilà, j'ai mis tout mon cœur là-dedans. Est-ce que tu me ferais l'honneur de poser ta voix là-dessus ?
0: Tout à l'heure, en évoquant le chemin qui vous amène à faire une chanson comme « Que ma peau », vous avez évoqué « Winrak » et vous avez aussi évoqué l'album « Lost » en 2018. C'est un album qui est très important, j'ai l'impression, un vrai pivot dans votre vie, dans votre carrière. « Lost », ça veut dire « perdu ». Si on n'avait pas compris à l'époque, en plus sur la pochette de l'album, vous étiez avec un grand t-shirt avec marqué « Lost » dessus. C'est un album qui vous a permis, Camélia, l'année suivante, en 2019, aux Victoires de la Musique, de remporter meilleur album musique du monde. Parce que pour la première fois, vous ne chantiez pas en français ou en anglais, vous chantiez en arabe. Et donc, bim, vous êtes partie dans la catégorie musique du monde. Vous vous souvenez de cette période ?
1: Ouais, c'était une période très intense parce que déjà c'était c'est une période, le moment où j'ai créé l'album qui est sorti en 2018, c'était à partir de 2015. Et je sais pas si vous vous souvenez, mais vivre à Paris en 2015, c'était quelque chose, hein.
0: L'année des attentats, c'était atroce.
1: L'année des attentats, ouais. il y avait Nuit debout, dans mon souvenir, je crois qu'il y avait Trump pas loin. Oui. À ce moment-là, enfin, c'était le début. Donc ouais, dans mon souvenir, c'était une période qui était vraiment pas simple. On était, du coup, il y avait l'état d'urgence. Enfin, c'était, on assistait à des scènes assez improbables. Les news, c'était super.
0: C'était hyper angoissant.
1: C'était le début de quelque chose, quoi. Le début d'une ère. Et moi, cet album, il m'a permis justement de pouvoir exprimer un peu tout ce que je ressentais, mais en essayant de mettre de la lumière dessus. Donc déjà, quand on crée, c'est un peu comme à l'époque, justement, où voilà, justement, les scénarios que je recevais à l'époque, c'était que, justement, du coup, sur le djihad, le djihad comme il est perçu, donc c'est-à-dire partir en Syrie, des histoires de terroristes et d'islamisme et de trucs.
0: Et on vous envoyait que ça ?
1: Bah, c'est-à-dire que du coup, étant donné qu'on traversait une période dans l'actualité, c'était très présent, donc ça a inspiré beaucoup de gens, je pense, pour raconter des histoires d'humains qui vivaient des choses comme ça. Et donc, du coup, ouais, je lisais pas mal de scénarios là-dedans, dans cette veine-là. Et... Enfin voilà, c'était une période chargée, quoi. Et du coup...
0: Aussi, pardon, je vous interromps, mais il y a aussi votre âge. Je l'ai évoqué tout à l'heure, mais vous avez commencé votre carrière très jeune. Vous avez quitté vos parents, votre famille, votre sud. Vous aviez 16 ans, toute seule à Paris. Un petit bébé. Et peut-être aussi Lost, c'est le moment où vous vous affirmez un peu plus artistiquement, déjà.
1: Oui, c'est-à-dire que il y a eu à la fois le besoin de mettre de la lumière sur cette période qui était très difficile pour moi et où j'avais besoin d'exprimer plein de choses. Je me disais que c'était vraiment avec le temps, je me suis rendu compte que cet album était un album que j'avais fait pour moi.
0: Ouais.
1: Vraiment. Il n'y avait pas de pensée, il n'y avait pas de projection vers le public, vers la scène. C'était vraiment juste des chansons que j'avais besoin de créer, que j'avais besoin de sortir. Donc c'était un geste comme ça, assez spontané, assez franc. Et en effet, artistiquement, du coup, le fait de l'avoir pensé exclusivement pour moi, parce que c'était un besoin presque organique, quoi. Du coup, oui, ça a donné naissance à une part artistique de moi, une part de liberté qui était nouvelle parce que je me suis retrouvée capitaine à bord esthétiquement, que c'est un album qui a eu une histoire en plus de une naissance compliquée, une gestation compliquée. Enfin, c'est un album qui m'a vraiment beaucoup coûté à plein d'endroits.
0: Ouais. C'est un pivot.
1: Pivot et c'est un album que j'aime énormément, dont je suis aujourd'hui très fière. Et voilà, comme il était difficile, c'était très heureux pour moi cette victoire en effet de la musique, de me dire ah ok, il y a une reconnaissance de la part de mes pairs, de la part du métier, de l'industrie qui dit non mais on a vu le travail que tu as fourni là et on le reconnaît, on le salue. C'était vraiment une petite cerise sur le gâteau qui était très bienvenue après ces années de combat pour faire exister cet album.
0: Et comme pour le décret, vous avez utilisé le mot lumière, ça tombe bien puisque Daou, ça veut dire ça. Hein.
1: Exactement.

0: Cette chanson, La Lumière, oui, où vous parlez du massacre des manifestants algériens à Paris le 17 octobre 61 par la police de Maurice Papon pendant la guerre d'Algérie.
1: J'en parle pas directement dans la chanson. N'haoust alad daou. Daou, en effet, c'est la lumière. Et n'haoust alad daou, ça veut dire je cherche la lumière, je vais vers la lumière. Et en fait, c'est vrai que dans cet album-là, dans cette chanson-là, Daou, il y a l'idée, voilà, je dis dans la scène Le Poids des Os, en effet, évidemment, c'est évoqué, j'y fais référence, mais je dis à mes poignets des bijoux fermés, liés à mes pieds. Donc, je fais référence aussi à une époque sombre pendant laquelle il y avait donc de l'esclavage. Donc, en fait, je dis dans ma ville des robots. Il me tourne le dos. Enfin voilà, il y a une espèce d'arrêt sur image comme ça à plein d'époques différentes de l'humanité en fait.
0: De l'inhumanité dans
1: exactement de la cruauté humaine.
0: Ouais,
1: parce que l'animal humain est un animal étonnant, capable de tellement d'amour, de tendresse, de bonté, de bienveillance, d'attention et en même temps des choses les pires comme on peut le voir aujourd'hui dans notre monde, à notre époque et de tout temps malheureusement. Et donc c'est vrai que voilà, l'idée c'était de dire voilà plein d'étapes d'horreur et pour autant eh bien on n'essaie pas de se dire moi du coup je vais en vouloir à vie à un tel, du coup moi je vais être contre ci ou contre ça, non, je vais chercher la lumière. C'était ça le message même de cet album, c'est malgré toute cette violence eh bien nous on reste concentrés sur la lumière.
0: C'est beau et presque 10 ans après, je sais que votre label maintenant porte ce nom,
1: oui, voilà, Daou Prod.
0: Exactement. Eh bien longue vie à Daou Prod.
1: Merci.
0: Et vivement 2027 pour ce nouvel album de Camélia Jordana qui arrivera quand il sera prêt, faites-lui confiance. Merci Camélia.
1: Merci.
0: À très bientôt.
1: À très vite.
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3: Bonjour à toutes et à tous. J'espère que vous allez bien en ce dernier jour de la semaine. Bon courage à toutes celles et ceux qui sont au milieu des incendies. Nous pensons et soutenons également les services de secours qui interviennent sans relâche depuis le début. Alors jusqu'à 13h, nous vous faisons revivre les meilleurs moments au taquet avec Valérie Damido et Eric Bastien. Il sera question d'une collection de couteaux, mais aussi d'une collection de PV. Oui, oui, une des candidates les accumule. Quant à une autre, elle aimerait bien déjeuner avec Sting. Sting, si jamais.
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3: Mais avant de retrouver tout ce petit monde qui a plein d'anecdotes sympas à raconter, voici Gérard Blanc et son premier titre solo après avoir quitté le groupe Martin Circus. Ça sera d'ailleurs un grand succès de l'été 1987 dont on se souvient encore. Une autre histoire sur votre radio ici.

0: Noir, blanc, une autre histoire sur votre radio ici. Est-ce qu'il y a une autre histoire maintenant? C'est la proposition un peu particulière que Mélanie, d'ici Drôme Ardèche, a eue lors de son voyage de noces. Quant à Lionel, d'ici Occitanie, il a rencontré sa femme grâce à une pelle et un balai. Et oui, faire le ménage, ça peut servir. Tout cela a bien amusé Valérie Damido et a inspiré des jeux de mots à Eric Bastien, comme d'habitude, sur votre radio ici.
1: Alors, notre petit Lionel, il a rencontré Anne, comme quoi l'amour parfois frappe à la porte avec des objets. Eh ben oui, il a rencontré Anne grâce à une pelle et balai. Et oui.
2: Ça ouais, fait mal.
1: Eh ben c'est vrai, parce qu'elle était éducatrice comme lui. Il voulait une pelle et un balai. Il est allé chercher dans un autre service. C'est Anne qui était là. Et alors, qu'est-ce qu'elle t'a dit?
3: Elle s'appelle Reviens la pelle.
1: Donc, ça démarrait fort hein, sur les chapeaux de roue.
2: Ouais. En même temps, ils l'ont roulé. La pelle. Au final. Rouler la pelle.
1: Aïe, aïe, aïe, rouler des pelles, les soupes de langue et compagnie. Alors, donc, ça t'a pas découragé, elle était pas commode, mais ça t'a fait rire. Et en fait, là où ça s'est vraiment concrétisé, c'est lors d'une feria.
3: Ouais.
1: À Bon Paquito, et ça redémarre.
3: C'est ça, effectivement. Alors. Elle est faisant un sac dans le Gers.
1: Oh là là là là. Et alors, vous vous êtes rencontrés en 2009 et vous êtes mariés quand?
3: En 2013.
1: Oh là là là là. Et il paraît que c'était un mariage...
3: C'était un mariage très pluvieux. Eh ben... On a eu effectivement un orage de dingue, mais un souvenir mémorable. Parce que effectivement aujourd'hui, tout le monde s'en rappelle de ce moment. Ah ben le traiteur y compris, parce qu'il nous a sauvé le mariage. Quand même, effectivement.
1: Aïe, aïe, aïe. C'était en extérieur ton mariage?
3: On était sous un chapiteau de cirque qu'on avait loué pour l'occasion, dans un champ, dans le domaine familial de la famille des parents Anne. Et effectivement, on s'est retrouvés, c'était un champ, c'était plus un champ, c'était un lac, quoi. En fait, voilà.
1: Oh my god. Bon, bah écoute, c'est pas grave, hein. L'essentiel, c'est que vous êtes toujours mariés. En plus, c'est vos noces de
3: c'est
1: soie. Alors, il paraît que tu étais fan de Maïté, la cuisinière, et qu'un jour, t'as été dans son restaurant. Oui. Et que, avec ta femme, vous avez fait des photos avec elle. Et qu'est-ce que vous avez dit aux enfants?
3: On a fait croire que c'était une vieille tante.
2: Ah bah, voyons.
1: Alors,
2: on va la couper.
1: Alors,
2: pauvre bête.
1: Bien, alors, tu es à égalité avec notre petite Mélanie. Est-ce que tu vas marquer les 5 points? Eh ben écoute, on va le savoir tout de suite avec la question cash. Tiens, une petite chanson. Alors,
2: Rolling Stones.
1: Absolument pas, c'est la BO du film sur Elton John. Comment appelle-t-on un film qui raconte la vie d'un personnage réel? Comment s'appelle un film qui raconte la vie d'un personnage réel? Top chrono, 10 secondes.
3: Un biopic.
1: Balam, balam, balam. Eh bien, est-ce que c'est une bonne nouvelle? Est-ce que c'est une mauvaise nouvelle? Bonne nouvelle, c'est vrai. C'est un biopic, c'est la contraction de Biographical Picture. Et donc, bravo, 5 points, tu as 8.
2: Et combien elle a notre Mélanie à 3. Cette heure-ci? Ah non, attention Mélanie, on peut égaliser, puisque la question qui arrive vaut 5 points. Comment ça va Mélanie, là, depuis midi? Détendue, tranquille?
4: Oui, ça va très bien, merci beaucoup.
2: T'es une prof sympa ou comment tu te qualifies? Tes élèves, ils sont cool avec toi?
4: Bah écoutez, moi j'ai pas de soucis, j'espère être cool et puis surtout j'espère donner l'envie d'apprendre la physique chimie, donner le goût aux sciences.
2: Évidemment, la chimie. Alors on va s'intéresser à ta rencontre avec Damien et on va comprendre s'il y a eu alchimie. Bah oui, quand même. Bah oui. Bon, la rencontre avec Damien s'est produite pendant votre rectorat, donc déjà, on devrait vous appeler docteur. Il était dans un labo, à l'autre bout du couloir. Et toi, tu venais utiliser sa centrifugeuse. Oui, parce que quand
1: Mon Dieu, comme c'est beau.
2: On fait de la centrifugeuse. Juste pour le voir comme ça, c'est le moyen que tu avais trouvé pour venir assez souvent dans son labo, même si tu ne centrifugeais rien du tout, en fait.
4: Exactement, je mettais de l'eau et je traversais le couloir comme ça je pouvais rester 10 minutes, un quart d'heure dans le labo là-bas pour le séduire.
2: C'est toi qui l'as dragué?
1: Eh ben c'est bien.
4: Exactement.
2: Et ça a marché?
4: Ben ça a marché, je m'en suis bien sortie.
2: Ouais. 23 ans vous connaissez, tu l'as dit, 21 que vous êtes mariés. Alors vous avez même failli vous multiplier. Ouais. Parce que vous êtes parti à l'île Maurice, hein, on l'a dit tout à l'heure, voyage de noces. On papote comme ça avec un couple qu'on a rencontré. Qu'est-ce qu'ils vous ont proposé?
4: Ah ben voilà, ils nous ont carrément proposé d'échanger pendant le voyage de noces.
2: C'est partout, quoi. Truc classique.
4: Voilà, exactement. Ça leur posait pas de problème. Donc, oui, on a, un petit peu surprenant, voyage de noces. Mais voilà, il veut un jeune couple qui venait de se marier aussi.
2: En même temps, t'es prof de physique. Donc, physique.
1: Non, mais enfin, t'es pas parce que t'es prof de physique que t'es obligé de partouzer avec le premier couple venu.
2: Bon, et alors, t'y as pas été. J'imagine que tu n'y as pas été, quoi. Voilà.
1: Mais elle va pas te le dire. Enfin, ça te regarde pas.
2: Bah, elle nous en parle.
1: Elle en parle. Elle est pas obligée d'aller jusqu'au bout d'en parler.
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0: Zaz, qui sera au festival Meule Bleue à Cahors le 11 septembre, mon sourire. Nous retrouvons Lionel d'ici Provence et Mélanie d'ici Drôme Ardèche qui ont eux aussi le sourire avec Valérie Damido et Eric Bastien. C'est le bingo final. Auriez-vous fait mieux qu'eux? C'est à vous de jouer. Écoutez bien votre radio ici.
1: Nous sommes au taquet avec Lionel. Il paraît que tu as un trèfle à quatre feuilles que ta fille t'a trouvé. C'est magnifique ça.
2: Moi, oui, tout à fait. Ouais.
1: Bah, elle a de la chance. Moi, j'en ai jamais trouvé. Hein, donc, bon. Tu aimerais déjeuner, si tu le pouvais, avec Adèle, la chanteuse.
2: Ah oui. Ah oui.
1: On adore.
2: Ça, c'est un rêve.
1: Alors, tu l'emmènerais déjeuner où? Dans
2: le Gers, pourquoi pas.
1: Allez, dans le Gers. Bon, c'est vrai qu'on mange bien dans le Gers. Alors, on va faire le bingo ensemble. On va essayer de faire en sorte que tu marques le plus de points. Pour t'encourager, on va te mettre Coldplay que t'adores.
2: Oui, j'adore.
1: Alors, on espère que ça va t'encourager. Le bingo d'aujourd'hui, il est très simple. À mon top chrono, tu auras 10 secondes pour me citer un maximum de policiers, détectives célèbres qui sont de la fiction, livres, films, séries ou des gens réels que tu connais. Enfin, qui sont quand même célèbres. Hein. Ah oui. Voilà, va pas me citer le flic du bout de ta rue. Allez, un maximum de détectives, policiers célèbres, fictifs ou pas. Top chrono, 10 secondes.
2: Colombo, Arsène Lupin, Sherlock Holmes, Watson, Eric, Commissaire.
1: Alors, je vais te prendre Lupin, parce qu'il a été effectivement flic et voleur.
3: Ah oui?
1: Donc, je te prends ça fait 5.
3: Sherlock Holmes et Watson, vous prenez les deux?
1: Oh, bah, c'est les deux enquêteurs.
3: Il y en a qui est médecin quand même.
1: Mais ils enquêtaient, pardon, je suis désolée. Ouais. Hein. Bon, il y avait Navarro, Rouletabille, Julie Lescaut, Emma Peel, Simon Templar, Jessica Fletcher, Benoît Blanc. Allez.
3: Non, mais Mélanie, j'essaie de négocier pour toi. Hein. J'essaie de lui enlever des points, mais bon, voilà, il a 4.
1: Oui, il a 4. Tu vois, ça aurait fait 5 avec Lupin, mais je...
3: C'est vous qui décidez. Vous le prenez ou vous le prenez pas?
1: Je le prends pas. Il a joué les flics, mais pour ses enquêtes.
3: Vous allez le regretter dans un instant.
1: Non, je vais pas lui prendre Lupin. Il a joué les flics, mais c'est pas un vrai flic.
3: Alors, 8-3, c'est le score. Pour ceux qui découvrent l'émission, le bingo, c'est une séquence qui vaut 10 points. Celui qui marque le plus de points encaisse les 10 points. Ça veut dire que Mélanie, si tu vas au-delà de 4, le score qu'il a fait, donc 5, eh ben, tu gagnes et tu reviens vendredi, hein.
4: D'accord.
3: Ok.
1: Elle s'est endormie avec tes explications.
3: C'est vrai, un peu les chiffres et les lettres. Ouais, 70, allez. Bon, Mélanie, quand même une petite dernière histoire. Alors, comme ça, on se prend des PV et on est même championne des PV, hein.
4: Ouais, malheureusement, je suis assez costaud là-dessus.
1: Ouais. Tu te gares comme une patate, quoi.
4: Ben, ça arrive souvent. Je me gare comme une patate, ou alors, franchement, dans la Drôme, c'est limité à 80. Ben, j'appuie un peu.
3: Ouais, sauf que t'appuies sur une voiture qui n'est pas vraiment la tienne.
4: Ben, en fait, voilà, elle est au nom de mon mari. Donc, en fait, quand je perds les points, c'est Damien qui les perd.
3: Oui, un petit excès de vitesse, un petit flash, un petit rouge. Ben, monsieur perd ses points, puis madame va bien.
4: Madame va très bien comme ça.
3: Voilà.
1: Et voilà, bravo Damien.
3: Ouais, il doit être content quand même. Bon, allez, pour t'encourager, bah, on a aussi du YouTube, dis donc.
1: Qu'est-ce que tu chantes bien?
3: Ouais, je sais. Et alors, j'adore moi, les séries des années 80 comme Mélanie. Vous connaissez ça? Ciné
1: 4 Size. Genre, tu regardais 4 Size?
3: Ah ouais, je regardais 4 Size. Ouais. C'était 3 meufs. Et il y avait un gars qui s'appelait Quentin. Et alors, les filles, elles lançaient comme ça leurs cartes. Ou Quentin, il lançait les cartes comme ça. Ou ça, hein, Mélanie?
1: Ferme Google.
4: Ah ouais, oui.
3: Non,
4: j'ai
3: vu
4: beaucoup ça, c'est vrai.
3: Ouais, bien sûr.
1: Allez.
3: En revanche, à H2O, oui, je peux faire mes Google. On est d'accord. Tiens, oula. Ouf. Mélanie.
4: Oui.
3: L'instant est solennel.
1: Tu dois faire 5.
3: 10 secondes. Pour cela. Pour me citer, un maximum de hors-la-loi, de brigands, de voleurs célèbres, fictifs ou réels. Top chrono, 10 secondes.
4: J'ai Arsène Lupin, j'ai pas grand-chose. Waouh. Eh ben j'en aurais qu'un.
3: Regarde. Déjà, Barrow, Clyde, Parker, enfin voilà, Bonnie and Clyde.
1: Jesse James, la bande à Bono, Mesrine, Cartouche, Danny Ocean.
3: Les Raptous, Al Capone.
1: The Mask, le Joker.
3: Robin des Bois, Robin the Wood.
1: Oh là là là.
4: Ah, mais j'étais nul, hein.
1: Oh là,
3: Mélanie, tu ne marqueras qu'un point, donc tu n'encaisses pas les 10 points, donc c'est pour Yo-Yo, hein.

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2: Bienvenue si vous nous rejoignez, j'espère que vous allez bien à la maison, au travail ou en vacances. Bon courage si vous êtes sur la route. Ils ont futé voie rouge aujourd'hui, voire noire dans le quart sud-ouest, dans le sens des départs. Ça va bouchonner. Michel Sardou, maintenant, pour vous accompagner dans les prochaines minutes. Être une femme sur votre radio ici. Dans

0: Jean-Pierre et l'amour. Ça s'est passé d'une certaine façon un peu rigolote, le premier rendez-vous.
1: C'est-à-dire?
0: Eh bien les rats, parce que figurez-vous que notre ami Jean-Pierre a rencontré Dominique dans un site de rencontre, bim bam boum. Ils se sont vus dans un café, ils ont été ensuite au cinéma, et puis le week-end d'après, Dominique elle dit bah, Jean-Pierre viens chez moi, et comme ça, bon bah voilà, on est chez Dominique, on se roule des pelles, et puis là qu'est-ce qui s'est passé Jean-Pierre?
2: Eh bien il s'est passé qu'en fin de compte, s'est déplacé devant moi un petit truc que je me suis demandé quoi. J'ai dit, tiens, qu'est-ce que c'est, quelqu'un qui se promène, qui est tout petit. Et puis, peu de temps après, ben, sur l'épaule de ma conjointe, c'était un rat.
0: Voilà. C'était qui le rat? Parce que c'est pas le rat de... Il vient pas de la rue, le rat.
2: Ah non, c'était un petit rat domestique qui appartenait à sa fille, en fin de compte, mais qui avait mal fermé la cage. Mais le rat avait l'habitude, avait l'habitude de venir se promener comme ça dans la maison, venir sur le canapé, venir sur son épaule. Eh bien, il a fait comme d'hab.
0: Ah oui, d'accord.
2: Très surpris, on va dire.
0: Ah bah oui, je comprends.
1: Moi, je fais une crise cardiaque, direct. Un rat sur l'épaule pendant que je suis en train de galocher ma meuf. Attends.
0: Oh, pendant que je suis en train de galocher ma meuf. Vas-y, mon frère. Vas-y, frère, pendant que je galoche ma meuf, il y a un rat qui arrive sur l'épaule. Ça va, ça se passe bien, Eric Bastien?
1: Ça va, tranquille, et toi,
0: ouais,
1: la baisse?
0: Tranquille, allez. Non, vas-y. Alors, vas-y, frère. Alors, c'était pas mal. Enfin, ça fait 13 ans que t'es avec Dominique. C'est pas refroidi, le rat.
1: Ça va, tranquille.
0: Tranquille. Le rat, il est. Bon, bah, il a vécu longtemps, le rat, ou il est toujours là, le rat, ou comment ça se passe?
1: Il dure beaucoup d'enfants.
0: Non, parce que.
2: Ça vit pas très longtemps un rat en fait.
0: Hein. Ah ouais. Presque... Moi j'en ai eu un, ça a duré 5 ans et après ma mère l'a relâché pendant que j'étais en vacances dans la forêt.
1: C'est triste.
0: Ah bah je te confirme, moi j'avais ce rat, je l'adorais. Je l'avais sauvé du laboratoire de.
1: Et vous le vivez comment aujourd'hui Valérie? Vous êtes allongée pour en parler un petit peu? Françoise Dolto.
0: Non, ça va, je le vis bien. Ça, j'ai su la vérité 30 ans
1: tu
0: plus tard.
1: Tu recherches ce rat depuis des années.
0: Exactement.
1: À travers la, je sais pas, moi, à travers moi ou d'autres.
0: Enfin, évidemment. Alors, notre ami Lionel, tu vas essayer de marquer 3 points avec la question à choix multiple. Je te pose la question, je te fais des propositions à mon top chrono. Tu auras 10 secondes pour me choisir ta propale. Alors attention, ambiance château. Ambiance château. Alors, quel château de la Loire est surnommé le château des dames? Amboise, Chenonceau, Chambord, le château d'Éric Bastien.
1: Bien sûr, immense.
0: Château de la Loire qui est surnommé le château des dames. Amboise, Chenonceau, Chambord, Bastien. Top chrono, 10 secondes.
1: Plein de rats dans mon château.
2: Chenonceau.
0: Et c'est une bonne réponse. C'est un château construit en 1513 et c'est surtout des grandes figures féminines comme Diane de Poitiers ou Catherine de Médicis qui l'ont vachement remodelé, influencé. Bravo, 3 points pour toi. Tu as 4.
1: Lola qui a 2 points. Lola avec ici Armorie, qui habite à Rennes, qui a 2 enfants, qui est divorcée, qui est super sympa, qui est championne du karaoké et qui nous a dit...
3: Ah
1: si, tu peux Lola. Lola qui nous a dit tout de suite en début d'émission, moi j'ai eu un crush pour un homme qui vit à Caen. Ah oui. Alors j'aurais voulu te faire plaisir parce que je voulais qu'on l'appelle et je voulais qu'il t'encourage un petit peu. Écoute, impossible de le joindre. Donc, voilà.
3: Bon, okay.
1: Bon, c'est pas grave, Lola. En tous les cas,
3: il décroche pas au 08, je pense.
1: Non, mais ça doit être ça. Bonjour Stéphane.
4: Bonjour.
1: Voilà.
4: Bienvenue. Enchanté.
1: Stéphane est à Caen. Marvin Gaye.
3: Super. Stéphane.
1: Oh Stéphane, dis-nous tout. Vous êtes jamais rencontré avec Lola?
4: Non, la rencontre est prévue ce week-end.
1: Wow.
0: Ça veut dire que Lola, si tu gagnes pour demain et que t'es qualifié, tu pourras même aller à Bordeaux avec Stéphane.
1: Génial.
3: Mais tu sais pourquoi je joue pour lui? Parce qu'il adore les chevaux.
0: Voilà.
3: C'est pour ça que je joue pour lui, franchement.
1: Bon, Stéphane, il y a un vrai crush là, ça se passe bien, t'as hâte?
4: Oui, c'est réciproque en plus.
1: Ce week-end, t'as envie et tout, toi aussi, t'es séparé, t'as envie de retrouver l'amour parce que la vie est belle, quoi. Voilà.
4: C'est exactement ça.
0: Les clichés et les poncifs que peut sortir.
1: Ils sont séparés, tous ces bêtises, évidemment.
3: On croise les doigts.
1: Bon, Stéphane, quel est le défaut principal de Lola, quand même? Parce que
3: j'en ai pas.
1: Tais-toi, retourne chanter. Stéphane, c'est quoi son défaut?
3: J'en ai pas.
4: Eh bien là, honnêtement, même en réfléchissant, je ne lui en trouve pas. Là,
0: là, mais c'est l'amour.
1: C'est
0: l'amour, totalement l'amour.
1: Stéphane, il est trop fort. Bon, Stéphane, on te laisse parce qu'on ne voit pas non plus
0: Voilà.
1: Mais merci d'avoir été avec nous en direct depuis Caen.
3: Merci beaucoup.

0: porte.
1: En tournée à partir de mars 2027, première date à Strasbourg, Sochaim et Dole, Zazie, peu importe, dans la bande-son d'ici. Faisons connaissance à présent avec Sébastien, d'ici La Rochelle, qui fait des trucs bizarres. Si, si, c'est bizarre, Valérie Damido pense la même chose. Et avec Corinne, fière, très fière d'être auvergnate, comme Éric Bastien sur votre radio ici.
2: Alors là, il va falloir que tu m'expliques. Parce que ta manie, c'est te caresser constamment les ongles et te tortiller les doigts. Peux-tu m'expliquer? Alors Kiki, c'est pourquoi?
3: Eh ben en fait, je pense que je me suis renseigné et je pense que c'est pour canaliser un peu l'anxiété et le stress. Mon corps en fait fait que je me caresse constamment les ongles.
2: Ah oui, comme si, mais attends, comme si tu les brossais, c'est ça?
4: Avec une lime?
3: Voilà, c'est ça, tout à fait. Tout à fait.
2: D'accord.
4: Ouais, c'est ça. Ça, tu vois.
2: D'accord, mais c'est. Enfin, je veux dire, qu'est-ce qu'elle dit ta femme là-dessus? Enfin, je veux dire.
3: Eh ben, ça l'énerve parce que je fais ça constamment. Je fais ça en conduisant, en travaillant.
2: En conduisant
3: tout le temps.
2: Mais comment oui, ça en conduisant? Mais tu es fou!
4: Non, mais on est dans le domaine. On y est là, hein. Je crois qu'on y est là. Hein.
2: Oui, on est quand même.
4: Dans le X-Files là. Hein.
2: Attends, mais on va rester dans le X-Files justement parce que. Il paraît que ton talent inutile. C'est faire sortir de la fumée de tes cigarettes par l'oreille.
4: Et comment c'est possible?
3: Oui, alors c'est pas reproduire, hein, mais c'est quand effectivement j'étais un peu plus jeune, après une otite, j'avais dû avoir une perforation du tympan. Et en fait, je sais pas si vous êtes déjà passé le nez pour faire sortir, pour faire. Voilà. Ben en fait, c'est le conduit ORL. Alors donc, du coup, les spécialistes, là, clairement, ils vont tirer la sonnette d'alarme. Mais effectivement, je me suis aperçu par inadvertance quand j'étais plus jeune et que je fumais. Que la fumée, bah, effectivement, par le conduit, arrivait à sortir par l'oreille.
2: Ah d'accord, mais depuis, donc, tu t'es fait opérer, ça va mieux là.
3: J'ai arrêté, oui, effectivement. Bon, après, ça m'a dépanné pendant quelques soirées, parce que je faisais quelques paris.
4: Oh
3: et,
4: là là
3: les
4: là
3: gens
4: là
3: ne me croient
4: pas. Ouais. Le gars est fou, quoi.
3: Les gens ne... ils n'étaient pas du tout certains que je puisse le faire. Et puis du coup, bah, ça m'a permis de gagner quelques paris à ce sujet-là.
2: Ok, bon, bah, écoute, ma petite cheminée, on va tout de suite marquer le deuxième point. Ma cheminée oléronaise. Alors, écoute bien la deuxième question, vrai ou faux, ne fais pas sortir de fumée par tes oreilles. Écoute bien, le tout premier réveil ne permettait pas de régler l'heure à laquelle il sonnait. C'est-à-dire que le premier réveil inventé, on ne pouvait pas régler l'heure à laquelle il sonnait. Est-ce que c'est vrai? Est-ce que c'est faux? Top chrono, 5 secondes.
3: À mon avis, je pense que c'est une info, je dirais vrai.
2: Eh bien, tu as bien raison. Parce que le tout premier réveil mécanique inventé au 18e sonnait toujours à heure fixe, sans possibilité de réglage. Donc, c'était pensé pour que les ouvriers ayant des horaires fixes se lèvent. Voilà, pas de grasse mat. Très bien, 2 points pour toi.
4: Ouais. Bah écoute, tu repars vite avec ta fumée, là, on y retourne,
2: oh,
4: tu sors.
2: Oh, mais hein, ça suffit.
4: Allez, avec sa fumée.
2: Faites bien attention, parce que moi j'ai le bras long sur Fort Boyard, je vais te faire kidnapper et te foutre avec les tigres.
4: Ouais, faites gaffe, je vais aller chercher vos araignées préférées. Je sais très bien que c'est pas votre truc, ça. Hein, allez voir Valérie Damido sur YouTube en combat à main nue avec des araignées. Vous allez voir, vous allez rigoler. Corinne, nous on est des Auvergnats, on nous la fait pas, nous les araignées, on les mange avec les dents, nous les araignées. Bon, qu'est-ce que tu fais dans la vie, Corinne?
5: Je suis secrétaire.
4: Bah écoute, c'est pas grave, tu peux dire avec le sourire. T'es secrétaire dans quoi?
5: Avec le sourire.
4: Ouais, non, bah, je te taquine, t'es dans quoi, on peut savoir? Dans quelle administration?
5: Je suis dans des pèses poids lourds dans les levages.
4: Oh, tu peux le dire avec le sourire aussi. Hein. Bon, tu voulais être vétérinaire quand tu étais petit, tu voulais même être archéologue, dis donc.
5: Alors, oui, j'aurais bien aimé.
2: Alors, oui, mais ça c'est... Oui, parce que...
4: Bah, tu peux fouiller Terre de Feu, l'Auvergne, les volcans, tu peux faire ton Indiana.
5: Oui, on peut aller à l'Antésie pour faire la pub, tiens.
4: Par exemple, au Puy-de-Dôme, avec le petit train, le petit gris, à 1493 mètres de hauteur, un truc comme ça.
2: Bienvenue sur Ici Auvergne.
4: 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Tu fais de la marche, bon ça c'est normal, parce qu'en Auvergne, voilà, on a compris, il y a plein de balades.
2: Bien sûr.
4: Voilà. Ça. Mais bon, allez, il n'y a pas que l'Auvergne, il y a aussi la République Dominicaine. Corinne,
5: Oui. Elle
4: aime voyager. Normal.
2: Bah c'est sûr qu'elle aime mieux le soleil de l'Arabe d'Homme que...
4: Hein, tu y as vu des baleines et t'en vois pas en Auvergne des baleines?
5: Ah non, oui, après c'est des autres baleines, mais c'est pas des baleines.
4: Ah, c'est sûr qu'avec deux truffades, on devient vite une baleine, hein, merde. Bon, sinon t'aimes bien te balader en France. C'est quoi les régions que t'aimes bien, à part l'Auvergne? Parce qu'il y en a d'autres.
5: J'aime bien l'Ardèche, je suis comme Valérie.
4: Ouais.
2: Ouais.
5: Et j'aime bien tout ce qui est Camargue aussi, hein.
4: Ah, la Camargue, ouais.
2: C'est beau,
4: ouais.
2: La Camargue.
4: Languedoc-Roussillon, ouais. La Normandie, bien évidemment. Juste avant de jouer, on parlait de l'Ardèche. N'oublions pas cette statue, hein, Andromardèche, du côté de Montélimar. 6,50 m de haut depuis le 18 janvier. Elle est érigée.
2: Le maire de Montélimar est en train de m'appeler sur mon portable.
4: Valérie D'Amido, érigée.
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0: Tu peux préparer le café noir Eddie Mitchell sur votre radio ici. Peut-être que vous aussi, vous êtes en train de préparer le café ou le déjeuner même. D'ailleurs, si vous aviez le choix, avec qui aimeriez-vous partager un repas? Marie d'ici Brézizel a déjà fait son idée, que l'on découvre dans un instant avec Valérie Damido et Eric Bastien sur votre radio ici.
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2: Ici, nous sommes avec Marie qui a un point, Geoffrey qui a deux points, Marie qui vit à la Capelle Bonance dans l'Aveyron. Et Marie, on lui a demandé avec qui elle aimerait déjeuner. Si elle devait déjeuner avec une célébrité, elle déjeunerait avec lui.
3: Avec un Anglais.
2: Avec un Anglais, exactement, avec Sting. Alors, tu l'adores, il paraît, hein?
4: Ouais, je l'aime beaucoup, ouais.
2: Ah, bah, tu as raison, on adore ses chansons, on adore la personne. Mec très engagé, magnifique. Et alors, il paraît que tu l'as vu dans les arènes d'Orange.
4: Ouais, c'était il y a plus de 2 ans et c'était extraordinaire.
2: Ah bah oui, c'est beau les arènes d'Orange en plus.
4: Ouais.
2: La meuf est encore en train de rêver. Elle est en train de rêver.
4: C'est vrai en plus.
2: Bah bien sûr, elle le voit, le petit blond super mignon là qui chante et tout.
3: Il est hyper sympa en plus.
2: Il est très gentil. Très sympa.
3: Et il parle français.
2: Et il parle un peu français. Alors, est-ce que tu aimes la chanson en général? Est-ce que tu fais des karaokés? Est-ce que tu écoutes beaucoup de musique?
4: En général, oui.
2: Parce que là, c'est le moment où on va te demander qui chante. C'est-à-dire qu'il va y avoir 2 personnes qui vont s'enchaîner, 2 artistes. Ce ne sont pas des Français, ce sont des internationaux, je préfère te prévenir.
3: Et
2: ces 2 artistes vont s'enchaîner, il faut que tu me les trouves pour marquer 1 point par artiste. Attention, okay. Écoute bien.

0: assez penché, oui. Pardon. Alors, c'est à dire quoi comme.
1: Les Bee Gees.
2: Ah oui, les Bee Gees.
0: Magnifique, les Bee Gees. Deep is your love, is your love, how deep is your love. Moi, j'en ai dansé des slow, j'en ai roulé de la pelle là-dessus.
2: Attends, on a roulé de la galoche là-dessus.
0: Ah là là.
2: Ah, mais bien sûr.
0: Et voici ta deuxième artiste.

0: chère.
1: C'est qui?
2: Tracy Chapman.
0: Oh là là, mais qui sont forts. Talking about a revolution now.
1: Et bravo, ça fait 3 points pour Marie.
3: Ah, c'est que des titres qu'on écoute au moins une fois par jour, hein, sur ici. Dis donc, Geoffrey, pareil qu'on lance des couteaux. Qu'est-ce que c'est de cette histoire? Qu'est-ce qu'il y a? Tu es collectionneur de couteaux?
4: Oui, j'aime bien les couteaux, oui, c'est vrai.
3: Ouais, enfin,
4: mais je ne suis pas lanceur de couteaux.
3: Enfin, t'as quelques couteaux, mais tu utilises toujours le même, qui est un couteau de Nontron. Alors, c'est quoi le couteau de Nontron?
0: C'est quoi, oui.
4: C'est un couteau qui est fabriqué à 20 km de chez moi, avec un joli manche en buis, et voilà.
3: Enfin, il est surtout réputé comme étant le plus vieux couteau de France. Voilà, donc c'est quand même, c'est pas n'importe quel couteau.
1: Mais t'en as combien des couteaux?
4: Oh, une vingtaine, trentaine.
3: Oui, on n'irait pas chez lui faire un petit tour, hein, le soir dans la forêt.
1: Agathe, si tu nous écoutes et que tu es en danger, n'hésite pas à nous appeler.
3: Elle a des fourchettes, donc il n'y a pas de problème. Bon, allez, Geoffrey, on parlera de ta rencontre avec Agathe tout à l'heure, mais nous allons jouer à présent avec deux chansons. C'est pareil pour toi, il n'y a pas de français, c'est que des titres que l'on connaît. Tu les reconnais, ça vaut 2 points. Voici le premier.

0: Allez, on y va, top chrono. Qui chante?
1: UB40 ou je sais pas comment on prononce en anglais.
0: UB40.
2: Mais c'est...
0: Ah mais c'est ça, c'est UB40, c'est ça?
2: Ah oui.
0: C'est une bonne réponse. Moi, je ne sais pas, j'avais noté UB40. Mais bien sûr, UB40. Oh là là.
2: Oui, c'est UB40.
0: Et nos auditeurs ont tellement de talent. Bah, voici
2: évidemment.
0: Le deuxième titre pour toi pour marquer un deuxième point.

0: Allez, qui chante? On y va pour 5 secondes.
1: 10.
0: Ah, rien que ça. Geoffrey.
2: Là, c'est plus compliqué. Ah. Aucune idée. Je sais pas du tout.
0: Il nous a quitté il y a pas longtemps en plus. Joséphine, le 22 décembre dernier, c'est Chris Rea.
1: Oui, Chris Rea. Ça fait 3 points pour Marie, 3 points pour Geoffrey.
3: C'est pas mal, hein?
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The Palmas tombé. Et voilà, les meilleurs moments de Taquet sont terminés pour aujourd'hui. Nous retrouvons Valérie Damido et Eric Bastien lundi avec d'autres candidats pour parler cuisine, par exemple, ou encore moto et Pascal Obispo sur votre radio ici. Merci Valérie Damido et Eric Bastien. Dans un instant, Johan Rock pour Ici dès 5h. Quant à moi, je vous retrouve tout à l'heure à partir de midi pour les meilleurs moments d'Otaquet sur votre radio ici.

0: une journée avec quelques bris de verre pour démarrer la journée. Il est 4h59, bientôt 5h.
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0: Avez-vous bien dormi? Oui? Non? Eh bien, ce matin, on va tâcher de vous réveiller de la meilleure des manières. L'info, évidemment, tout près de chez vous. Et puis, évidemment, quelques bons plans. La musique, également, pour vous accompagner dans les prochaines minutes, avec Bernard Lavillier. Et puis, l'info, au plus près de chez vous. Bonjour, Valentine Lottès.
2: Bonjour, Johan. Bonjour à tous.
0: C'est à la une de l'actualité, ce matin.
2: Un nouveau département français qui s'embrase, l'Aude ravagée par un méga-feu à l'été 2025. Le cauchemar recommence pour les habitants de Saint-André-de-Roquelongue. C'est l'info du jour, dans une demi-heure. Et s'il fallait encore une preuve du dérèglement du climat, ce sont les chasseurs désormais qui apportent de l'eau aux chevreuils. Reportage d'ici 15 minutes.
0: Faire de l'autostop, est-ce une bonne idée pour économiser sur son trajet? Alors que les avis sont partagés, ce vendredi, par ici les économies s'apprêtent à trancher. Valère Correa nous rejoindra à 5h11. 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
0: Se sentirait pas un petit peu le début du week-end? Bientôt, 5h. Le journal présenté par Valentine Lottès. Et à la une, un incendie démarré sur des cendres.
2: Nous sommes dans l'Aude, où moins d'un an après le méga-feu de Ribaute et l'embrasement de 11 000 hectares de forêt, un nouvel incendie a démarré hier dans ce même massif des Corbières, à Montserré précisément. Petit village de 650 habitants, raconte son maire Yves Fabre. Et cette fois, tout est parti d'un accident de la route.
3: Tout simplement, une voiture qui a fait une embardée, dont je ne connais ni la cause ni les dégâts qu'elle aurait pu occasionner, puisque la voiture a brûlé. On n'a heureusement pas trouvé de dégâts humains, mais cette voiture donc a pris feu, et c'est à partir de là, du fossé de la route, que donc le feu a démarré, attisé bien évidemment par le vent d'ouest, le vent du nord qu'on appelle dans le pays. Et
4: votre commune, elle est entourée d'arbres.
3: Elle est très arborée, d'une part, elle est très étalée au niveau de sa surface au sol, la commune, et elle est surtout à l'intérieur de trois massifs. Le massif de Fontfroide, le Saint-Victor et le Pinada côté nord. Et là, effectivement, on est dans une situation de fragilité sur le plan de la géographie.
2: Un incendie fixé tard hier soir. 120 pompiers ont passé la nuit sur place pour noyer les points chauds. Ils sont encore plus de 850 dans le Var. Après une nouvelle journée particulièrement difficile dans le massif du Gros-Bessillon, une dizaine de reprises de feu hier, alimentées par le Mistral et une température proche des 40 degrés. Dans la Drôme, l'incendie de Bellegarde-en-Diois est lui bientôt circonscrit, selon les pompiers.
0: 5h02, c'est le retour de l'antivirus.
2: Souvenez-vous de la crise d'il y a 3 mois sur un bateau de croisière, le MV Ondus, sur lequel sévit ce virus, parfois mortel, venu des Andes. Un nouveau cas a été signalé hier en France, Anne Le Gall. Un patient franco-argentin désormais à l'isolement en Espagne, après avoir traversé la France.
5: Ce patient n'a présenté que des symptômes légers, il va bien et il est actuellement isolé avec sa famille en Galice, dans le nord de l'Espagne, mais des précautions sanitaires s'imposent, car la souche d'antivirus détectée chez lui est bien celle des Andes, la seule qui a la particularité de se transmettre d'homme à homme en cas de contact très rapproché. Comme ce patient a transité en France durant la deuxième quinzaine de juillet, il faut donc retracer son parcours dans 3 régions, Nouvelle-Aquitaine, Normandie et Île-de-France. Face à ce virus qui entraîne des troubles respiratoires et qui peut être mortel, les autorités sanitaires sont actuellement en train d'identifier qui sont les cas contacts à haut risque qui ont pu croiser la route de ce patient en France. Par précaution, il leur sera demandé de s'isoler et de signaler tout symptôme, indique le ministère de la Santé, qui précise aussi que nous ne sommes pas face à un virus présentant une circulation diffuse dans la population.
2: Par ailleurs, on apprend la rémission de la Française contaminée sur le MV Ondus il y a 3 mois. mois, tout juste sortie hier de l'hôpital Bichat. Elle se trouve désormais dans un centre de convalescence. La haine des femmes, la haine des juifs sur le front de Louise Michel. Des tags antisémites et antiféministes ont été découverts hier à Trélissac en Dordogne sur une fresque en hommage à la révolutionnaire du 19e siècle. Hors de question de laisser passer pour le maire de la ville décidé à porter plainte. Trois candidats à la reprise de Duralex, la célèbre verrerie du Loiret en redressement judiciaire. Mais d'autres peuvent encore se faire connaître. L'administrateur judiciaire annonce un report de la date limite pour déposer une offre au vendredi 11 septembre.
0: Direction le Tour de France Femmes avec l'étape la plus attendue de cette cinquième édition.
2: L'ascension du célèbre Mont Ventoux, une première pour les coureuses de la Grande Boucle et une sacrée avancée, Emma Sarango, pour le cyclisme féminin.
6: Il y a un mélange de gourmandise et de frayeur chez la Suissesse Marlène Reusser qui portera le maillot jaune aujourd'hui pour le troisième jour consécutif.
7: Il me plaît, le Mont Ventoux, c'est long, c'est dur, il y a du vent et ça va être dur, ouais.
6: Ça va être dur, oui. 16 km de montée à près de 9% en moyenne. Alors beaucoup des favorites ont anticipé une reconnaissance au printemps. D'autres l'avaient déjà bien pratiqué, ce géant de Provence, à l'image de la Nîmoise Constance Valentin.
8: Personnellement, je trouve que c'est la première partie dans la forêt qui est vraiment la plus pentue, la plus difficile parce qu'elle est très irrégulière. Et après, on voit notre objectif de loin avec le Ventoux. Donc c'est vrai que ça peut être difficile, mais moi, en tout cas, ça me donne plus de motivation pour pouvoir aller encore plus vite.
6: Une étape ambitieuse qui marque un tournant dans la renaissance du Tour féminin pour Marion Rousse, sa directrice.
9: Moi, je ne conçois plus mes parcours en fonction de savoir si les filles vont être capables, est-ce que c'est dur, pas assez dur. Pour moi, elles sont capables de tout grimper.
6: Et quel beau symbole ce serait si une Française s'imposait ici ce soir pour la toute première victoire tricolore de cette édition.
2: Départ de cette septième étape à 13h15 depuis la Voulte-sur-Rhône en Ardèche. La carte postale promet aussi à Paris cet après-midi pour le plongeon de haut vol. Épreuve spectaculaire de ces championnats d'Europe de natation organisés pour la première fois dans la Seine, avec en arrière-plan de ces sauts acrobatiques à plus de 20 mètres de haut, la Tour Eiffel. Et ça, sous le soleil en plus, Johan.
0: Plein soleil sur la carte de France ce matin, avec de la fraîcheur ressentie au nord du pays, avec 9 degrés seulement à Charleville-Mézières, au lever du jour. Une fraîcheur qui contraste nettement avec les fortes chaleurs présentes dans le sud-est, toujours en alerte canicule ce vendredi. Des fortes chaleurs qui perdurent entre Provence et Languedoc-Roussillon. 24 degrés à Perpignan ce matin, 25 à Montpellier. Et puis, si on remonte, 17 à La Rochelle en milieu de matinée, 17 à Bourges, 17 également à Strasbourg, 12 à Brest. Et puis dans le courant de l'après-midi, la chaleur va gagner du terrain. Elle va remonter direction le nord avec toujours un ciel bleu et un soleil qui dominera sur l'ensemble du territoire. Le mercure, lui, affichera 27 à Biarritz, 29 à Nantes, 28 à Paris, 25 à Charleville. Et puis la maximale, 37 degrés sur le pourtour méditerranéen à Perpignan. Et vous, comment ça se passe ce matin? La météo, on l'a fait ensemble. Vous prenez votre clavier, votre smartphone, vous nous envoyez vos températures et le nom de votre commune. On attend vos messages et on a hâte de vous lire.
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0: Voici la toute première chanson de votre journée. C'est Dou Guiré et c'est ainsi que commence Ici dès 5h. Bon réveil, il est 5h07.

0: écoutez ici votre radio locale, celle qui vous accompagne dès Potron Miné. Bon réveil, il est 5h10.
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0: Alors que les championnats d'Europe de natation ont lieu actuellement à Paris, je voudrais revenir sur une autre compétition d'envergure qui vient de se dérouler dans le Calvados, le traditionnel concours du plus rapide et gros mangeur de l'Ivaro.
2: Tout à fait, j'étais candidate d'ailleurs.
0: C'était quelle promotion, quelle année ?
2: Cette année.
0: Alors c'est pas à vous que je vais rappeler les règles. Le principe, manger, engloutir 1 kg de fromage face au chrono. Et puis je peux vous dire, sur le terrain de la performance du dépassement de soi, les participants de ce concours n'ont rien à envier à Léon Marchand. Il en faut de l'estomac hein, pour engloutir 1 kg de fromage. Je voudrais donc saluer ce matin celui qui vous a battu, Valentine. Il s'appelle François. Il a remporté dimanche dernier l'épreuve haut la main devant 2000 spectateurs. Cette année, le champion a battu son record personnel en finissant à 2 minutes 40. Hein. L'an dernier, c'était 3 minutes 20.
2: Je suis très loin derrière.
0: Peut-être que vous n'avez pas adopté la même technique que lui. Au préalable, avant la compétition, il engloutit un demi-litre d'huile. Et puis surtout, il le précise, il ne regarde jamais le public dans les yeux. Ça pourrait le déconcentrer. C'est à ça qu'on jauge l'esprit d'un champion. Pour info, le record historique était détenu par Philippe. 29 titres à son actif. Un record sans appel, puisque lui, il a fait 1 minute 51 il y a quelques années. Et puis, il a préféré arrêter. Il s'est dit, de toute façon, personne ne me battra jamais. Et puis aussi, on dit que sa femme lui avait dit, arrête Philippe, tu me fais honte. Tu continues comme ça, je prends la valise, je me tire avec les gars. En tous les cas, l'année prochaine, si vous voulez tenter effectivement votre chance, ça se passera dans le Calvados à l'Ivaro. Le bien nommé, il est 5h12, vous écoutez ici l'info ce vendredi. Valentine, ce sont les chasseurs au chevet de la faune sauvage.
2: Et ce n'est pas le monde à l'envers, mais presque, quand face à la sécheresse et aux fortes chaleurs, les passionnés de chasse abandonnent leurs fusils pour apporter de l'eau aux chevreuils, lapins et sangliers de nos forêts. Reportage près de Belfort dans 5 minutes.
0: Et dans la bande-son de cette dernière matinée de la semaine, on vous a choisi Bernard Lavillier. Un peu de reggae pour vous réveiller. En attendant, quelques économies. Bonjour Valère Coréard. Chaque jour avec vous, un bon plan pour faire grimper au rideau notre pouvoir d'achat. Et aujourd'hui, vous nous parlez d'un mail que vous avez reçu.
3: C'est Patricia qui m'a écrit sur parisilleséconomies@radiofrance.com. Je la cite. Je souhaite partager l'information suivante qui peut être utile pour certaines personnes. Le service Réseau Pouce. Réseau Pouce est un service d'autostop et de covoiturage organisé, gratuit, destiné à tous les habitants d'un territoire. Il permet de faciliter les déplacements du quotidien, en particulier dans les zones rurales où les transports en commun sont rares ou peu fréquents. Alors merci Patricia, c'est une excellente idée de nous en avoir parlé. Réseau Pouce, qui s'écrit d'ailleurs R-E-Z-O, Pouce, comme le Pouce, est en fait un service mis en place dans les communes rurales ou périurbaines, en lien avec les collectivités territoriales. Le principe de l'autostop et du covoiturage, gratuit, sécurisé et organisé.
0: Et alors comment ça marche ? Tout se passe par une application, c'est ça ?
3: Exactement, vous pouvez opter pour du covoiturage ou de l'autostop selon votre préférence. Pour l'autostop par exemple, ça fonctionne un peu comme les transports en commun avec des arrêts. L'application annonce qu'une personne sur deux attend moins de 5 minutes. En fait, vous voyez arriver un véhicule qui s'arrête. Dans ce véhicule, vous avez un membre du réseau Pouce qui est au courant que vous attendez et vous pouvez faire un bout de chemin ensemble, en fait, tout simplement, gratuitement. Avant d'embarquer, bien sûr, demandez la carte de membre à la personne qui conduit. Le bémol à cette belle idée, c'est que le réseau n'est pas implanté partout en France, mais vous pouvez bien sûr jeter un œil sur leur carte. Peut-être que vous serez chanceux. Leur site, c'est réseaupouce.fr. Voilà, vous savez comment faire de l'autostop en toute sécurité grâce au bon plan de Patricia avec Réseau Pouce. Et si vous êtes plutôt covoiturage, ça se passe sur mobicop.fr. Et là aussi, c'est gratuit. Si vous aussi, vous avez des bons plans pour rouler malin sans exploser le budget, pensez à m'écrire. Par ici, leséconomies@radiofrance.com.
0: Passez un bon week-end, Valère. Lundi, avec vous, il sera question de mensualiser nos factures d'électricité. En attendant, c'est vendredi. Vous écoutez ici. Il est 5h14.
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0: 5h15, l'info d'ici, quand les chasseurs troquent leurs fusils contre des seaux d'eau.
2: Pour abreuver les animaux de la forêt. Et non, nous n'avons pas changé de dimension, mais de climat. Clairement, en voici une nouvelle preuve dans le territoire de Belfort, où face à la canicule et à la sécheresse Gabin-Grulé, la préfecture autorise les chasseurs, depuis une semaine, à mettre de l'eau à disposition des animaux sauvages.
5: Un quad entre dans le bois avec un grand bidon à l'arrière. Lionel en descend et verse l'eau dans l'une de ses bassines en plastique.
6: C'est pas parce qu'on est chasseur qu'on s'occupe pas des animaux. Je fais le nécessaire pour que les bêtes ne meurent pas de soif.
5: La végétation est grillée, à quelques mètres, une mare à sec.
6: Je mets des pièges photo pour surveiller et on voit qu'ils viennent chevreuils énormément. Ils sont amaigris, les petits. Ouais.
7: C'est tout ça, l'entour est dedans.
5: Sa petite fille Luna l'accompagne.
7: J'aime bien venir boire et à manger un de ces animaux. Sinon, il peut être mort.
5: Depuis une semaine, Lionel remplit tous les deux jours 6 bacs avec 60 litres venus de son réservoir d'eau personnelle.
6: Par contre, là, j'arrive à saturation d'eau. J'ai plus d'eau de pluie.
8: Mais t'avais que ça ou t'avais mis aussi dans des mares qu'on avait creusées, non ?
6: Ah, je mets dans les mares beaucoup.
5: Le président de la Fédération de chasse, Daniel Jacques, rappelle les règles de la préfecture. Utiliser l'eau de pluie, l'eau des temps clos, pas d'eau potable, et la mettre dans des récipients ou des mares placées à l'ombre.
9: C'est déjà bien que le préfet nous ait autorisé à donner un petit peu d'eau à la faune sauvage. Le problème, c'est que de l'eau de récupération, ça va être difficile à trouver.
5: En versant les dernières gouttes de son bidon, Lionel dit craindre une nouvelle canicule la semaine prochaine. Sans pluie, il ne pourra plus abreuver les animaux de la forêt.
2: La faune, victime elle aussi de la chaleur et des incendies. À Landiras, c'est le parc animalier Sud-Gironde qui se mobilise et qui accueille et soigne les animaux des évacués du département. Des chevaux, des ânes, des chèvres et des poules, c'est à voir en vidéo sur ici.fr.
0: 5h16, qu'est-ce qu'on regarde ce soir à la télé? Et pourquoi pas les routes de l'impossible, l'un des programmes historiques de France 5. Son producteur va nous confier les secrets de fabrication de cette émission hors norme. Invité des coulisses télé dans un instant, juste après Bernard Lavillier, Stan the Ghetto, 5h18.

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0: Soyez les bienvenus si vous venez d'arriver ici. Il est 5h21 ce matin. On prépare déjà le week-end. Et c'est ainsi toute qu'elle est née. La comédienne, star hollywoodienne Charlize Theron. 51 ans ce vendredi, oscarisée. Récemment, vous avez pu la voir dans la saga Mad Max Fury Road ou un peu plus anciennement dans Le Diable s'habille en Prada. Un bon anniversaire également que l'on souhaite à Bruno Pelletier. Comment ça, c'est qui Bruno Pelletier? Mais enfin, voyons. C'était l'une des voix qui a bâti le succès de la comédie musicale Notre-Dame de Paris.
1: Il est venu le temps des cathédrales.
0: Aux côtés de Garou, Hélène Segarra, Patrick Fiori. Il était aussi de l'aventure de Starmania. C'est un 7 août qu'est né David Duchovny, 66 ans aujourd'hui pour l'acteur américain indissociable de l'agent Fox Mulder dans la série culte X-Files. David Duchovny qui a retrouvé le succès quelques années plus tard avec la série Californication. Et puis vous vous souvenez de Charlie Oleg? L'ambianceur, organiste de l'émission de dating Tournée Manège, lui aussi, était né à cette date. La télé, toujours et encore, dans le carnet noir ce vendredi, un an tout juste que Patrice Lafond nous quittait. Il avait animé Les Chiffres et les Lettres, Pyramide et le fameux Fort Boyard qui lui a survécu. Et puis un autre homme de télé qui a marqué la télévision française des années 80, Michel Pollack, disparu à 82 ans. Un 7 août, une émission dont on se souvient avec les cendriers qui volaient. Droit de réponse, ancêtre de Ça se discute et de toutes les autres émissions de débat. On reste à la télé ce matin à 5h23 dans les coulisses. Ce matin, on vous emmène sur les routes de l'impossible, des routes très escarpées, perchées sur les sommets de la Mongolie. Vingt ans que cette collection originale est diffusée sur France 5. Un programme où, à chaque épisode, il y a toujours au moins un moment où l'on retient son souffle, tant on n'en revient pas de voir ce qui peut se passer à l'autre bout du monde.
2: C'est un fleuve qui tombe du ciel. En un mois, les nuages peuvent lâcher sur le Cambodge jusqu'à 500 litres d'eau au mètre carré. Phnom Penh, la capitale, disparaît sous les eaux à chaque mousson.
0: Et à chaque fois, c'est pareil. Pour capturer les meilleures images, les reporters des routes de l'impossible n'hésitent pas à donner de leur personne. Et au fil des ans, les conditions de tournage sont devenues de plus en plus difficiles et dangereuses. Et ce, toujours pour la même raison, comme l'a expliqué Tony Comiti, le producteur de la collection.
3: Aujourd'hui, les équipes des routes de l'impossible sont confrontées de plus en plus au dérèglement climatique. En Namibie, le réalisateur a voulu suivre des femmes qui, juste pour faire cuire leurs légumes dans leur village, faisaient 5-6 heures à pied sous 45-50 degrés avec des cruches sur la tête pour aller chercher de l'eau. Et quand il est arrivé sur le point d'eau avec les femmes, et ben ce point d'eau, c'était une mare dans laquelle aussi se désaltérait du bétail. Là, c'était très dur pour lui parce que s'il boit de l'eau, ben c'est hôpital direct. Il était complètement assoiffé.
0: Alors justement, avec le dérèglement climatique, comment fait-on pour mener à bien sa mission de reporter tout en assurant, au maximum, la sécurité de ceux qui partent sur le terrain? Réponse du producteur.
3: On essaye de regarder un peu la météo et il n'y a plus du tout de prévision. On part dans le désert pour faire un film sur la sécheresse. Et en fait, il va pleuvoir des trompes d'eau pendant un mois. Donc, mais écoutez, on fait comme les gens qu'on filme. Il faut s'adapter. C'est juste s'adapter. Et on filme les gens qui subissent et qui survivent. Mais ils n'ont pas le choix, de toute façon, les gens.
0: Pour info, ces durs à cuire qui composent l'équipe des grands reporters de l'émission sont toujours les mêmes depuis le début. Ce qui, au regard de ce qu'ils endurent, doit impliquer d'être particulièrement blindé psychologiquement pour tenir le choc.
3: Il est évident que quand on rentre à Paris où tout est régulé, les reporters, finalement, le fait de voir toutes ces populations comme ça dans la souffrance, mais aussi dans la débrouille et parfois même dans la joie, ça donne beaucoup d'humilité, en fait.
0: Les routes de l'impossible en Mongolie, les nomades des sommets, c'est à voir ce soir, 21h, sur France 5. Et si vous veniez nous raconter ce que vous avez prévu de faire pour ce week-end, ce vendredi, dernière occasion pour vous de remporter vos lunettes spéciales Eclipse 0810 055 056. On n'attend plus que vous. La musique toujours ici à l'honneur avec le nouveau Charlotte Cardin, 5h25. Bon réveil.

0: dans vos oreilles pour bien démarrer la journée à 5h28 le matin. C'est une tradition ici. On part voyager dans le temps avec Stéphane Bern. Et aujourd'hui, Stéphane, on remonte au temps des grandes découvertes.
1: Saviez-vous que l'idée d'Amérique était née dans les Vosges? Oui, laissez-moi vous raconter. En 1507, à Saint-Dié-des-Vosges, dans un atelier d'imprimeur. Imaginez l'odeur de l'encre, le grincement des presses, le papier qui sèche. En pleine période de la Renaissance, le cartographe allemand Martin Waldseemüller travaille entouré d'un groupe d'érudits passionnés. Leur rêve, représenter le monde, oui, rien que ça, y compris ces terres qu'on découvre à peine de l'autre côté de l'Atlantique. Pour dessiner son grand planisphère, Waldseemüller s'appuie sur les récits d'un navigateur florentin qui a exploré les côtes du nouveau continent, Amerigo Vespucci. Admiratif, il décide de baptiser ces terres inconnues du prénom latinisé d'Amerigo, devenant America. Vous imaginez s'il s'était appelé Gérard? Les États-Unis de Gérardi, ça faisait tout de suite moins rêver. Dans cet atelier des Vosges, c'est la première fois que le Nouveau Monde apparaît avec un nom bien à lui. La carte circule et fascine les savants d'Europe. Waldseemüller finira quand même par douter de son choix. Vespucci était loin d'être le seul découvreur de l'Amérique. Mais trop tard, America avait déjà conquis les Atlas. En 2001, les États-Unis achètent le planisphère de Waldseemüller pour 8 millions d'euros. Bon, ça fait cher le poster, même encadré. Mais son œuvre est aujourd'hui considérée comme l'acte de naissance de l'Amérique. Et voilà comment, au fond d'une vallée tranquille, naît un nom qui fera le tour du monde. À Saint-Dié-des-Vosges, on n'a peut-être pas découvert l'Amérique, mais on a su lui trouver un nom qui claque. Merci les pastilles des Vosges pour le souffle d'inspiration.
0: Et ça claque toujours avec Stéphane Bern. À lundi, même heure, même antenne, à la une de la presse ce vendredi. Ici, les métiers d'art seront à l'honneur face à l'IA, au tout digital. Comment se porte-t-il? A priori, visiblement, plutôt bien. On en parlera avec notre invité tout à l'heure, juste un peu avant 6h. Pour l'heure, 5h30, l'info en France et dans le reste du monde. C'est l'heure du 90 secondes avec vous, Valentine Lottès.
2: Nouvelle journée à haut risque sur le front des incendies, avec ce risque très élevé de feux de forêt dans les Bouches-du-Rhône, le Vaucluse et le Var, où les pompiers

0: 7e étape aujourd'hui, particulièrement attendue pour son ascension du Mont Ventoux, le géant de Provence. Et c'est une première dans l'histoire de la grande boucle féminine. Le départ, c'est à 13h15. Un nouveau championnat de football débute ce soir, la Ligue 3. Une création de la Fédération française de foot pour remplacer la division semi-professionnelle de National. Un multiplex au menu de cette première journée avec 9 rencontres à partir de 20h45. Du spectacle aussi dans le ciel, les Nuits des Étoiles commencent. 500 manifestations gratuites sont organisées dans toute la France ces 3 prochains jours pour vous permettre d'admirer et surtout de comprendre ce que vous regardez.
1: Vous écoutez ici l'info du jour à 5h31. C'est le cauchemar qui recommence pour les habitants de l'Aude.
0: Moins d'un an après le méga feu dans le massif des Corbières et ses 11 000 hectares de forêt brûlés, un nouvel incendie a démarré hier. Et avec les flammes, Marie Mutricy, les traumatismes des habitants de Saint-André de Roquelongue se sont aussi réveillés.
2: C'est ce que raconte Jonathan, un habitant qui habite sous la Roquelongue, cette longue barre rocheuse bordée de pins qui relie Montserré à Saint-André et sur laquelle les flammes se sont précipitées, attisées par le vent.
3: J'ai vu quand même pas mal de mes voisins qui, malgré les consignes de confinement, n'ont pas attendu pour partir. Ils n'ont pas voulu rester, c'est pour dire comme quoi la situation était vraiment oppressante.
2: Confiné chez lui, Jonathan jette quand même un œil dehors, voit une colonne de fumée énorme et des flammes qui dépassent de la maison à 200 mètres à peine de là.
3: J'ai vu les Dash et les Canadair passer 20 mètres au-dessus du toit de la maison. On a du retardant qui a éclaboussé partout, mais on va pas s'en plaindre, hein. C'est mieux ça qu'une maison calcinée.
2: Mais le sinistre a ravivé des souvenirs douloureux après les feux de l'été dernier.
3: Ça donne un sentiment quand même, au-delà du stress, de colère, parce que l'origine de ces départs de feu, elle est quasiment jamais accidentelle, elle est toujours d'origine humaine. Les gens de notre région, on se dit, si on croise quelqu'un qui fume dans la Pampa cette saison, on se demande si on va lui dire bonjour ou si on va l'assommer tout de suite.
2: Dans l'enquête sur le méga-feu des Corbières d'août 2025, l'hypothèse d'une cigarette mal éteinte jetée depuis une voiture est privilégiée.
0: Et cette fois, un accident de la route est à l'origine de ce feu. Fixé, je vous le disais, tard hier soir, 120 pompiers ont passé la nuit sur place pour surveiller et noyer les points chauds. Et sur la centaine d'hectares parcourus par le feu, la moitié a brûlé, mais aucune victime ni aucune maison touchée par les flammes. Et puis prudence, encore aujourd'hui, Johan, je vous le disais, le risque de feu de forêt est encore très élevé dans 3 départements du sud où il fera très chaud aujourd'hui.
1: Et justement, c'est du soleil sur toute la carte de France ce vendredi, avec de la chaleur au sud-est, la canicule qui se poursuit, et en revanche de la fraîcheur sur une large partie nord ce matin, ça fait du bien, on en profite. 9 à Charleville-Mézières au lever du jour, c'est pas beaucoup, 24 degrés en revanche à Perpignan, 25 à Montpellier en milieu de matinée, et puis dans le courant de l'après-midi, la chaleur, elle, va gagner du terrain, remonter direction le nord avec toujours ce ciel bleu, ce soleil qui dominera sur l'ensemble du territoire. Quelques températures, le mercure qui indiquera 27 cet après-midi à Biarritz, 29 à Nantes, 27 degrés à Orléans et puis la maximale 37 à Perpignan. Ce vendredi, chez vous, comment ça se passe? Vous nous l'écrivez, vous avez laissé quelques petits messages sur la page Facebook d'ici. On salue Kevin qui vit à Mulhouse, 18 degrés 3. C'est précis. Merci Kevin. Le ciel est dégagé chez vous et un vent de nord-ouest à 11 km/h. C'est aussi précis. Marie-Laure, elle vit dans la vallée de Saint-Léonard de Noblat. C'est en Haute-Vienne. Elle a relevé 14 degrés ce matin. Enfin, Paul nous écrit depuis Saint-Robert en Limousin. 16 degrés chez lui et le ciel est dégagé.
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1: Vous vous souvenez forcément du clip de cette chanson avec la tour Eiffel, le feu d'artifice et puis le regard de Daniel Balavoine. L'Aziza est ici ce vendredi à 5h35. On prépare déjà le week-end ensemble.

0: Vous écoutez ici, c'est vendredi, il est 5h39. Merci de nous être fidèles.
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0: Tous les matins ici, bonne humeur, bonne musique et des bons plans pour éviter de se faire avoir ce matin par des appels mal intentionnés,
2: oui, Valentine. Des escrocs se font régulièrement passer pour votre opérateur téléphonique, Orange, Free, SFR, Bouygues, pour vous voler de l'argent. Audrazo nous explique comment, dans un instant, c'est pas vrai.
0: Et puis pour la musique, dans 3 minutes, Florent Pagny sera de la partie.
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0: Avant de partir en tournée, il fait un crochet ici ce matin pour vous réveiller entre tartines et croissants. 5h40, on accueille Karine. Bonjour Karine.
2: Bonjour Karine.
4: Bonjour.
0: Vous nous appelez d'où ce matin ?
4: Alors moi je vous appelle d'une petite commune du Pas-de-Calais, Hernicourt.
0: Et vous rentrez du travail à cette heure-ci ?
4: Ouais, c'est ça. Je travaille de nuit du côté de Douai.
0: Est-ce que c'est le week-end là ou pas encore ?
4: Alors ça y est, moi je suis en week-end, j'ai fini ce matin.
0: Qu'est-ce qui est au programme de ce week-end chez Karine ?
4: Bah écoutez, on va faire, je vais emmener les enfants, on va faire un tour, on va faire les magasins et on va aller faire un tour à Emmaüs.
0: D'accord, combien ?
4: Car j'ai les enfants qui aiment énormément lire, moi aussi d'ailleurs, et on va aller voir si on peut trouver des petits livres.
0: Et trouver des petits livres pour les enfants, ça demande une petite logistique, parce que vous avez combien d'enfants vous aujourd'hui ?
4: J'en ai 8.
0: Oh, bon, très
2: 8
0: bien.
2: 8 enfants.
0: Vous rappelez tous les prénoms ?
4: Ouais, quand même.
0: Bon, d'accord.
2: Alors, est-ce que vous êtes sûre, Karine ? On fait le test maintenant. Les 8 prénoms, du plus âgé au plus jeune.
0: Allez, on va jusqu'à 6 heures. Allez, on y va.
4: On a Karen,
0: c'est bon.
4: Michaela.
0: Oui, c'est bon.
4: Katie.
0: Oui.
4: Néo.
2: Oui.
4: Kailou. Timéo. Loévan.
2: Il en manque un.
4: Et Oberine.
0: Et ben voilà, ça faisait un petit peu résultat du bac, hein, vous en conviendrez. Mais on pense à tous ces auditeurs qui viennent de se brancher ici. Mais c'est quoi ces noms ? Eh bien, c'est tous les prénoms des enfants de Karine. Karine qui va repartir avec. On va peut-être vous rajouter plusieurs paires de lunettes.
2: Oui, parce que j'allais dire, voilà, quand on a 8 enfants, 2 paires de lunettes, c'est pas beaucoup.
0: C'est un petit peu mesquin. Et ici, on n'est pas mesquin. Savera va se contenter. Elle va tout faire bien dans les règles de l'art. On va vous envoyer autant de paires de lunettes qu'il y a d'enfants dans cette famille.
4: Eh ben heureusement que vous ne m'envoyez pas aussi pour les petits-enfants, parce que j'en ai 8 aussi.
0: Allez, est-ce qu'on peut faire ça ? On te rajoute ça. Voilà, on a vidé le stock. De toute façon, après, ça ne servira plus. Les lunettes partiront chez vous, puisque de toute façon, c'est la dernière journée où on vous les fait gagner. L'éclipse, c'est mercredi prochain. On vous souhaite une très, très belle journée, un bon week-end. Karine, et au plaisir de vous retrouver très rapidement.
2: Une belle journée en famille.
0: Sur l'antenne d'ici.
4: Merci.
0: Salut Karine.
4: Au revoir.
0: Ça se passe comme ça, tous les matins, 5h42. Bon réveil.
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0: 5h42, chaque matin, c'est pas vrai, vous évitez de tomber dans le piège des arnaques en tout genre. Ce matin, Audrazo, vous nous mettez en garde contre les appels d'escrocs qui se font passer pour des opérateurs téléphoniques, Orange, SFR, Bouygues, Télécom, etc. Ces coups de fil qui peuvent vous faire perdre beaucoup d'argent.
8: 938 euros, voilà ce qu'une retraitée a perdu dans cette histoire. C'est presque le montant de ma retraite. Je suis choquée, c'est ce qu'elle écrit. Qu'est-ce que c'est que cette arnaque ? Une collègue a eu la même il y a quelques mois, elle m'a raconté. Elle reçoit l'appel du service client de SFR, ou en tout cas c'est ce qu'elle croit, vu qu'elle est bien chez SFR. La personne au bout du fil lui dit que sa ligne va être coupée à cause de travaux et lui demande d'appeler un numéro pour la remise en service.
0: Mais alors qu'est-ce que c'est ? C'est un numéro surtaxé ?
8: Exactement, c'est ça. Et vous voilà en train de poireauter des heures au téléphone. L'escroc utilise tous les mensonges possibles et imaginables pour vous garder au bout du fil. Posez le téléphone, allez faire vos courses, vous dit-il parfois. C'est ce que j'ai trouvé sur des forums. Il y a pas mal de témoignages. Une internaute s'est même rendu compte qu'on l'avait fait appeler un numéro au Zimbabwe. Pour un autre, c'était au Congo. Un autre au Nigeria. Bref, comment faire pour ne pas tomber dans le piège ? Déjà, sachez-le, un opérateur téléphonique, quel qu'il soit, ne vous demandera jamais de composer un numéro surtaxé pour résoudre un problème. Donc vous, ne vous précipitez pas, vérifiez bien calmement avant d'appeler que ce numéro à rallonge qu'on vient de vous donner n'est pas en fait un numéro étranger. Ce que je fais, moi, je le copie-colle dans Google. Et si je vois que les premiers résultats me parlent de Zimbabwe, j'arrête tout.
0: Merci Audrazo pour toutes ces informations qu'on retrouve sur la page ici.fr à l'onglet arnaque. Il est 5h44, vous écoutez ici. Dans un instant, vous allez faire la connaissance d'un oiseau aux plumes noires, plus noires que noires. Il reprendra la route, lui, pour venir chanter tout près de chez vous, en tournée pour ses 65 ans à partir de septembre prochain. Voici Florent Pagny, la dernière chanson du monde sur les ondes d'ici. 5h44, on se réveille ensemble.

0: ça va ce vendredi 5h48, comme tous les jours ici, on s'intéresse à la nature et à tous ses éléments. Et aujourd'hui, dans le monde merveilleux du vivant, trois choses à savoir sur un oiseau splendide qui porte le nom d'une fleur. Bonjour Benoît Prospero.
1: Mais en effet, aujourd'hui, on parle bien d'un oiseau, l'oiseau de paradis, que l'on appelle aussi paradisier, aux couleurs rouge, orange, jaune, vert, émeraude, bleu ou encore mauve. Bonjour à toutes et tous. Au programme, malentendu, super noir et dense. Et donc d'abord, première chose à savoir, nom d'une limace qui fait du trampoline, les oiseaux de paradis doivent leur nom à un malentendu. En fait, au XVIe siècle, lorsque Magellan rapporte les premiers de ces fabuleux oiseaux aux plumes extraordinaires en Europe, pour les stocker plus facilement, c'est ce qu'il fait. Il leur sectionne les pattes. L'Europe le baptise alors paradisier apode, l'oiseau sans pattes, et commence donc à fabuler sur ce curieux animal. Un oiseau qui doit certainement voler à très haute altitude, disent certains, qui ne se pose jamais, disent d'autres, voire qui vit au paradis.
0: Et il faudra attendre 1857 pour qu'un Anglais les observe pour la première fois dans leur milieu naturel et découvre que le paradisier a des pattes.
1: Ah bah exactement, mais pour la science, il restera malgré tout apode. Deuxième chose à savoir, pour séduire sa compagne, le paradisier mâle danse en exhibant, en plus de ses couleurs vives, une robe d'un noir si profond qu'elle ne peut que tomber amoureuse. Et on a percé le secret de ce super noir qui fait pâlir d'envie les artistes les plus renommés. En fait, le noir absorbe habituellement 97% de la lumière. Mais le super noir du paradisier, qui est plus noir que noir, en dévore près de 99%, ce qui dépasse le taux d'absorption de tout ce que les humains sont capables de produire.
0: Comme un méga piège à la lumière, en fait.
1: Ah ben c'est tout à fait ça. Et enfin, troisième chose à savoir, les parades nuptiales des paradisiers de Victoria fascinent depuis des siècles. Pourquoi ? Parce que pour séduire, il produit des percussions qui rythment ses danses. Et comment il fait ça ? Eh bien, il produit des sons lorsqu'il balance sa tête et ferme son bec en frappant ses plumes étalées en éventail devant lui. Oui, en mode séduction, le paradisier ressemble à un éventail. Et donc, chaque mouvement est calculé avec minutie pour générer un bruit parfaitement intégré au ballet de son corps. Le monde vivant est merveilleux. Et pour toute sa connaissance, son savoir, merci au docteur en sciences Nicolas Gilsoul, auteur avec Jacques Cuisin du livre publié aux éditions Robert Laffont, Voyages extraordinaires au Muséum national d'histoire naturelle.
0: 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À lundi, Benoît Prospero.
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0: 5h51, à la une de la presse, on part aujourd'hui à l'école des métiers d'art.
3: Oui, à l'occasion d'une série que consacre toute cette semaine le journal La Croix à l'artisanat. Pour enquêter, notre invité est parti à Saumur, dans l'un des centres de formation les plus prestigieux du pays.
0: Bonjour Florence Poigneux.
4: Bonjour.
0: Les métiers d'art, c'est d'abord un savoir-faire qui se transmet. Pour les besoins de cette série, vous avez poussé notamment la porte de l'Institut de la bijouterie de Saumur. Qu'est-ce qu'on apprend à y faire précisément ?
4: Alors, dans cet institut qui est créé en 1979, donc c'est un savoir-faire assez ancien, on apprend à faire un bijou à la main de A à Z. Donc, on utilise des outils pour cela, comme un chalumeau pour souder les pièces entre elles, une scie bocfil qui est une scie très fine pour justement tailler dans le métal et créer des formes. Et on travaille très minutieusement et très lentement sur un bijou pour faire une bague, par exemple, ou un bracelet.
0: Cet institut, il a pour particularité de proposer des formations en alternance. À qui s'adressent-elles, ces formations ?
4: Alors, ce qui est intéressant, c'est que moi, je pensais, quand c'est un institut qui propose des CAP, je pensais voir des élèves assez jeunes, de 15, 16, 17 ans. Et en fait, il n'y a pratiquement que des élèves qui sont majeurs et qui ont fait d'autres parcours avant. Beaucoup, d'ailleurs, ont le bac ou ont fait des années d'études supérieures et se sont remis à l'artisanat plus tard, se décidant pour cette voie sur le tard, après avoir fait une autre activité, en se découvrant vraiment une passion pour ce métier. Parce que ce qui relie les élèves qui sont dans cette formation, c'est vraiment la passion pour les pierres précieuses, pour manier de l'or, de l'argent, pour créer quelque chose de ses mains. Et c'est vraiment ça qui relie ces élèves, c'est leur passion et le fait qu'ils aient une expérience tous un petit peu ailleurs avant d'arriver dans l'institut.
0: Ces élèves, une fois sortis de l'institut, ils trouvent en général rapidement du travail.
4: Alors, ce qui est assez intéressant à voir quand on se balade dans ces ateliers, c'est l'énorme confiance en eux qu'ont ces élèves. Et c'est assez beau dans cette période où c'est très compliqué. Ils ont presque tous envie de créer leur propre bijouterie plus tard, donc d'ouvrir leur propre entreprise. Et pour beaucoup, comme ils sont en alternance dans des entreprises de bijouterie, certains ont déjà des CDI en en poche assurée à l'issue de leur formation.
0: Florence, lors de votre enquête, vous, qu'est-ce qui vous a le plus marqué ?
4: C'est le regret qu'ils ont que leur formation soit si peu connue et si peu valorisée. Et ils se disent, moi, au lycée, on m'a jamais présenté ces métiers-là, ces métiers d'art, alors que c'est si précieux, c'est si intéressant à faire. Et s'ils ont un message à faire passer, c'est de dire, renseignez-vous dès que possible sur toutes les possibilités qui vous sont offertes dans les métiers manuels, parce qu'on peut vraiment y découvrir une vocation et trouver du travail.
0: À l'époque du tout numérique, de l'IA, ce savoir-faire, là, résiste mieux, vous pensez, que d'autres secteurs d'activité ?
4: Eh bien, pour le coup, on ne peut pas remplacer ce travail fait main par de l'intelligence artificielle. Donc, je me dis que ces métiers-là, ils ont leur carte à jouer dans le futur. Donc, il faut se dire que si la passion est là, je suis persuadée que ces élèves trouveront leur voie plus facilement, peut-être que dans d'autres métiers qui sont grignotés peu à peu par le numérique.
0: Ce sera le mot de la fin. La série consacrée aux métiers d'art est à retrouver dans les pages de La Croix cette semaine. Merci Florence d'avoir été avec nous ce matin.
4: Merci beaucoup.
0: Si vous craignez tout ce qui est comptabilité, paperasse, impôts, corvée administrative, dans un instant, on vous parle d'une tendance. Sinon, pour vous faire aimer ça, pour vous faire trouver un peu de plaisir là-dedans.
3: Très bien.
0: C'est possible.
3: Je suis à l'écoute.
0: Ces tendances arrivent dans un instant avec Muriel Jordan. Le temps d'écouter ce standard des années 80, Laura Branigan, Self-Control sur les ondes d'ici 5h54.

0: Vous écoutez ici, ce vendredi, 5h56, avant de retrouver le journal de 6h et toutes les infos de votre région dans le journal. Muriel Jordan nous a rejoint tous les matins, elle est à notre radar des tendances. Muriel, aujourd'hui, vous nous parlez des soirées paperasses entre amis.
1: Oui, nous sommes nombreux à souffrir de phobies administratives, à retarder le moment de payer nos factures, à remplir la déclaration de revenus le dernier jour à 23h59. Vous allez me dire, rien de grave, hein ? Plein d'hommes et de femmes politiques en souffrent aussi de phobies administratives. Il n'y a qu'à voir combien oublient de déclarer tous leurs revenus ou leur patrimoine. Mais les pauvres, mais ils sont malades ! Souvenez-vous de Jérôme Cahuzac.
2: Je n'ai pas, monsieur le député, je n'ai jamais eu de compte à l'étranger, ni maintenant, ni avant.
1: Oui, mais il n'est pas tout seul à souffrir, et puis c'est... Ah, on me souffle dans l'oreillette qu'il ne s'agit pas d'une maladie, ni d'une phobie administrative, mais bien d'une fraude fiscale. Ah bah, autant pour moi. Pour les autres, en réelle difficulté face à un tas de paperasses, il existe des soirées administratives entre potes. Des soirées admin, pour éviter de procrastiner quand on a 200 mails en attente, des factures à régler, des abonnements à résilier, et des courriers de réclamation qu'on a commencé à rédiger il y a... déjà 2 ans. Ah oui, ça commence à faire beaucoup. On vient avec sa pile de dossiers sous le bras dans une ambiance cool mais propice à la concentration. On s'occupe de tous les papiers qu'on a en cours. Il ne s'agit pas de déléguer, attention, plutôt de s'appuyer sur des gens et de se motiver grâce au collectif autour d'une bière et de chips.
0: Donc Muriel, on transforme une contrainte, gérer la paperasse en expérience partagée avec des proches, c'est ça ?
1: Oui, et ces soirées plaisent beaucoup aux adultes débordés qui se sentent parfois seuls et qui n'osent pas toujours demander de l'aide. Dans la rue, je vous ai demandé si l'idée d'une soirée admin vous plairait.
3: La paperasse, bah, on a chacun nos paperasses préférées. Donc,
4: Vous ne faites pas tout pour votre mari ?
3: Non, il est à la retraite, alors en plus on a le temps, on est tous les deux à la retraite.
5: Je trouve ça bien parce que personnellement je déteste tout ce qui est papier justement, et je pense que ça pousse à le faire si on se rejoint et qu'on ramène tous nos papiers tous ensemble, et ben ça aide et je pense que c'est intéressant. Mais après ça dépend aussi si c'est des papiers très importants, peut-être que ça peut être difficile de se concentrer foncièrement dessus si on est avec nos amis quoi.
6: C'est ça, c'est que si c'est vraiment des papiers importants, on sait que quand on est entre amis, prend pas trop la tête.
1: Oui, attention, si vous devez remplir une déclaration URSSAF ou bien aux impôts avec plein de cases à cocher, famille recomposée, auto-entreprise, bénéfices non commerciaux, donations, revenus annexes. Si la soirée vire à la célébration du Beaujolais nouveau, arrêtez tout.
7: Hé, hey, Mimu, tu peux corriger ma liste d'insultes au syndic ?
1: Non, mais arrête, Serge, donne-moi ce papier. Bref, les soirées administratives, c'est tendance, ce sont les seules soirées entre potes où l'on vous demandera vos papiers à l'entrée.
0: Merci Muriel et prenez soin de Serge, visiblement qui est à 5h59 déjà et dans un drôle d'état. Ce vendredi, 5e étape du Tour de France Femmes qui va traverser la Drôme Ardèche.
8: 7e étape.
0: Arrivée mythique tout à l'heure aux alentours de 18h sur le Mont Ventoux, à vivre en direct à partir de 13h30 avec un point sur la course toutes les demi-heures, le Mont Ventoux, sur votre radio locale. En attendant, toute l'équipe d'ici matin est à vos côtés. Bon week-end et surtout, excellente journée.
8: Et c'est bien vrai, on est là.
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8: Et bonjour, bonjour, ravi de vous retrouver, la Loire et la Haute-Loire, comment ça va ce matin ? Vous êtes en forme ? En tout cas, Louis Stoman a l'air très en forme. Bonjour !
11: Bonjour, c'est juste un air, rassurez-vous. C'est la fin de la semaine.
8: Allez, courage à tous ceux qui sont déjà debout et bienvenue à ceux qui négocient encore 5 minutes avec leur réveil. On va vous accompagner avec les premières infos du matin.
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8: Bienvenue, on vous accompagne donc avec les infos du matin, les chansons qui réveillent et tout ce qu'il faut savoir près de chez vous. Il est 6h. 6h, l'heure de faire le premier point sur l'actu avec vous, Louis Stoman. Le peloton, le Tour de France qui passe très vite, mais alors très très vite.
11: Mais les souvenirs de cette 6e étape restent dans les têtes des dizaines de milliers de personnes le long des routes de Loire et de Haute-Loire. 35 000 rien qu'à Montbrison pour le départ des coureuses. Les fans du Tour de France partout, sur les routes enlacées altiligériennes, comme ici dans la Côte d'Aurec.
12: Franchement, il y a le Tour des mecs, mais alors le Tour des femmes, j'ai découvert il n'y a pas longtemps. Je les ai regardées à la télé, je peux vous dire. Chapeau bas. Hein. Ben, ça veut dire que les femmes, c'est les meilleures quand même. Elles sont au top.
13: J'étais à l'Alpe d'Huez cette année pour les hommes et en 2024 pour les femmes. Ben, je vais les encourager. Moi, je suis toujours demi-volering.
12: J'ai hâte. Plus jeune, j'ai déjà assisté, oui, sur des étapes de montagne, mais la première fois au Rec sur Loire, oui.
14: Ça fait plaisir qu'on nous oublie pas. Hein.
4: En plus, on a de belles routes vont très très bien avec le Tour de France.
14: On est venu en famille, puis on a rejoint des amis qui sont en vacances aussi avec nous. Bah, c'est la fin des vacances, on a passé 2 semaines en Haute-Loire, et là, ça sent la fin, on va prendre la route du retour, juste après le passage des coureuses.
15: Ah, c'est trop bien.
11: Demi-volering, la néerlandaise, toujours en embuscade, deuxième au classement général, derrière la Suissesse Marlène Reusser, toujours en jaune, elle, aujourd'hui, pour le départ de la Voulte-sur-Rhône, en Ardèche, direction le Mont Ventoux. La victoire d'étape hier revient à Kim Lecourt, vous l'avez vécu avec nous sur ici Saint-Étienne-Loire. Mais dans la fan zone à Montbrison, où nous serons dans l'info d'ici à 6h30, c'est Pauline Ferrand-Prévot, la championne française qui a attiré tous les regards, malgré sa 15e place désormais au classement général et ses 5 minutes de retard sur la tête du peloton, Arthur Bex.
16: Quentin est en tenue jaune aux couleurs de la Visma. Il a été le premier à voir arriver le bus de la coureuse avec sa mère. Il espère faire signer son maillot.
17: J'étais super content.
18: On va y arriver tout doucement. On est arrivé, c'était 10h. Et on s'est assis sur le trottoir juste là derrière.
16: Tonnerre d'applaudissements lorsque Pauline Ferrand-Prévot sort du bus.
19: Pauline, oui.
16: Avant un silence implacable. Ils sont une centaine à suivre la championne 2025 appuyée sur les barrières, à l'image de Loïc, un passionné du Tour de France, homme et femme.
20: Je suis pas du tout le genre à faire signer l'autographe ou quoi. Non, mais c'est bien de l'avoir à côté de chez soi, de l'avoir en vrai, parce que c'est quand même une grande dame dans le vélo.
16: Alors que la coureuse de l'équipe Visma s'entraîne sous les yeux des supporters, Bernard et Daniel, eux, sont en tenue de vélo. Ils sont adeptes du VTT, tout comme l'a été la star du jour. Ils espèrent lui porter chance pour cette étape.
21: Moi, j'ai déjà vu en vrai, mais vraiment, j'ai déjà vu en vrai pour autre chose. Au niveau cycliste de route, c'est la première fois que je la vois de près.
22: Le meilleur pour elle, c'est une victoire d'étape et un top 10. Ça, c'est pas mal.
21: C'est un joueur pour elle.
16: La coureuse s'est entraînée pendant près d'une heure avant de se rendre sur la ligne de départ.
11: Et Pauline Ferrand-Prévot est arrivée 16e hier à Tournon-sur-Rhône. Elle est l'une des figures qui attire les foules. C'est aussi ce que constate Marion Rousse au micro d'ici Saint-Étienne-Loire, la patronne du Tour, qui est aussi bluffée par l'engouement et la foule présente à Montbrison hier.
23: Montbrison, c'est une histoire un peu particulière. Parce que c'est une ville vraiment de vélo, vous avez plusieurs clubs amateurs, donc vous êtes vraiment là dans la construction du développement du cyclisme en règle générale. Donc c'est super beau de pouvoir venir dans une ville qui fait énormément pour que cet équilibre puisse exister. Et donc on trouvait ça tellement beau d'avoir ce clin d'œil, de pouvoir accueillir la plus belle course au monde. Et puis en plus de ça, vous avez gagné le label du maillot jaune.
24: Tout à fait, ma ville en jaune.
23: Donc ça c'est exceptionnel parce que c'est toutes des villes qui candidatent, qui postule entre le Tour Homme et le Tour de France Femme avec Gilles. Donc ça fait énormément de collectivité et c'est vous qui avez remporté ce prix. Donc bravo.
11: Marion Rousse au micro, ici Saint-Étienne-Loire de Margot Longeroche et ses félicitations qui vont droit au cœur de Christophe Basile, le maire de Montbrison, qui remporte son pari parce qu'une ville mise gros en invitant le Tour.
25: Le coût, il est en tout, tout compris avec la communication, etc., de 100 000 euros partagés entre la ville de Montbrison, entre Loire-Forêt Agglomération et le département, 3 collectivités. Je peux vous assurer qu'avec 100 000 euros aujourd'hui, si on voulait attirer autant de monde et avoir autant de publicité, on n'y arriverait pas. C'est en fait pas cher du tout, contrairement à ce qu'on peut penser au vu des retombées du rayonnement que ça apporte et à la manifestation qui attire autant de monde. Très franchement, nous avons des manifestations aujourd'hui sur le Montbrisonnais qui coûtent beaucoup plus cher et qui n'attirent pas du tout le même nombre de monde. Je crois que Il faut savoir le reconnaître. Bravo à ESSO, bravo au Tour de France Femmes et bravo au Tour de France en général.
11: Seul petit regret chez certains, que la diffusion télé de l'étape ne commence qu'autour de 15h30 pour les 90 derniers kilomètres. Donc bien après que les coureuses aient traversé la Loire et la Haute-Loire.
8: On quitte les routes du Tour pour la route des vacances.
11: Début d'un des week-ends les plus chargés de l'été sur les routes aujourd'hui. Alors pour l'instant c'est encore calme, mais demain les prévisions de trafic virent au rouge dans la Loire et la Haute-Loire comme dans l'ensemble du territoire où la gendarmerie va donc augmenter ses contrôles routiers. Surtout si vous allez dans le sud, mais bon, cette règle vaut partout. Ne jetez pas vos mégots par la fenêtre. Risque incendie à son maximum dans le Vaucluse, les Bouches-du-Rhône et le Var. Le Var où le feu du Gros Bessillon est reparti de plus belle hier. 8 reprises finalement maîtrisées par les pompiers. Dans l'Aude, c'est un accident de la route qui a provoqué un incendie hier dans les Corbières. Incendie qui a parcouru 100 hectares avant d'être fixé. En route Loire, la ville de Bassambassé porte plainte après la découverte de vitres cassées dans son gymnase ainsi que des murs tagués. Des panneaux ont également été volés. La mairie dénonce ces incivilités dans un communiqué.
8: Après le jaune du Tour de France, on ressort notre maillot vert pour le week-end.
11: C'est la reprise de la Ligue 2 demain pour les footballeurs stéphanois, direction Sochaux. Dernier entraînement en public hier à l'Etra où Julien, supporter des Verts, se sent confiant avant le début de la saison.
2: On a vu beaucoup de jeux, disons que c'était assez ludique. Il y avait entraînement avec la musique en plus, c'était assez sympa. On a vu une bonne humeur entre les joueurs. On est heureux et on est prêt, on a hâte d'y être. On suit donc les Verts, on regarde les matchs sur Internet. Quand il y a des déplacements pas trop loin, on y va. On avait fait 1200 km aller-retour pour voir. Pour espérer la montée, mais bon, il n'y a pas eu la montée, mais là, on sera encore là pour eux cette année, toujours.
11: Ici Saint-Étienne-Noir, toujours derrière les Verts aussi. On reprend les bonnes habitudes de match contre Sochaux à suivre en direct et en intégralité demain soir sur votre radio. C'est la reprise aussi pour le Puy Foot. Le Puy Envelée Football Club commence par du lourd. La Ligue 3, de l'aveu même de son entraîneur. Déplacement à Bastia, ancien pensionnaire de Ligue 2, avec des joueurs arrivés très récemment au Puy, donc ça ne va pas être évident pour Stéphane Dieff.
3: C'est prolongé cette attaque. Saison, c'est vrai que c'est la première année où en semaine 5 de préparation il y avait encore des nouveaux joueurs qui arrivaient ou certains qui partaient, donc il a fallu évidemment s'adapter à cette conjoncture. Ça fait partie du foot professionnel, il y a des enjeux financiers que nous coachs et entraîneurs on maîtrise pas et qu'on doit respecter, donc on tâche de s'adapter, de réduire les temps d'intégration des uns des autres pour être prêt le plus rapidement possible, mais évidemment que 5 ou 6 semaines de préparation, ça reste un petit peu court pour créer, nouer des habitudes dans le jeu, évidemment.
11: On va essayer de voir le point positif. Bastia joue sans son public ce soir, sanctionné d'un huis clos par la Ligue. 6h07 à l'écoute d'ici Saint-Étienne-Loire. La météo aujourd'hui, Pauline, ça donne quoi ?
5: Une météo simple à annoncer et on souffle un petit peu côté température. Ce vendredi, grand soleil du matin au soir dans la Loire et la Haute-Loire. Et cet après-midi, comptez de 25 à 28 degrés sur les reliefs et de 29 à 31 degrés dans les plaines et les vallées. Ce qui nous donne 25 degrés aux Estables attendus cet après-midi. Enfin, en dessous de 30 degrés sur nos hauteurs. 28 à Issaingeaux, 29 à Saint-Étienne, 30 degrés au Puy-en-Velay, Montbrison et Aurec-sur-Loire. Et 31 la maximale attendue à Roanne et Brioude. Profitez de ces températures à prévoir pour votre week-end une remontée de celle-ci. D'ailleurs, si jamais vous prenez la route des vacances, la circulation se charge dès aujourd'hui en Auvergne-Rhône-Alpes. Orange, selon Bison Futé. Demain, la région sera classée rouge dans les deux sens, sens des départs et des arrivées. Aux portes de chez nous, évitez la 75, notamment de 11h à 13h dans le sens des départs et jusqu'à 19h dans le sens des retours. Et l'autoroute A7 entre Lyon et Orange sera également très chargée.
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5: Voilà, il y en a qui se moquent là sur notre page Facebook ici Saint-Étienne-Loire. Ils postent une photo de moi avant mon premier café avec les cheveux en pétard. Et bravo, France Gall, viens je t'emmène sur votre radio ici Saint-Étienne-Loire.

0: ses vacances entre Cannes, Point et Noirmoutier. Et pourquoi pas Saint-Victor-sur-Loire, Aurec-sur-Loire et le Puy-en-Velay. C'était France Gall, mon réveil de l'été.
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0: Et bienvenue sur ICI Saint-Étienne-Loire. Toute l'info près de chez vous, les bons réflexes pour démarrer la journée, les chansons qui réveillent les leftos. On est ensemble jusqu'à 9h. Vendredi, c'est août. Bonne fête au Gaëtan, où je sais qu'il y en a quelques-uns sur notre page Facebook. Côté anniversaire, très belle journée à Mélissa D'Acosta. Vous connaissez ? C'est l'autrice qui nous a fait tourner les pages bien trop tard le soir. Elle fête ses 36 ans aujourd'hui. Si jamais vous n'avez pas encore lu Tout le bleu du ciel, il a été récemment adapté en film, mais franchement, commencez par le livre. Et puis, un autre anniversaire, celui d'un chanteur québécois, Bruno Pelletier. Ça vous parle ? Ça vous dit rien ? Attendez, mais si je vous mets ça.
3: Il est venu le temps des cathédrales.
0: Je chante pas. Évidemment, l'inoubliable Gringoire dans Notre-Dame de Paris qui fête ses 64 ans aujourd'hui. Déjà le 7 août, mais que le temps passe vite. Demain, la reprise de la Ligue 2 et la semaine prochaine, le 12 août, l'éclipse solaire. Alors attention, quelques secondes sans les bonnes lunettes peuvent suffire à abîmer vos yeux. Les conseils du docteur Kerzek arrivent dans une minute pour pouvoir admirer ce phénomène en toute sécurité.
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0: Il est 6h passées de 14 minutes. Bonjour docteur Kerzek. Comme chaque matin cet été, on le passe en pleine forme sur votre radio ici, grâce à vos conseils santé. Alors ce matin, on protège ses yeux pour la prochaine éclipse qui a lieu le 12 août prochain.
6: Bonjour à tout le monde. Le 12 août prochain, la France va vivre un événement exceptionnel. Une éclipse solaire visible depuis tout l'Hexagone avec un taux d'occultation impressionnant. On va tous lever les yeux au ciel. La dernière éclipse, c'était 1999. Mais attention, on lève les yeux avec des lunettes très spéciales. C'est un spectacle rare, mais qui peut s'avérer dangereux si on ne prend pas les bonnes précautions. Quand le soleil est éclipsé, on peut le fixer sans ressentir de gêne ou de douleur immédiate. Il est là le problème, parce que les rayons ultraviolets et infrarouges, eux, ils atteignent la rétine, ils la brûlent et on ne s'en rend compte qu'après coup, parce que la rétine, elle n'a pas de capteur de douleur. Donc, les spécialistes qu'on interroge sont très clairs, il suffit d'une exposition de courte durée pour observer de telles lésions, moins d'une minute d'observation sans protection et les conséquences peuvent être dramatiques et irréversibles. Rétinopathie solaire, perte de vision centrale, taches noires, la règle est simple, on ne regarde jamais l'éclipse sans lunettes spéciales.
0: Mais comment choisir les lunettes ? Il paraît que les lunettes de soleil ne suffisent pas.
6: Les lunettes de soleil ordinaires ne filtrent absolument pas les UV et les infrarouges. Les seules protections valables sont celles qui portent la norme ISO 12312 et la mention filtre pour l'observation directe du soleil. Alors on les trouve chez les opticiens, les magasins d'astronomie ou en ligne. Et puis votre radio ici vous les offre. Donc votre week-end, vous allez le passer à suivre les événements ici et vous aurez en cadeau ces lunettes. Il y a les lunettes de soudure aussi à verre noir type verre numéro 14 qui peuvent être utilisées, mais bon, c'est quand même moins sympa. Et surtout, on vérifie que les lunettes ne sont pas rayées avant de les mettre et on n'utilise jamais donc ces lunettes de soleil, on n'utilise jamais les verres fumés, les films plastiques, les plaques radio ou les vieilles lunettes 3D qu'on avait chopées au cinéma pour le dernier film. Ça ne fonctionne pas. Alors en France, l'éclipse sera partielle, mais même au maximum, le soleil ne sera jamais totalement caché. Donc oui, on garde les lunettes pendant toute la phase, y compris la phase partielle, et on ne les enlève surtout pas au moment de l'occultation maximale, contrairement peut-être à ce qui pourrait se passer en Espagne où l'éclipse sera totale et on pourrait peut-être les enlever pendant les quelques minutes de totalité. La règle absolue, retenez-la, on ne regarde jamais le soleil sans protection, que ce soit à l'œil nu ou avec un instrument. Et rendez-vous le 12 août prochain pour cet événement unique, ça va être un beau spectacle. Bon été, bonne santé à l'écoute d'ici bien sûr.
0: 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Saint-Étienne-Loire. Allez, on retient les oreilles. Ah, les oreilles. Et on retient 19h27 pour les horaires. Et durant 2 heures, le soleil va s'éclipser derrière la lune pour être complètement disparaître ici dans la Loire et la Haute-Loire à 20h20. En voilà une bonne surprise. Et puisqu'on parle des grands spectacles de l'été, hier, c'est au bord des routes que vous étiez nombreux. Le Tour de France Femmes a fait vibrer Montbrison. On va replonger dans ce petit plaisir de l'été qu'est la grande boucle, le Tour de France, dans moins de 5 minutes, juste le temps de se faire plaisir en musique. Je trouvais que vous manquiez de groove ce matin, vous manquiez de punch. Alors voici Earth, Wind & Fire pour bien commencer la journée. Il est 6h17, vous écoutez votre radio locale, ici Saint-Étienne-Loire, partout dans la Loire et la Haute-Loire.

0: Ça groove de bon matin. Air, Sweet and Fire.
1: Pour votre bande-son de l'été, bande-son qui se poursuit avec la jeune star montante issue de la Star Academy, Marina, dans quelques instants. Pour l'heure, il est 6h21. On observe des températures agréables ce matin au réveil. Oh, ça fait plaisir. Je vois que Claude en Haute-Loire nous signale 11 degrés, 12 degrés à Férussac. Il y a aussi 18 degrés à Saint-Chamond pour Marie-Joël. Ça fait longtemps qu'on n'a pas eu des températures comme ça de bon matin. 18 degrés à Artin chez Ghislaine. Bon alors, et vous? Il fait combien sur notre page Facebook? Je vous attends. Page Facebook ici Saint-Étienne-Loire. Profitez pour ouvrir les fenêtres, aérer. Le retour des fortes températures, c'est dès demain, d'après Météo France. Louise Thomann, on est d'accord qu'hier, Montbrison s'est réveillé au cœur du Tour de France Femmes.
2: Ah bah oui.
1: La caravane, les coureuses, beaucoup, mais alors beaucoup de monde dans la rue. On a suivi ça avec grande attention. Mais ce matin, dans votre rendez-vous, les petits plaisirs de l'été, on retrouve Lilian, l'un de nos auditeurs, qui visiblement adore, mais adore le Tour de France. Écoutez.
3: Le Tour de France, c'est mon événement grandiose. Bonjour, je m'appelle Lilian et j'ai même deux petits plaisirs. Alors le premier, c'est que déjà j'adore travailler sur le Tour de France. Ça fait 9 ans que je travaille sur le Tour de France, donc c'est mon petit moment sur le mois de juillet où je m'évade. On a tous son job en fait à l'année. Moi le premier, j'ai mon travail à l'année. Et en fait, le Tour de France, c'est mon événement grandiose qui me coupe en fait de mon timing normal quoi.
4: C'est du travail plaisir.
3: C'est travail plaisir et ça casse la routine. Et mon deuxième petit plaisir, parce que ça reste quand même du job. L'été quand même, c'est cool. Je sais pas si j'ai le droit de le dire, hein, mais de boire une bière
4: avec modération.
3: Avec modération, on a le droit. Hein.
4: Ouais.
3: Faire une pétanque avec les copains et un barbecue. Hein. Je suis pas pénible en fait. Hein. Juste des copains ou de la famille. Et puis voilà, un barbecue et une petite bière.
4: Plutôt brochette ou plutôt chipolata?
3: Ah, plutôt chipo, ouais. Ouais, avec une salade tomate mozza, un peu de basilic et de la carotte rouge, de la betterave.
4: Ah oui, donc c'est le barbecue, oui, mais santé quoi.
3: Ouais, c'est un peu. Non, mais c'est juste trop bien quoi. Par contre, bonne tomate. Hein. Tomate côtelée, cœur de bœuf ou côtelée, quoi, pas la tomate toute ronde, là, bidon. Non.
4: Qu'est-ce qu'on peut souhaiter aux auditeurs d'ici pour cet été, Lilian?
3: Posez le cerveau, prenez du temps pour vous, parce que la rentrée, c'est important, et donc quand on arrive à la rentrée, il faut être en forme, et il faut avoir le smile pour être positif.
1: Allez, bonnes vacances à tout le monde, et tous ceux qui reprennent le travail, évidemment, qui se sentent Étienne Noir sera là pour vous accompagner. Il est 6h24 cet été, on vous fait vraiment plaisir sur Ici Saint-Étienne. On aura gagné le passeport de l'été. Vous connaissez? Oh là là, attendez que je vous explique. 27 sites de loisirs à découvrir partout en Auvergne-Rhône-Alpes. Walibi, la Grotte Chauvet, le Safari de Peaugres et plein d'autres. Mais c'est pas moi qui l'explique le mieux. C'est plutôt vous à notre micro. On va partir en direction les Aigles du Léman.
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1: 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Il est 6h25, la suite arrive à 6h30. Vos informations, la suite de votre playlist également avec Étienne Dao. Pas mal ça, pour la suite de votre playlist matinale pour bien se réveiller. Et votre horoscope aussi, on l'a pas oublié. Rappelez-moi votre signe, Louise Thomann.
2: Capricorne.
1: Un vendredi tranquille visiblement.
0: Mais avec des bâtons dans les roues.
2: Bah vous êtes Catherine Viguier, vous, maintenant?
0: Oui. Mais bon, moi, je suis un peu moins certaine. Rendez-vous plutôt à 6h28 pour votre horoscope. On n'oublie pas qu'aujourd'hui, Bison Futé a classé cette journée en orange, dans le sens des départs comme des arrivées. En Auvergne-Rhône-Alpes, soyez vigilants, mais à partir de demain, Bison Futé a classé la journée rouge dans le sens des départs comme des arrivées. Vous allez pouvoir suivre d'ailleurs cette actualité sur ici.fr et notre application ici. Un petit tour sur notre page Facebook avant de reprendre le micro. Je vois que Joël nous signale 14 degrés à Villa. Oh, mais qu'est-ce que ça fait du bien d'avoir des températures aussi fraîches. Catherine, 18 degrés à Riorge. Et on n'oublie pas Elisabeth avec une très belle photo ce matin qui nous signale 13 degrés à Feur. Waouh, des températures en dessous de 20 degrés. Continuez à partager vos photos mais également vos commentaires sur ici Saint-Étienne-Loire, notre page Facebook.
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0: L'été avec l'horoscope. Catherine Viguier, bonjour. Catherine, une planète évolue dans notre ciel.
2: Vénus, elle est présente à présent en balance.
11: Bélier, alors soyez assurés que grâce à un ou une autre, la vie se fait plus facile.
2: Taureau, Vénus vous invite à être plus en accord avec votre vrai moi, à relativiser le monde des apparences.
11: Gémeaux, au programme, votre vie affective avec un grand A, qui aimez-vous et qui vous aime?
2: Cancer, attendez-vous à une bonne dose de chance qui aidera à réparer si nécessaire des liens familiaux brisés.
11: Lion, le fait de bouger, de vous ouvrir à de nouveaux horizons vous procure de belles satisfactions.
2: Vierge, des opportunités côté finances vont se présenter, c'est une bonne chose mais restez vigilant.
11: Balance, Vénus s'installe chez vous jusqu'à début septembre, c'est une très bonne nouvelle.
2: Scorpion, dans votre fort intérieur, ça n'est pas simple et l'air de rien, vous allez vous sentir plus apaisé.
11: Sagittaire, Vénus est avec vous, elle met en lumière votre vie publique, amicale, mais aussi vos projets.
2: Capricorne, si vous avez des attentes professionnelles, un rôle à jouer en société, la chance à présent est à vos côtés.
11: Verseau, vous voyez d'autres lieux, d'autres gens et cela vous réussit pleinement. Soyez ouvert à ce qui se passe autour de vous.
2: Poisson, c'est dans l'intimité que tout se passe, de bonnes opérations aussi au sujet de vos biens matériels.
11: Et pour nous tous, il ou elle nous réenchante.
0: Merci beaucoup Catherine Viguier, votre horoscope que vous retrouvez sur ici.fr et notre application ici, si jamais vous avez loupé votre signe. Bonne matinée.
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0: On fait durer le plaisir du Tour de France Femmes dans l'info d'ici Saint-Étienne-Loire.
12: Ouais, retour sur cette journée de folie que nous avons vécue ensemble sur les routes de Loire et de Haute-Loire. L'affluence dépasse toutes les espérances dans la ville départ. 35 000 personnes dans les rues de Montbrison, dont plus de la moitié dans la fan zone où nous serons à 6h32 après le tour de l'actualité en France et dans le monde en 90 secondes. Avec vous, Valentine Letesse.
13: Comme le flashback d'un horrible souvenir pour les habitants de l'Aude où moins d'un an après le méga-feu, un incendie s'est déclaré hier dans ce même massif des Corbières. Un feu fixé selon le dernier point de la préfecture hier soir. Et cette nouvelle journée s'annonce à nouveau tendue pour les pompiers du sud de la France. Vigilance rouge, risque très élevé donc de feux de forêt encore aujourd'hui dans les Bouches-du-Rhône, le Vaucluse et le Var où le massif du Gros-Vessillon brûle toujours plus de 15 jours après le début de l'incendie. 850 pompiers luttent encore. Le vent et la chaleur d'hier ont réactivé le feu à une dizaine de fois. Le Stade français, victime d'une cyberattaque, le club de rugby l'annonce et un groupe de hackers la revendique. Sur Internet, les criminels ont même lancé un compte à rebours avant la publication des données personnelles des joueurs, rapporte le site spécialisé French Bridges. Trois candidats à la reprise de Duralex. La Verrerie, placée pour la cinquième fois en redressement judiciaire en un peu plus de 20 ans. Et d'autres peuvent encore se faire connaître. La date limite de

0: 1000 personnes hier dans la sous-préfecture du Forêt, ville départ de la 6e étape. C'est plus du double de sa population et dans cette fan zone pleine à craquer du début à la fin, Aurélie Jacquan, il y avait du monde pour voir les coureuses, pour gagner les célèbres goodies du Tour de France aussi, les bobs, les casquettes et autres maillots à poire.
1: Les portes ne sont même pas encore ouvertes que déjà le monde se presse. Julie s'est levée très tôt.
2: Ce matin, 6h.
1: Elle vient de Clermont-Ferrand.
2: Parce que vu qu'il barre les routes et tout, on est parti à 7h.
3: 3, 2, 1, bienvenue ici, mesdames, messieurs, sur la Fan Zone.
1: Bon, là, je me lance dans une interview un peu particulière. La mascotte du Tour avec sa grosse tête en mousse.
4: Vous n'avez pas trop chaud là-dessous? C'est la dure vie d'une mascotte. Bon courage, Maxou.
1: Pas très bavard, hein, forcément. Je préfère m'approcher de Jules et de ses grands-parents.
5: C'est une boîte pour les cadeaux parce que ils vont lancer des cadeaux.
4: Donc, il faut qu'ils lancent les cadeaux dans le carton.
5: Oui.
6: Ah ben oui, voilà. Ce matin, il est venu chez papy-mamie et il fallait faire la cible, la fameuse cible, en espérant qu'il récupère quand même quelques petits goodies.
1: Ce sera chose faite quelques mètres plus loin.
6: Voilà, hein,
7: bon, déjà, avec ça, on passera pas inaperçu.
6: Le premier cadeau, donc c'est parfait.
1: On est au stand de la FDJ. 6 hôtesses sont là à chaque village départ du Tour, dont Jade.
8: Ça va, franchement, parce qu'on aime ce qu'on fait. On trouve même les habitués du Tour homme là sur le Tour femme. Juste avant, il y avait un couple, on les voit sur chaque étape. Ils viennent nous dire bonjour tout le temps. Et apparemment, ils connaissent même toutes les animatrices des années passées, parce que bon, nous, on est nouvelles, mais il y en a une, il lui dit bonjour à chaque fois, il lui dit « Ah, toi, ça fait 4 ans que je te vois ».
1: En revanche, il y avait un stand pour qui c'était une grande première, celui de la fourmiflette.
9: Promis, franchement, s'il y a bien une chose qui est diététique, c'est bien le fromage.
1: Oignons, lardons, pommes de terre, crème fraîche, que du local, et donc de la fourme. Le fromage est Hervé Mons.
9: On a préparé à peu près 1000 portions, donc ce qui, grosso modo, représente 60 à 80 kilos de fourme. C'était important que l'ingrédient, qui est quand même le produit local, qui est la fourme de Montvoisin AOP, soit défendu, il soit pas mis à, comme on dit chez nous, un peu à toutes les sauces. Faire une étape à Montbrison, c'est pas anodin, donc c'est le moment ou jamais de montrer une visibilité pour la fourme de Montbrison, c'est évident.
1: Et puis il y avait de quoi éliminer, la danseuse de Danse avec les Stars, Denitsa Ikonomova, était sur le podium pour nous faire bouger.
0: Et puis on reste dans cette ambiance incroyable du Tour de France tout au long de la matinée sur votre radio ici Saint-Étienne-Loire, de la plaine du Forêt à la côte de Praneuf, en Haute-Loire, dans la côte de Périgneux aussi, où la locale de l'étape, Morgane Coston, a grimpé sous les applaudissements de sa famille et du public.
10: Franchement, c'est super d'être à domicile comme ça. Vraiment, en toute honnêteté, cette édition-là, elle bat quand même des records. Il y a très peu d'endroits où, en fait, il n'y a pas de public.
0: Et vous entendrez les remerciements de Morgane Coston, natif de Bellevue-la-Montagne en Haute-Loire, dans le prochain journal à 7h. Au programme de ce prochain rendez-vous d'infos, on posera aussi le vélo. Quelques minutes pour enfiler le maillot des Verts avec les supporters au taquet avant la reprise de la Ligue de demain et le déplacement à Sochaux. Et puis, on fera un petit saut aussi du côté du Puy-en-Velay Football Club, prêt à en découdre avec Bastia pour la première journée de Ligue 3. Tout le monde a changé de nom pendant l'été. Le Puy-en-Velay Football Club, c'est le nouveau nom du Puy-Foot. Et puis la Ligue 3, c'est le nouveau nom de la Nationale. On s'y perd un petit peu. Bref, on fait le point là-dessus dans 25 minutes. La météo, on ne s'y perd pas du tout, Pauline, on garde des températures toujours chaudes.
11: Une météo toute simple, ce vendredi, le soleil. Voilà, le soleil qui s'installe du matin au soir dans la Loire et la Haute-Loire. Côté température, on souffle un petit peu, enfin, ça fait du bien, vous allez pouvoir ouvrir vos fenêtres. Je vois d'ailleurs sur notre page Facebook que vous êtes nombreux à nous signaler en dessous de la vingtaine de degrés, enfin, comme par exemple 18 degrés à Saint-Chamond pour Marie-Joëlle. Bon, cet après-midi, ça va un tout petit peu augmenter, mais pas tant que ça par rapport aux autres jours. Cet après-midi, comptez jusqu'à 31 degrés. Regardons ensemble, 28 degrés à Ille-Saint-Jean, 29 à Saint-Étienne, 30 degrés au Puy-en-Velay, Montbrison et Aurec-sur-Loire et 31 à la maximale attendue à Roanne et Brioude. Profitez-en, ce week-end, le thermomètre repasse à la hausse. Vous prenez peut-être la route des vacances ce matin ou demain. Ça va commencer à se charger. L'Auvergne-Rhône-Alpes est classé orange aujourd'hui par Bison Futé et demain, ça sera rouge dans les deux sens. Si vous partez vers le sud, évitez la 75 entre 11h et 13h à l'aller et jusqu'à 19h dans le sens retour. La 7 entre Lyon et Orange sera également très chargée demain.
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11: Et pour l'instant, je regarde nos écrans et tout roule, tant mieux. Allez, votre playlist pour démarrer la journée. Voici Étienne Dao, Bleu comme toi. Je vous souhaite une très belle matinée et merci de nous avoir choisis aussitôt dès le matin, 6h36. Bienvenue.

0: Étienne Dao, l'un des grands classiques sur votre radio. Ici Saint-Étienne Loire, bleu comme toi. Des classiques, il y en aura d'autres toute la matinée sur votre radio.
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0: Je suis ravie de vous accompagner sur votre radio ici Saint-Étienne-Loire avec toute l'actualité du matin, comme d'habitude, juste avant 7h par exemple. Les 3 plus ici Saint-Étienne-Loire arrivent à 6h50, on va parler de la route des vacances. Le saviez-vous que vous avez plus besoin de, vous savez, la carte grise? Eh bien, vous pouvez la dématérialiser maintenant. Je vais vous expliquer tout ça à 6h50. Et juste avant, en parlant de transport, je vous propose un cours d'histoire avec Alain Morga, le directeur des archives de la Loire. La grande saga des transports dans la Loire vous propose aujourd'hui de parler de l'aviation chez nous, dans la Loire.
3: Savez-vous que la Loire fut une terre pionnière de l'aviation en France? Je vous raconte aujourd'hui cette histoire.
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3: Bien avant les succès de Clément Ader ou des frères White, Pierre-Lucien Buisson s'illustre dans la Loire. Ce Stéphanois prédit, dès 1856, que l'homme volerait comme l'oiseau.
5: Et comme l'oiseau, sa vie l'air pur et d'eau fraîche.
3: Il passe de la parole aux actes en 1883, en effectuant, au col de la République, une tentative avec un ornithoptère. C'est un planeur à ailes battantes. Il aurait parcouru environ 150 mètres, un véritable exploit pour l'époque. Le docteur Émile Raymond, sénateur de la Loire, est sans doute la figure la plus emblématique des débuts de l'aviation dans la Loire. Breveté en 1910, sur un monoplan Blériot, il utilise l'avion pour ses déplacements politiques entre Paris et la Loire. Il soutient activement la création de hangars et de centres d'aviation militaire, avant de mourir en mission d'observation lors de la Première Guerre mondiale. Avant la guerre, ont lieu les premiers meetings aériens dans le territoire ligérien. Le premier se tient à Villars en 1909. Il attire une foule estimée à 50 000 personnes, mais se termine en échec retentissant. Sous une pluie battante, les spectateurs attendent en vain le décollage des avions. La déception est telle qu'une émeute manque de détruire les appareils. Heureusement, les meetings suivants se passent beaucoup mieux. En 1911, la pionnière Marie Marvin s'illustre à Saint-Étienne. Et en 1912, le célèbre Roland Garros fait une démonstration aérienne sur l'hippodrome de Mattel, à côté de Roanne. Quant à Boutéon, le site de l'actuel aéroport de Saint-Étienne, il devient dès 1911 un terrain permanent où s'installe la première école forésienne d'aviation. À bientôt pour de nouvelles histoires à pied, en voiture ou à cheval.
0: La Loire, le terre pionnière de l'aviation, vous le saviez ça? Eh bien voilà, cours d'histoire par Alain Morga sur votre radio ici Saint-Étienne-Loire. Alain Morga qui est donc le directeur des archives de la Loire. Autre sujet ce matin, il est 6h42, l'heure de retrouver notre vétérinaire, le docteur Pierre Fabin. Vous avez peut-être adopté un petit lapin, vous lui avez installé une cage, du foin, une gamelle, et vous pensez qu'il est parfaitement heureux? Comment lui aménager un espace adapté? Les conseils du docteur Pierre Fabin arrivent dans une minute.
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0: 6h43, votre rendez-vous matinal avec le docteur Pierre Fabin, notre vétérinaire. Beaucoup de gens pensent que un lapin, c'est juste une petite cage, un peu de foin, et ça suffit, alors que pas du tout.
8: Un lapin, c'est un animal intelligent, social, très actif, qui a besoin d'explorer, de gratter et de sauter. Bref, d'espace. L'espace de vie idéal d'un lapin, c'est un territoire où il peut bouger librement, tous les jours, plusieurs heures, voire en permanence. Une grande cage ou un enclos XXL, c'est bien pour la nuit quand vous vous absentez. Mais dès que vous êtes là, il doit pouvoir sortir. L'idéal, c'est carrément un lapin en liberté dans toute la maison ou au moins dans une pièce sécurisée. Et le must du must, c'est un accès à l'extérieur.
0: Alors, comment faut-il aménager son espace de vie?
8: Un coin dodo bien moelleux, un coin litière, parce que oui, un lapin, ça s'éduque très bien à la propreté. Une gamelle lourde pour ne pas être renversée, un biberon ou une coupelle d'eau propre, et surtout une quantité illimitée de foin. C'est 80% de son alimentation, et pour le reste, des cachets, des tunnels, des cartons à grignoter, des planches à ronger, tout ce qui lui permet d'exprimer ses comportements naturels. C'est comme ça qu'on évite l'ennui, l'agressivité ou les troubles digestifs. Et bien sûr, il faut sécuriser l'espace. Un lapin, ça ronge les fils électriques, ça grimpe parfois sur les canapés, ça explore les moindres recoins, donc on protège les prises, on planque les câbles et on évite les plantes toxiques. Un peu comme on le fera avec un bébé en fait.
0: Alors pour l'accès à l'extérieur, quels sont vos conseils ?
8: Laisser sortir son lapin, c'est une super idée, à condition que ça soit bien sécurisé. Le jardin doit être clôturé et anti-fugue, parce qu'un lapin, ça creuse vite et ça peut passer sous les grillages. Et attention aux prédateurs, un chien, un chat ou même un rapace peuvent s'en prendre à lui. Donc accès à l'extérieur, oui, mais toujours sous surveillance. Pour le balcon, idem, pas question de le laisser seul sans surveillance. J'ai déjà vu des lapins tomber du 4e étage. Il faut de l'ombre, de l'eau fraîche et jamais un soleil direct en été, car les lapins aussi, ça peut faire des coups de chaud. En suivant toutes ces recommandations, votre lapin vivra dans des bonnes conditions et un lapin heureux, ça peut vivre une bonne dizaine d'années.
0: Merci beaucoup, docteur Pierre Fabin, notre vétérinaire sur votre radio ici, Saint-Étienne-Loire. À savoir que là, on parlait de lapins, mais à cette heure-ci, c'est plutôt la balade des chiens. Vous voulez des astuces pour les chiens, retrouvez sur ici.fr et notre application ici. La suite arrive à 6h50, vos 3 plus. On va parler notamment d'infos pour le week-end et du retour des verts en ligne 2. Le coup d'envoi, c'est à 20h45 demain. Mais votre radio ici Saint-Étienne-Loire vous a prévu des surprises. Allez, je vais vous parler de tout ça dans quelques instants. Juste le temps d'écouter 3 cafés gourmands à nos souvenirs. Comment

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1: Ici Saint-Étienne-Loire, la radio de votre été, à nous souvenir avec trois cafés gourmands. Il est 6h49 et je vois que vous êtes déjà nombreux sur notre page Facebook. Merci beaucoup d'être réveillés et de commenter directement. Je regarde un petit peu. Allez, les températures, 18 degrés à Artin chez Ghislaine. Il y a Claude qui nous signale en Haute-Loire, 11 degrés. Et vous alors, chez vous, il fait combien ce matin? Ça va? Est-ce qu'il fait un petit peu plus frais? Je vous attends. Page Facebook ici Saint-Étienne-Loire. Températures qui vont aller jusqu'à 32 degrés cet après-midi. On va pouvoir un petit peu souffler avant la remontée des températures à partir de demain, selon Météo France. Vous prenez peut-être la route des vacances ce week-end. Bison futé a classé cette journée rouge dans le sens des départs, dès demain et des arrivées en Auvergne-Rhône-Alpes. Je vais plutôt vous parler d'une bonne nouvelle, d'accord? Voyez votre carte grise? Eh bien, plus besoin de l'avoir sur vous. Il est officiellement possible d'importer sa carte grise sur votre smartphone grâce à une application France Identité. Plus d'erreurs possibles, ça vous évitera de la perdre durant les vacances ou d'aller vous baigner avec et de la retrouver en lambeau. Autre idée, bah ce week-end finit les vacances pour les Verts. Direction le stade. Demain soir, les Verts retrouvent la Ligue 2 avec un premier déplacement à Sochaux. Coup d'envoi à 20h45. Mais rendez-vous dès 20h sur ici Saint-Étienne-Loire pour vivre la rencontre en direct et en intégralité. Même loin du stade, vous ne raterez pas une miette de cette reprise avec toute l'équipe de 100% Synthé. Allez, un dernier rendez-vous pour ce soir. Mesdames et messieurs, on va partir à la découverte des étoiles. Ce soir, l'association Astro-Uranie vous invite à une observation des étoiles à l'observatoire de Luzerno à la Valle-Angier dans le Pilat. C'est à partir de 21h. Vous allez pouvoir découvrir notre constellation, admirer la Lune pour que le ciel n'ait plus aucun secret pour vous. L'entrée est libre et les animateurs seront heureux de vous accueillir et répondre à toutes vos questions, y compris concernant l'éclipse solaire de mercredi prochain. Voilà, vos 3 plus d'ici Saint-Étienne-Loire. Et je rappelle, si jamais vous souhaitez mettre en avant des événements, c'est possible. Il suffit simplement de commenter sur notre page Facebook ici Saint-Étienne-Loire, notre poste du jour. George Harrison, ça c'est la suite de votre musique avec Ma Sweet Lord. Oh, l'été, vous le passez en compagnie de votre radio locale ici Saint-Étienne-Loire.

0: matin, votre réveil n'a pas sonné. Le café a débordé. Votre deuxième chaussette, c'est encore vous de l'utiliser. Mais il y avait George Harrison à la radio. Et ça, ça fait du bien. Il est 6h55. Bienvenue tout le monde. À 7h, vos informations qui ne vont pas tarder, là, d'ailleurs, dans quelques minutes. Et quand on choisit de rester en France pour les vacances, c'est pas toujours parce que c'est le plus beau paysage du monde. C'est parfois aussi parce qu'on a peur, mais alors terriblement peur de monter dans l'avion. On va en rire dans l'humour en tube, juste avant les informations de 7h.
1: 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Voici Bonneville, Elon dans la Lune. Après plus de 100 concerts, plusieurs festivals et des premières parties de Feu Chatterton, Charlie Winston, Solane ou encore Vianney, Bonneville dévoile la première chanson achinée de son premier album, Vide Dressing, attendu le 3 juin 2026.

0: Alone dans la Lune est un single pop aux influences indie rock qui aborde le besoin de lâcher prise face à l'anxiété contemporaine. Bonneville est actuellement en tournée avec déjà plus d'une trentaine de dates partout en France. 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
9: 6h58, 2 minutes avant l'actu, l'humour en tube, votre dose de bonne humeur. Quand on choisit de rester en France pour les vacances? Ah non, des fois, c'est pas juste pour les beaux pays, les plus beaux paysages du monde, c'est juste parce qu'on a peur de l'avion. Une épreuve que Fred Ballard va voler en éclats de rire avec Gad Elmaleh et Paul Mirabel.
10: Papa, on a décollé, ça y est, on va décoller, c'est bon, on a décollé. Non, on a pas décollé! Le décollage, c'est quand papa, il pleure.
11: Oui, c'est la grande différence hein, entre les enfants et les adultes. L'insouciance des uns nourrit la trouille des autres. Et c'est encore pire quand un type totalement zen à 10 000 pieds au-dessus de l'océan tente de rassurer son pote qui sue à grosses gouttes sur le siège d'à côté.
12: Non, je vois pas où est le problème. Attends, sécurité, l'avion plane à cause de la pression des ailes. Je vois pas de quoi tu parles. Je veux dire, il n'y a rien d'irrationnel. À un moment donné, la technologie, il faut faire confiance. Quoi. Totalement surréaliste d'avoir la trouille, les pétoches d'un avion qui, ça fait plus de 50 ans qui plane dans les airs. Mon gars, t'es totalement homo.
11: Ah là là, comme c'est énervant, les gens trop sur deux en avion. On aurait presque envie que l'avion se crache pour leur prouver qu'on avait raison d'avoir peur. Mais grâce à la méthode Gad Elmaleh, on préfère s'éclater de rire que s'éclater tout court. Et c'est encore plus vrai quand on est jeune et bien bâti.
13: Je monte dans l'avion et là l'hôtesse me dit « Monsieur, vous m'avez l'air jeune et vigoureux. » On va vous placer à côté de l'issue de secours pour aider les gens à évacuer en cas de crash aérien. Je lui dis, madame, j'arrive même pas à gérer mon bagage cabine. Comment voulez-vous que je désarme un toboggan?
11: Oui, alors c'est sûr que si en plus c'est aux passagers trouillards de se charger de la sécurité des autres passagers en cas de crash, c'est pas hyper rassurant. Mais bon, même si Paul Mirabel n'est pas expert en désarmement de toboggan, quand il ouvre les vannes, même les réacteurs se marrent. Donc PNC aux portes, attachez vos ceintures, on va se fendre la poire.
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9: Ici Saint-Étienne-Loire, la radio de votre été, mais quand vous n'êtes pas en vacances, il est 7h. L'heure de retrouver les informations présentées par Louise Thoman. Les oreilles bourdonnent encore du passage de la caravane et du peloton du Tour de France Femmes.
14: Incroyable ambiance le long des routes de Loire et de Haute-Loire pour acclamer les coureuses dans les cours de Périgneux ou encore dans la côte de Praneuf. Des souvenirs gravés dans la mémoire de Morgane Coston de participer à cette grande boucle dans sa Haute-Loire natale devant sa famille venue de Bellevue-la-Montagne.
15: Franchement, c'est super d'être à domicile comme ça. Vraiment, en toute honnêteté, cette édition-là, elle bat quand même des records. Il y a très peu d'endroits où en fait il n'y a pas de public. C'est assez incroyable et ouais, merci au public de venir nous soutenir de cette façon-là. Franchement, il y avait une bonne ambiance sur les bords des routes. Moi qui étais dans le groupe Eto, j'ai eu le temps de vraiment m'en imprégner, donc merci à eux.
14: Un public ligérien et alti-ligérien qui dépasse toutes les espérances. 35 000 personnes, rien que dans les rues de Montbrison, qui en attendaient 15 000. Même la directrice du Tour de France, Marion Rousse, nous avouait hier au micro d'Ici Saint-Étienne-Loire qu'elle avait rarement vu autant de monde au départ d'une étape. Montbrison survolté dès le milieu de la matinée dans la fan zone aux aires de kermesse géante dans l'espace des Jacquins, Aurélie Jacquin.
16: Dans les allées, on croise Côme, 9 ans, avec une épuisette à la main, épuisette décorée.
17: Bah, ça, c'est un vélo avec une assiette, ça, du papier qu'on a découpé et qu'on a dessiné, et ça, une autre assiette. Ça, c'est le maillot jaune, c'est pour les encourager à avoir des choses à la caravane.
16: Des cadeaux, Aurélien vient justement d'en gagner en jouant au billard hollandais.
3: C'est à côté de la maison, c'est pas tout le temps qu'on peut participer à ce genre d'événement. Donc c'est bien, c'est sympa, il y a plein de monde, c'est bien organisé.
18: Que des gagnants aujourd'hui.
16: Celui qui tient le stand, c'est Yacine.
19: J'ai fait le tour homme juste avant, c'était une ambiance magnifique. Le tour femme, c'est pareil. Il y a la même ferveur, il y a la même ambiance. En fait, on vient beaucoup pour le plaisir du cyclisme, mais aussi il y en a qui viennent aussi pour le plaisir de venir dans un village, gagner des goodies, etc. Donc c'est top.
16: Et puis il y a ceux qui viennent vraiment encourager les cyclistes. Céline a une pancarte pour Pauline Ferrand-Prévot dans les mains.
20: Même si cette année c'est un peu dur, on est quand même derrière elle parce que c'est une super athlète.
16: Avec sa famille, ils vont sur le bord des routes dès qu'ils le peuvent.
20: On a l'occasion de discuter. Quand on était dans le Jura, on a rencontré des gens de Saint-Etienne. Ça apporte aussi beaucoup d'échanges et c'est aussi ça le Tour de France.
16: Alors ils espèrent qu'il reviendra dès l'an prochain dans la Loire.
14: Et attendons déjà la fin de ce tour avant de se pencher sur la 6e édition de la Grande Boucle au féminin. Il reste encore 3 étapes avant le finish à Nice. Un gros morceau aujourd'hui d'ailleurs, puisque les coureuses s'attaquent au mythique Mont Ventoux en Provence, sans le public sur une partie du trajet à cause du risque incendie dans les dentelles de Montmirail. Mais déjà pour cette 5e édition, l'engouement est bien là, constate Marion Rousse, la directrice du Tour de France Femmes.
21: C'est exceptionnel l'engouement du public sur le bord des routes, mais également au niveau des audiences. Pour l'instant, on est à plus de 82% du taux d'audience que font les hommes. Donc c'est exceptionnel et je suis vraiment très fière de voir que les gens ont envie de voir du cyclisme féminin et que cette magie du Tour, on a su la retranscrire également en féminin, que pour les gens, c'est le Tour de France et qu'on voit énormément de sourires aussi sur le bord des routes. C'est exceptionnel.
14: Exceptionnel aussi l'engouement autour de Pauline Ferrand-Prévot. Malgré sa 15e place au classement général désormais, elle s'échauffe devant un public montbrisonnais silencieux d'admiration. C'est à revivre en images sur ici.fr. La Mauricienne Kim Lecourt remporte cette 6e étape entre Montbrison et Tournon-sur-Rhône. Vous suivez la suite de la Grande Boucle sur votre radio. 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
16: Du monde encore sur les routes aujourd'hui.
14: Alors, on ne parle pas de public cette fois au bord des autoroutes, mais un trafic très chargé pour l'un des plus gros week-ends de chasse et croisée des vacances. La pire journée, c'est demain. Les gendarmes de Haute-Loire annoncent d'ailleurs renforcer leur contrôle. Dans le sud, risque incendie à son maximum. 8 reprises hier dans le massif du Gros-Bessillon, où des effectifs de pompiers de la Loire étaient déjà venus en renfort la semaine dernière. Réactivation des flammes maîtrisées par les soldats du feu dans la soirée. La fonderie ligérienne Carlesimo va devoir attendre encore un petit peu avant de savoir si elle peut reprendre la verrerie Duralex. L'administrateur judiciaire prolonge le délai pour déposer les offres de reprise. Ça devait normalement se terminer hier midi, mais il court désormais jusqu'au 11 septembre. 3 candidats se sont déjà fait connaître. Les retrouvailles entre le peuple vert et son équipe après un été d'entraînement à huis clos à cause de travaux et à la veille du déplacement à Sochaux pour la première journée de Ligue 2. 150 à 200 supporters stéphanois retrouvent le centre Robert Herbin et découvrent les nouvelles recrues dans une ambiance encore de vacances, Clément Métainier.
22: Un grand soleil, de la musique, des joueurs détendus, du vert sur le terrain et en tribune. Il y avait tout ce qu'il fallait à l'Étra. Hugo, 10 ans, est venu de Rouen et il en a pris plein les yeux.
23: Des petits ponts, des bonnes frappes, c'était trop trop bien. On s'est fait signer les maillots, j'espère qu'on va passer en Ligue 1 cette année.
22: La Ligue 1, c'est aussi ce que souhaite Jonathan. Il a déjà sorti son maillot de l'ASS.
24: Avec les joueurs qu'on a, je pense qu'on peut faire quelque chose. Entre Nahir, qui a l'air d'être bien bon en défense, le Cardinal, Bernauer, même devant, avec Dufus, Cardona. Franchement, je pense que les joueurs, ils peuvent faire quelque chose. Et j'ai confiance en eux.
22: Certains sont même venus d'Allemagne pour encourager les Verts. Julien a hâte que la saison démarre.
25: On espère que ça va bien se passer, que la mayonnaise prenne et que les joueurs puissent avoir une bonne cohésion. On est confiant, toujours à fond.
22: Et à la fin de leur séance, les joueurs ont signé des autographes, de quoi donner le sourire au capitaine Julien Le Cardinal.
26: Ça fait du bien, ils nous ont manqué. Moi, j'aime bien voir les enfants sur le côté du terrain et tout, donc c'est sympa. Après, j'ai hâte de les retrouver, surtout à Geoffroy Guichard.
22: Ça, ce sera vendredi prochain, dans une semaine contre Clermont.
14: Mais d'abord Clément, il faudra passer à l'épreuve de la Franche-Comté avec ce déplacement à Sochaux demain que vous vivrez en direct et en intégralité sur votre radio ici Saint-Étienne-Loire. Fini les vacances aussi pour le Puy-en-Velay Football Club qui entame ce soir la Ligue 3. Tout le monde a changé de nom cet été, hein, le Puy Foot et le championnat national. Et pour commencer cette saison, les Ponos se déplacent à Bastia, relégué de Ligue 2. Un gros morceau pour Stéphane Dieff, l'entraîneur.
27: On commence par du lourd.
0: un grand club, un club historique. C'est vrai que nous, face à ces clubs-là, on est le petit. Mais je dis pas ça avec un manque d'ambition ou de manière péjorative. C'est vrai, on est les petits dans cette division. Il faut se considérer en tant que tel, mais des petits qui ont envie de grandir, en fait. Je pense que nous, faut qu'on reste les pieds bien ancrés au sol, c'est-à-dire se maintenir, évidemment. Et déjà, notre saison serait réussie. Et tant que ce maintien-là ne sera pas acquis, inutile de parler d'autre chose.
14: Coup d'envoi de cette première journée de Ligue 3 à 20h45. 7h07 tout pile, vous écoutez ici Saint-Étienne Loire et la météo aujourd'hui, Pauline, c'est toujours du soleil.
9: Du soleil du matin au soir pour nos deux départements de Loire et de Haute-Loire, et cet après-midi, des températures qui sont un petit peu à la baisse, jusqu'à 31 degrés. Ça fait du bien de ne pas entendre 35 par exemple. Préparez-vous, parce que cet après-midi donc, température maximale, commençons par ça. 28 degrés à Issingeaux, 29 degrés à Saint-Étienne, 30 degrés au Puy-en-Velay, à Montbrison, à Aurec-sur-Loire et 31 la maximale attendue à Roanne et Brioude. Après voir pour votre week-end une remontée des températures. Sur nos routes actuellement, pas de difficultés à signaler. Autour de Saint-Étienne, tout roule. Je vois que sur la 47, pour l'instant, ça circule au niveau de Rive-de-Gier, vous savez, par rapport aux travaux, mais ça risque d'être encombré dans les minutes qui viennent. À Roanne aussi, ça circule, et tant mieux. Les perturbations risquent d'arriver à partir d'aujourd'hui, étant donné que nous sommes en classé orange, dans le sens des départs comme des arrivées, selon Bison Futé, sur la 75, mais également la 7, entre Lyon et Orange, qui sera également très chargé de 8h à 16h.
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9: De la Loire à la Haute-Loire, votre été se vit ici, pour une biquine avec toi. Ça, c'est Marc Lavoine. Je vous souhaite une belle matinée. Il est 7h08. Bienvenue tout le monde.

0: chanson préférée des jeunes, mais en 1984. C'était Marc Lavoine pour une Begin avec toi. Il est 7h11, bienvenue tout le monde.
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0: Et bon réveil à tous ceux qui nous rejoignent. Bon courage aussi à ceux qui comptent déjà les heures avant le week-end et potentiellement les vacances. Ce matin, votre radio locale vous gâte, mesdames et messieurs. Dans quelques minutes, on part vous faire remporter des places pour le festival en Gévaudan. Demain soir à Saugues, il y a Julien Libre, le demi-finaliste face à Pierre Gagné à la Star Academy, qui sera sur scène, mais pas que. Il y a aussi Kali. Et préparez votre téléphone, on joue ensemble dans 10 minutes. Votre week-end qui pourrait bien commencer en fait, grâce à ici Saint-Étienne-Loire, et vous allez pouvoir danser jusqu'au bout de la nuit sans une goutte d'alcool. Gérard Roux rembobine la tendance des soirées sobres dans Mon œil dans le rétro dans quelques instants.
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3: Reprise de championnat pour les Verts en Ligue 2. Et l'AS Saint-Etienne a bien changé depuis sa défaite en barrage face à l'OGC Nice. Nouveau joueur, nouvel entraîneur. Mais les mêmes ambitions, remonter en Ligue 1. Et les Stéphanois devront d'abord frapper fort à l'extérieur contre un club historique promu cette année. FC Sochaux AS Saint-Etienne, coup d'envoi 20h45. Rendez-vous dès 20h pour l'avant-match de cette toute première rencontre de la saison à suivre avec nous.
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0: 7h passé de 13 minutes. On fait la fête sans alcool ce matin.
4: C'est Mon œil dans le rétro tous les matins avec Gérald Roux qui rembobine 2026. Et aujourd'hui, Gérald, vous revenez sur la tendance des fêtes sans alcool.
5: Eh oui, pourquoi pas? En janvier, à l'occasion du mois sans alcool, alors que votre corps purgeait les excès des fêtes de fin d'année, vous vous êtes peut-être demandé, et si on changeait nos habitudes, particulièrement en soirée? Eh bien, sachez-le, vous êtes de plus en plus nombreux à mettre une croix sur l'alcool dans les fêtes, la jeune génération notamment. Nos confrères de Ouest-France racontaient une fête sans alcool à Nantes au début de l'année, une fête qui commence à 19h dans une mezzanine tendance, des DJ animent la soirée, les participants sont en tenue pailletée avec un soda à la main ou une bière sans alcool. À 21h, la fête bat son plein. Dans un club traditionnel, ce serait plutôt à 1h du matin. Ces fêtes sans alcool se multiplient dans toute la France. Des reportages en parlent régulièrement. Il en ressort que de nombreux vingtenaires, trentenaires ont franchi le cap ces dernières années. Ce qu'ils aiment dans ces soirées? Pour commencer, ça ne fait pas mal à la tête, disent-ils. Après, on dort bien mieux. Et puis, on prend soin de soi. Enfin, on se sent plus sincère, plus vrai. On ne raconte pas n'importe quoi, comme quand on a 2 grammes dans le sang. Au-delà des soirées où l'on danse, les jeunes de la génération Z, ceux qui sont nés après 1995, boivent moins en général. Dans les bars, autour d'une table chez des amis ou dans une soirée privée, ils choisissent souvent une boisson sans alcool. Ce n'est pas un problème, ils ne sont pas forcément culpabilisés par les copains qui boivent. Allez, tu vas bien prendre un petit coup, t'es pas marrant, t'es pas marrante. Eh bien non, s'ils ne boivent pas, c'est comme ça, rien à ajouter. De toute façon, aujourd'hui, jeunes ou moins jeunes, on boit moins d'alcool. 2 fois moins qu'il y a 50 ans. Il faut dire que depuis les années 70, les campagnes de sensibilisation se sont multipliées, à la télé, à la radio, en affiches, chez le médecin, partout. Forcément, au bout d'un moment, ça rentre dans les têtes, même les plus dures. Après, il ne faut pas être naïf. Si les jeunes boivent moins, ils peuvent aussi s'enivrer de manière différente, avec diverses drogues, ou aussi du protoxyde d'azote, le gaz hilarant, pour rire comme un nigo, oui, mais aussi pour échapper à la réalité.
0: Gérald Roux, Mon œil dans le rétro pour découvrir ou redécouvrir l'actualité 2026. Et puisqu'on peut faire la fête sans alcool, mais encore faut-il savoir avec quoi trinquer. Découvrez le kombucha ligérien, une boisson pétillante à base de thé fermenté, dans quelques minutes avec notre boisson de l'été présentée par Martin Moulier. Juste le temps de se faire plaisir en musique, on déguste un bon La Rousseau, tu m'oublieras. Il est

1999, La Rousteau, tu m'oublieras. Il est 7h19, vous êtes nombreux déjà réveillés. Merci beaucoup de partager votre météo sur notre page Facebook ici Saint-Étienne-Loire. Si je regarde un petit peu dans l'ordre, je vois que les derniers arrivants, bon, il y a Magali qui nous signale 18 degrés à Feur, qui est passé d'ailleurs à Montbrison nous faire coucou hier suite au Tour de France Femmes. Il y a 15 degrés ce matin à Tizy-les-Bourgs chez Lina. Il y a Joseph qui nous signale à l'Orme 22 degrés. Vous aussi, vous voulez participer? Mais comme tous les matins, vous venez directement en commentaire sous notre post Facebook. On rappelle la page ici Saint-Étienne-Loire, tout simplement. Vous cliquez, vous likez, vous partagez. Allez, mesdames et messieurs, c'est l'heure de boire un petit coup, mais avec modération. Les boissons de l'été présentées par Martin Moulier. Aujourd'hui, on va découvrir le kombucha. Peut-être que vos jeunes le connaissent, mais vous alors, vous en connaissez? Découverte d'une boisson ligérienne.

0: consommé sans modération.
1: Takoubé, c'est une enseigne qu'elle a créée avec son conjoint, Muriel Soulier, bonjour.
2: Bonjour, avec mon conjoint, ouais. C'est ça, Grégory, ouais.
1: Pourquoi vous êtes lancé dans le kombucha ?
2: Ben, on a été vraiment séduit par la boisson, on a découvert ça aux États-Unis, parce que les États-Unis se sont vraiment réappropriés la boisson depuis ces 30 dernières années. Sinon, la boisson est originaire de plutôt l'Extrême-Orient, ouais. Chine, Japon, Mongolie, ces coins-là. C'est un peu flou parce que c'est une boisson qui est millénaire. Et voilà, quand on est rentré en France, on s'est dit, mais il faut importer ça de toute urgence et faire connaître le kombucha. Donc voilà, c'est parti de là.
1: Mais pour le découvrir, ça part de là. Santé.
2: Chine.
1: Alors, je vais vous faire une confidence, Muriel. Quand on m'a dit thé vert fermenté, je m'attendais pas du tout à ce que ce soit aussi doux.
2: C'est vrai que le kombucha, il peut avoir un côté assez très acidulé, voire même acide, voire même vinaigré. Et nous, chez Takoubé, on essaye vraiment d'avoir quelque chose d'assez harmonieux. On est quand même sur une boisson plaisir.
1: Alors, comment vous le fabriquez, ce kombucha original ?
2: Bah, c'est assez simple, en fait. Le kombucha, on va faire un thé, une infusion de thé que l'on sucre. On met ça en cuve et en fait, l'élément qui va faire qu'on va pouvoir fermenter ça, c'est la mère de kombucha. Ce qu'on appelle aussi le SCOBY. Donc, c'est une symbiose de bactéries et de levures. Voilà.
1: C'est des grosses larves.
2: Ça pourrait paraître vraiment dégueu comme ça, mais en vrai, c'est vraiment un procédé naturel. Normalement, dans la nature, les bactéries et les levures, elles se combattent. Mais là, elles vivent en symbiose. Elles ont trouvé une espèce d'équilibre. Et cette symbiose va fermenter la solution de thé sucré que l'on fait.
1: Et qui va absorber une bonne partie du sucre qu'on y met. Mais également, d'où le côté sain du produit. Un kombucha qu'on peut revisiter, on déguste ?
2: Ouais, allons-y.
1: Donc pour le revisiter, Muriel, vous m'avez dit pendant l'infusion, en ajoutant des plantes.
2: Donc voilà, nous on a toute une gamme, par exemple thé vert eucalyptus, citronnelle hibiscus, chai rooibos.
1: Ça veut dire que nous, pardon je vous coupe Muriel, hein, mais si on veut le revisiter tel qu'il est là, on peut pas forcément...
2: Aussi, donc on peut aussi tout à fait l'inclure dans un cocktail, un mocktail.
1: Un en particulier ?
2: On en avait fabriqué un avec Joseph Trotta.
1: Le fameux champion du monde de cocktail.
2: Et champion du monde d'Europe, enfin bon, voilà. Donc c'était à base de kombucha original, du jus de clémentine de Corse, une extraction de persil qui était excellente, et puis un petit jus de maracuja.
1: Ah, un mocktail exotique peut-être à refaire chez soi, et avec comme base donc ce kombucha original de chez Takoubé. Une très belle découverte à Roche-Taillé. Merci Muriel d'avoir été avec nous.
2: Avec plaisir.
3: Du kombucha à Roche-Taillé, c'est pas beau ça. Merci beaucoup Martin Moulier pour cette belle découverte. Allez, on va continuer les découvertes et on va continuer surtout de vous gâter avec plein de cadeaux. C'est l'heure du jeu de l'été. Il est 7h23 et qui a dit que les grands concerts étaient réservés aux grandes villes ? Ce samedi, Saugues en Haute-Loire accueille Julien Lib, issu de la Star Academy.

Et tout ça à l'occasion du festival en Gévaudan. 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Bon, selon la légende, la bête du Gévaudan ressemble plus à un loup ou à un ours. Vous avez la bonne réponse. Vous nous appelez 04 77 10 00 10. Chris Isaac avec Blue Hotel, suite de votre playlist.

0: Isaac, de son vrai nom Christophe Joseph Isaac, né en 1956, c'était Blue Hotel. Il est 7h27, la suite arrive à 7h30. Vos informations et on joue ensemble dans moins d'une minute.
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0: Elle était là avec Ginette de Saint-Germain-la-Prade. Bonjour Ginette.
8: Bonjour.
0: Vous êtes prête à jouer avec moi ?
8: Je joue.
0: Ce samedi, Saug en Haute-Loire accueille Julien Lib, issu de la Star Academy, et Cali pour le festival Gévaudan. Alors je vous ai posé la question, selon la légende, la bête du Gévaudan ressemble plus à un loup ou à un ours ? Et là vous répondez ?
8: Un loup.
0: Un loup. Et moi je vous réponds que c'est une bonne réponse. Félicitations. Ce que je vous propose,
9: je crois que je ne t'aime plus. Elle m'a dit ça.
0: C'est un jeu supplémentaire. Un jeu supplémentaire avec le grand plouf. Le grand plouf, Ginette, il va falloir choisir. Vous faites un plouf à 5 mètres ou un plouf,
7: le grand plouf
0: à 10 mètres, Ginette.
8: 5 mètres.
0: 5 mètres, ok, on plonge. Eh bien, le cadeau supplémentaire, c'est un magnifique Bob ici Saint-Étienne-Loire. Félicitations, Ginette.
8: Merci.
0: Je vous souhaite un très très bel été et merci de nous avoir choisis pour l'été. Ça fait vraiment plaisir. Bel été, au revoir, Ginette.
8: Au revoir.
0: Allez, dans quelques instants, l'info d'ici.
10: La Côte d'Aurec métamorphosée au passage de la caravane et du peloton du Tour de France Femmes. Nous y revenons dans l'info d'ici Saint-Étienne-Loire. On se replonge dans l'ambiance de cette sixième étape. Juste après le tour de l'actualité en France et dans le monde en 90 secondes. Valentine Letesse, c'est à vous.
11: Le cauchemar recommence pour les habitants de l'Aude. Un an après le méga-feu du massif des Corbières, un incendie a démarré dans la même zone hier. Cette fois, les pompiers l'ont rapidement fixé hier soir, selon la préfecture. Mais la journée s'annonce encore à haut risque, avec du vent et des températures égales à celles d'hier. 41,8 degrés relevés à Cogolin. Risque très élevé de feux de forêt dans le Var, donc encore aujourd'hui, dans les Bouches-du-Rhône et le Vaucluse. Soupçonné de l'assassinat de son fils de 17 ans, un aide-soignant est mis en examen à Nice. L'homme de 59 ans parle d'un coup de folie dans le cadre de sa séparation avec la mère du jeune homme. À la pompe, on repasse sous les 2 euros le litre en moyenne pour le sans-plomb 95 E10. Légère baisse également du prix du gazole. Des progrès se dessinent sur une prochaine réouverture du détroit d'Ormuz au Moyen-Orient, par lequel transite un cinquième de la production mondiale de pétrole. La route, justement, samedi rouge, très difficile de rouler demain selon Bison Futé dans le sens des départs comme des retours. Et c'est déjà compliqué ce vendredi, classé orange. Difficile de quitter le nord, le Grand Ouest et l'Auvergne-Rhône-Alpes, comme de rentrer dans le quart sud-est. Direction la Lune, ou presque, pour les coureuses du Tour de France. La septième étape les emmène de la Voulte-sur-Rhône jusqu'au Mont Pelé, le célèbre Mont Ventoux. 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
10: Les coureuses du Tour de France qui s'en vont aussi vite qu'elles sont passées. Le peloton qui enchante la Loire et la Haute-Loire hier, le temps de cette sixième étape des

0: maximum de goodies.
1: D'autres misent sur l'épuisette ou le panier de basket. Et c'est parti, le convoi défile.
2: Allez.
1: Et la pêche est bonne pour Stan.
3: Des bobs, des foulards, des petits drapeaux, des porte-clés, un peu de nourriture.
1: Mais aussi pour Ellie, le petit frère.
4: Ma tactique, c'est de me reculer pour attraper ce qui tombe par terre.
1: Et un peu plus loin, sur la côte d'Aurec, on retrouve des fans de vélo venus de loin avec un étrange drapeau.
5: La Normandie, forever.
1: Jean-Charles et sa famille viennent de passer 2 semaines en Haute-Loire.
5: L'année dernière, on les a vus en Normandie à Vire. Ils sont passés par chez nous, l'étape Bayeux-Vire, des hommes. Et là, du coup, on a profité pour voir les femmes, là, cette année, avant de partir.
1: Et ils ont surtout hâte de voir Pauline Ferrand-Prévot, vainqueur du Tour en 2025.
5: Allez, filles, allez, Pauline.
1: Notre périple continue à la Séauve sur semaine, kilomètre 55.
6: On les attend avec impatience.
1: Antonin tient fièrement sa pancarte.
6: Vive le Tour de France, courage les filles.
1: Les coureuses approchent, pas de temps à perdre, on file au sommet de la côte de Praneuf, 10 kilomètres plus loin, où Sylvie nous attend.
7: On a hâte de les voir arriver là, allez.
5: Ça fait combien de temps que vous êtes là?
7: Depuis 11h30.
5: Puis là, elles vont peut-être être fatiguées au sommet de la...
7: Non, elles vont pas être fatiguées parce qu'on va être là pour les encourager.
1: Et Sylvie n'a pas menti, voilà l'échappée, 3 coureuses. Viennent ensuite les poursuivantes. Ça va vite, très vite, et ce Tour de France Femmes en Haute-Loire, c'est déjà fini. Les spectateurs, eux, ont déjà hâte qu'il repasse un jour ici.
8: Alors on fait durer encore un peu le plaisir, Clément, sur votre radio ici Saint-Étienne-Loire. Nous serons dans la fan zone de Montbrison dans le prochain journal à 8h, pleine à craquer, pour voir Pauline Ferrand-Prévot, la championne française qui attire le monde malgré sa 15e place cette année. 35 000 personnes à Montbrison pour le Tour de France Femmes.
7: Franchement, il y a le Tour des mecs, mais alors le Tour des femmes, j'ai découvert il n'y a pas longtemps. Je les ai regardées à la télé, je peux vous dire. Chapeau bas. Hein. Ben, ça veut dire que les femmes, c'est les meilleures quand même. Elles sont au top.
8: Allez, c'est de bonne guerre quand on sait que le Tour de France Femmes n'est diffusé à la télé qu'à partir de 15h30 alors que l'étape commence à 13h30. Heureusement qu'ici, Saint-Étienne-Loire vous fait vivre le compte à rebours avant le top départ de Montbrison. Vous l'entendrez aussi dans le journal de 8h. Et dans 25 minutes, nous jetterons un œil au programme foot bien chargé de ce week-end. D'abord, la reprise du championnat pour l'AS Saint-Étienne qui se déplace demain à Sochaux en Ligue 2. Et puis, il y a aussi le Puy-en-Velay Football Club, le nouveau nom du Puy Foot, qui joue ce soir à Bastia en Ligue 3. Le coup d'envoi sera donné à 20h45. 7h35 à l'écoute d'ici Saint-Étienne-Loire. La météo, Pauline, ça donne quoi aujourd'hui?
9: Une météo comme on les aime ce vendredi, simple, très ensoleillé, avec quelques degrés de moins pour respirer. Le soleil nous accompagne du matin au soir dans la Loire et la Haute-Loire. Et cet après-midi, comptez jusqu'à 31 degrés, 25 degrés. Ça se passe sur nos hauteurs, aux Estables, au Bessat, à Craponne-sur-Arzon. 28 à Issaingeaux cet après-midi. Prévoyez 29 degrés autour de l'agglomération stéphanoise, 20 degrés au Puy-en-Velay et 31 degrés, la maximale attendue à Roanne et Rive-de-Gier. Profitez de cette petite pause, le thermomètre repartira à la hausse ce week-end. Vous bouclez peut-être les valises et chargez la voiture. Vous ne serez pas seul sur la route. L'Auvergne-Rhône-Alpes est classée orange aujourd'hui par bison futé et demain samedi elle passera en rouge dans les deux sens. Évitez notamment la 75 entre 11h et 13h pour les départs, l'autoroute A7 entre Lyon et Orange qui sera également très chargée demain entre 8h et 16h. Actuellement, pas de ralentissement à vous signaler partout dans nos deux départements. Et tant mieux.
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9: Bon, vous avez compris, c'est Saint-Étienne-Loire s'occupe de tout, de votre été qui se vit sur votre radio. On s'occupe notamment de votre playlist. Vous l'entendez arriver? Oh, il y a Véronique Jeannot, Désir, Désir sur votre radio. Bel été tout le monde dans la Loire et la

0: plutôt romantique. Ici Saint-Étienne Loire, Véronique Jeannot et Laurent Voulzy. Vous profitez de l'été, on s'occupe de la bande-son. Zaz et son dernier titre, Mon sourire se prépare.
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0: Il est 7h41, bon réveil à ceux qui nous rejoignent. Vous avez peut-être encore la marque de l'oreiller d'ailleurs. Allez, courage, le week-end, lui, est presque là. Et après la belle fête qu'on a vécue hier avec vous à Montbrison, le Tour de France Femmes poursuit sa route. On vous présente l'étape du jour avant 8h. Et cette fois-ci, les cyclistes sont au Mont Ventoux. Mais avant, votre parenthèse fraîcheur commence maintenant. Avec nos idées de randonnée au frais dans le département, enfilez les chaussures, prenez suffisamment d'eau. Voici notre balade avec notre experte Lucille Lermite.
3: Les randos cet été dans la Loire et la Haute-Loire, à la recherche de la fraîcheur. On part en balade aujourd'hui à la fraîche avec vous, Julien Caron. Vous êtes éco-garde au parc naturel régional du Pilat. Bonjour.
4: Bonjour Lucille.
3: Aujourd'hui, Julien, vous nous emmenez sur une petite balade familiale facile.
4: Tout à fait, une petite balade de 2 km environ. Il faudra juste faire attention à être bien chaussée parce qu'elle est facile et courte, mais néanmoins caillouteuse.
3: Alors, où est-ce qu'on la débute cette balade? Vous nous emmenez où?
4: Donc, il y a un petit parking au départ de la randonnée de Saint-Sabin, il est indiqué. C'est sur les hauteurs de la commune de Vérane. Donc, Saint-Sabin, c'est une chapelle, c'est un lieu mythique. Elle est datée d'au moins 1317. Elle a été bâtie, comme beaucoup de chapelles, sur un ancien lieu de culte païen. Et en fait, tout autour de ce lieu de culte, il y avait une grande enceinte mégalithique, avec des murailles, des autels, des pierres à cupules.
3: Donc là, on est sur une balade historique.
4: Tout à fait. C'est un lieu mythique du Pilat.
3: Qu'est-ce qu'on va y voir de plus? Donc là, on monte tranquillement, non loin du pic des Trois Dents. On est à quelle altitude, Julien?
4: On est haut, on est à 1120 mètres d'altitude.
3: Donc fraîcheur.
4: Fraîcheur. Et lorsqu'on va arriver à la chapelle, c'est vraiment un promontoire. Donc on va dominer le Pilat rhodanien et ensuite la vallée du Rhône. Et en arrière-plan, le Mont Blanc et toute la chaîne des Alpes.
3: Et puis, cette enceinte mégalithique, aujourd'hui encore, on y monte.
4: Tout à fait. Le lundi de Pentecôte, il y a encore une procession et une messe qui est organisée là-haut. C'était traditionnel parmi les habitants, les agriculteurs qui habitaient le Pilat. C'était très connu.
3: Très important pour eux.
4: Oui, tout à fait.
3: Il paraîtrait même que c'est un paysan du coin qui avait de l'importance.
4: Oui, Saint-Sabin, donc c'était dans la légende, c'était un berger qui aurait christianisé la région.
3: Belle légende, donc, à découvrir là-haut, et puis on redescend tranquillement.
4: Tout à fait, une descente facile, un petit peu caillouteuse, mais il y a assez peu de dénivelé.
3: Donc une balade à faire en famille, à la fraîche. Merci beaucoup Julien Caron, à bientôt.
4: Merci.
0: 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Bah oui, quelques degrés de moins, ça fait du bien sans quitter notre région. Par exemple, avant-hier, on parlait d'un sentier au Bessa dans le Pilat. Vous l'avez loupé, mais pas de souci, tout est en replay, ici.fr, notre application également. Vous avez envie de vacances paisibles et abordables, entre rivières, verdure. On va vous faire voyager dans quelques instants. Vous avez rendez-vous avec vos vacances ici. Direction le Loiret dans une minute.
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0: Vos vacances ici, bah oui, vous écoutez ici Saint-Étienne-Loire pendant les vacances et on vous remercie. Cet été, je vous propose de troquer la voiture contre le vélo. 80 km au fil du canal d'Orléans. Mais oui, l'an dernier, le département du Loiret a inauguré la véloroute du canal d'Orléans. Un parcours de 80 km qui, comme son nom l'indique, longe le canal d'Orléans jusqu'à Montargis. Sur le chemin, on trouve pas moins de 27 écluses, de bases de loisirs, de très nombreux gîtes et quelques bonnes adresses gastronomique. Vincent Giraldo, d'ici Orléans, a fait un bout de cette véloroute, une trentaine de kilomètres. Allez, on enfourche le vélo.
7: Et on part depuis l'aire de pique-nique de Chevillon-sur-Huillard. C'est la partie montargoise de la véloroute. Très vite, on croise les premiers cyclistes.
8: Il y a un petit air de vacances. C'est vrai que c'est tellement calme, reposant. Enfin, moi, c'est ce qui m'attire.
7: On reprend le vélo, on passe un pont tournant du canal et on s'arrête dans une très belle maison verdoyante.
9: Alors, je m'appelle Frédéric Duru et donc vous êtes à la chambre d'hôte, le Clos Duru.
10: C'est arboré, il y a des fleurs à toute saison. J'ai un potager que je cultive. Tous les soirs, c'est une surprise. On ne sait pas qui on va accueillir. L'autre jour, j'ai reçu des Américains qui étaient en tandem, un vieux couple d'Américains avec des chapeaux immenses et tout. C'est incroyable, hein.
7: Voici maintenant Chailly en Gâtinais et on croise cette fois une famille de cyclistes.
11: Moi c'est Mathurin.
12: Marceau.
13: Et moi Emmanuel.
14: On est de Charente-Maritime.
15: On a tout ce qu'il faut en bivouac, quoi.
16: On monte Argis, après on fait le canal de Briard et on reviendra sur Orléans par la Loire à vélo.
7: Vous faites le fameux triangle d'eau.
16: C'est ça.
13: Surtout on aime bien faire du vélo le long des canaux parce qu'on est souvent à l'ombre. Et c'est plat. Moi, j'aime pas le dénivelé.
7: Alors ici, ça peut pas être plus plat.
16: C'est voilà. Ça, c'est exactement ça.
12: C'est super bien.
7: Allez, c'est l'heure de s'arrêter déjeuner. On est au relais des Trois Écluses. Bonjour Karen.
17: Bonjour.
7: C'est ta vieille maison sur Joudry.
17: À Grignon, très exactement. Donc.
7: Qu'est-ce qu'on mange à midi?
17: Tous les jours, notre menu change. Nous, des belles quiches carottes quand la saison s'y prête. En fait, c'est de la cuisine à la fois familiale, simple, authentique et on l'espère délicieuse. Mais a priori, elle commence à plaire sérieusement.
7: À force de pédaler, on commence à avoir chaud. Pas de problème pour se rafraîchir. Direction la base de loisirs de l'étang des Bois.
18: C'est Mathilde et Paul. C'est la troisième fois qu'on fait vacances à vélo et c'est chouette. On vient de Bretagne, du sud de Rennes. On est en vacances dans le Loiret chez mes parents et on fait une petite rando vélo avec une étape à l'étang des Bois.
7: Est-ce que vous avez testé la baignade?
18: Paul a testé et apparemment elle est bonne.
7: Tu confirmes, Paul?
19: Elle est un peu froide.
20: Bonjour, je m'appelle Chloé Trenel. Je suis sauveteuse pour l'aquapark et je travaille chez Bassin Aventure.
7: Qu'est-ce qu'on peut faire de beau à l'étang des Bois?
20: On propose plusieurs activités. La nouveauté cet été, c'est l'aquapark. Après, on propose des locations de nautiques, donc des pédalos, des kayaks, des paddles. On propose aussi de la grimpe d'arbres et du tir à l'arc.
7: Ultime effort, quelques kilomètres plus loin, Vitriologe, dernière étape où un pique-nique s'est prolongé.
21: On s'est retrouvé d'abord pour faire une longue marche d'environ 7-8 kilomètres.
7: C'est un cadre idyllique. Pour le pique-nique.
21: C'est pas mal.
7: Parce qu'effectivement, il n'y a pas que les cyclistes sur la véloroute, il y a aussi les marcheurs.
22: Ah oui, il y a les marcheurs, oui.
23: Vive le canal!
0: 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Mon sourire de Zaz. Ça, c'est la suite de votre playlist de l'été. Vous avez choisi ici Saint-Étienne-Loire et dans quelques instants, l'étape du jour. On va encore parler de vélo, l'étape du jour du Tour de France Femmes.

0: Sourire Zaz avec ici Saint-Étienne-Loire. Oh, des sourires, on en a vu, n'est-ce pas, autour de France. Femme à Montbrison, le départ qui a été donné à 13h35 précisément hier. Des beaux sourires, Louise Thomann, c'était pas extraordinaire cette journée?
1: Non, c'était extraordinaire, mais pas que à Montbrison. Il y avait tout au long du parcours, à Périgneux, à Aurec-sur-Loire, à Montfaucon-en-Velay. Vraiment, vous avez été tous parfaits au rendez-vous avec les sourires, les pancartes, les drapeaux, les maillots. On n'en pouvait plus tellement il y avait de la joie partout.
0: Et toutes ces belles photos, vous pouvez les retrouver sur notre page Facebook ici Saint-Étienne-Loire. On en a fait quelques-unes. Oh, vous êtes beaux, vous êtes beaux. Justement, en parlant de Tour de France, c'est le grand jour sur la route du Tour de France Femmes, l'étape la plus dure, mais aussi la plus prestigieuse cette année, car les coureuses ont rendez-vous avec le terrible Mont Ventoux. Alors, ce qu'il faut savoir, eh bien, voici la directrice de la compétition Marion Rousse, Emmanuel Collardet, pour en parler.
2: Bonjour Marion Rousse.
3: Bonjour.
2: Alors, nous y sommes, au temps fort de ce Tour de France 2026, au pied du géant de Provence, car c'est le Mont Ventoux qui accueille l'arrivée de cette septième étape. On va vivre un très grand moment.
3: Bah clairement, c'est l'étape reine, donc évidemment que tous les regards seront tournés sur ce Mont Ventoux qui, pour moi, est peut-être la plus belle ascension, autant visuellement que sportivement parlant. Et en plus de ça, on a des bons souvenirs côté français. On se souvient l'année dernière de la belle victoire de Valentin Paré-Peintre. Espérons qu'elle sourit une nouvelle fois aux Françaises.
2: Un moment d'autant plus fort, Marion, que c'est la première fois que le Ventoux est au programme de ce Tour de France Femmes depuis son grand retour en 2022.
3: On essaye, en tout cas, depuis la création du Tour de France Femmes avec Zwift, de mettre un géant, de mettre un mythe, finalement, du cyclisme. On aime bien les clins d'œil, les rapports à l'histoire, et on sait que les grandes batailles du Tour de France, eh bien, se sont déroulées dans les plus grands cols mythiques de l'histoire du Tour. Et donc, le Mont Ventoux, évidemment, on a tellement d'images d'époque également que bah, ça nous rappelle aussi à l'enfance. Et je pense que les cyclistes féminines, les athlètes, les championnes, ont besoin et ont l'envie d'écrire leur nom au palmarès de ce géant.
2: Quand on parle du Mont Ventoux, on sent qu'il y a quelque chose qui se passe toujours dans le cœur, dans l'esprit de tous les amoureux du vélo. Et c'est aussi votre cas, j'imagine, Marion?
3: C'est très particulier, c'est très atypique, c'est avec ce paysage un peu lunaire lorsqu'on arrive au sommet. Pour moi, visuellement parlant, c'est la plus belle montée. Et on la montrera en plus du côté le plus connu, du côté de Bédouin. Donc on a vraiment tous les ingrédients réunis pour assister à une étape d'anthologie.
2: Du grand spectacle en perspective. Merci à vous et très belle journée.
3: Merci
2: à vous
3: beaucoup.
2: Sur la route du Tour.
0: Le Tour de France, femme qui, oui, n'est plus chez nous, mais vous allez pouvoir quand même le suivre sur votre radio ici Saint-Étienne-Loire avec l'arrivée et également le journal du Tour prévu à 18h30. Belle journée tout le monde. Tenez ceci.

0: Sensei sur votre radio, ici Saint-Étienne-Loire. Bah oui, la playlist de votre été se retrouve sur votre radio locale. Allez, on va poursuivre avec un cours d'histoire. Oui, mesdames et messieurs, c'est pas parce que vous êtes en vacances qu'on oublie les cours d'histoire. En plus de ça, c'est avec Stéphane Bern. Stéphane Bern qui va nous parler du nom de l'Amérique. Du nom de l'Amérique qui, visiblement, est né dans les Vosges. Mais c'est quoi cette histoire? Rendez-vous dans moins d'une minute.
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0: Chaque jour avec ici Saint-Étienne-Loire, un petit peu d'histoire avant l'actu avec Stéphane Bern. Et ce matin, on voyage au temps des grandes découvertes.
4: Saviez-vous que l'idée d'Amérique était née dans les Vosges? Oui, laissez-moi vous raconter. En 1507, à Saint-Dié-des-Vosges, dans un atelier d'imprimeur. Imaginez l'odeur de l'encre, le grincement des presses, le papier qui sèche. En pleine période de la Renaissance, le cartographe allemand Martin Waldseemüller travaille entouré d'un groupe d'érudits passionnés. Leur rêve, représenter le monde, oui, rien que ça, y compris ces terres qu'on découvre à peine de l'autre côté de l'Atlantique. Pour dessiner son grand planisphère, Waldseemüller s'appuie sur les récits d'un navigateur florentin qui a exploré les côtes du nouveau continent, Amerigo Vespucci. Admiratif, il décide de baptiser ces terres inconnues du prénom latinisé d'Amerigo, devenant America. Vous imaginez s'il s'était appelé Gérard? Les États-Unis de Gérardie, ça faisait tout de suite moins rêver. Dans cet atelier des Vosges, c'est la première fois que le Nouveau Monde apparaît avec un nom bien à lui. La carte circule et fascine les savants d'Europe. Waldseemüller finira quand même par douter de son choix. Vespucci était loin d'être le seul découvreur de l'Amérique. Mais trop tard, America avait déjà conquis les Atlas. En 2001, les États-Unis achètent le planisphère de Waldseemüller pour 8 millions d'euros. Bon, ça fait cher le poster, même encadré. Mais son œuvre est aujourd'hui considérée comme l'acte de naissance de l'Amérique. Et voilà comment, au fond d'une vallée tranquille, naît un nom qui fera le tour du monde. À Saint-Dié-des-Vosges, on n'a peut-être pas découvert l'Amérique, mais on a su lui trouver un nom qui claque. Merci les pastilles des Vosges pour le souffle d'inspiration.
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0: On a senti l'haleine d'ici, hein. Vos sorties, vos vacances, vos histoires tout l'été. C'est Ici Saint-Étienne-Loire, il est 8h, bienvenue. De faire un tour de l'actualité avec vous, Louis Thoman. Le peloton du Tour de France passe très vite.
5: Mais les souvenirs de cette sixième étape restent dans toutes les têtes des dizaines de milliers de personnes le long des routes de Loire et de Haute-Loire. 35 000 rien qu'à Montbrison pour le départ des coureuses. Vous étiez partout le long des routes, enlacées, altiligériennes, comme par exemple ici dans la Côte d'Aurec.
6: Franchement, il y a le tour des mecs, mais alors le tour des femmes, j'ai découvert il n'y a pas longtemps. Je les ai regardées à la télé, je peux vous dire. Chapeau bas. Hein. Ben, ça veut dire que les femmes, c'est les meilleures quand même. Elles sont au top.
7: J'étais à l'Alpe d'Huez cette année pour les hommes et en 2024 pour les femmes. Ben, je vais les encourager. Moi, je suis pour Demi Vollering.
8: J'ai hâte. Plus jeune, j'ai déjà assisté, oui, sur des étapes de montagne, mais la première fois à Aurec-sur-Loire, oui.
9: Ça fait plaisir qu'on nous oublie pas. Hein. En plus, on a de belles routes qui vont très très bien avec le Tour de France.
10: On est venu en famille, puis on a rejoint des amis qui sont en vacances aussi avec nous. Ben, c'est la fin des vacances. On a passé 2 semaines en Haute-Loire et là, ça sent la fin. On va prendre la route du retour, juste après le passage des coureuses.
11: Ah, c'est trop bien.
5: Ouais, Demi Vollering, l'année irlandaise, toujours en embuscade, deuxième au classement général. Derrière la Suissesse, Marlène Reusser, toujours en jaune, elle aussi aujourd'hui pour le départ de la Voulte-sur-Rhône, direction le Mont Ventoux. La victoire d'étape hier revient à Kim Lecourt. Vous l'avez l'avez vécu avec nous sur ici Saint-Étienne-Loire, la radio du Tour. Mais dans la fan zone à Montbrison, où nous serons dans l'info d'ici à 8h30, c'est Pauline Ferrand-Prévot, la championne française, qui a attiré tous les regards, malgré sa 15e place désormais au classement général et ses 5 minutes de retard sur la tête du peloton, Arthur Bex.
11: Quentin est en tenue jaune aux couleurs de la Visma. Il a été le premier à voir arriver le bus de la coureuse avec sa mère. Il espère faire signer son maillot.
12: J'étais super content.
13: On va y arriver tout doucement. On est arrivé, c'était 10h. Et on s'est assis sur le trottoir juste là derrière.
11: Tonnerre d'applaudissements lorsque Pauline Ferrand-Prévot sort du bus.
14: Pauline, oui.
11: Avant un silence implacable. Ils sont une centaine à suivre la championne 2025, appuyée sur les barrières. À l'image de Loïc, un passionné du Tour de France, homme et femme.
15: Je ne suis pas du tout le genre à faire signer des autographes ou quoi. Non, mais c'est bien de l'avoir à côté de chez soi, de l'avoir en vrai, parce que c'est quand même une grande dame dans le vélo.
11: Alors que la coureuse de l'équipe Visma s'entraîne sous les yeux des supporters, Bernard et Daniel, eux, sont en tenue de vélo. Ils sont adeptes du VTT, tout comme l'a été la star du jour. Ils espèrent lui porter chance pour cette étape.
16: Moi, j'ai déjà vu en vrai, pour autre chose. Au niveau cycliste de route, c'est la première fois que je la vois de près.
17: Le meilleur pour elle, c'est une victoire d'étape et un top 10. Ça, c'est pas mal.
11: La coureuse s'est entraînée pendant près d'une heure avant de se rendre sur la ligne de départ.
5: Pauline Ferrand-Prévot qui est arrivée 16e hier à Tournon-sur-Rhône. Elle est l'une des figures qui attire les foules. C'est ce que constate Marion Rousse au micro ici Saint-Étienne-Loire, la patronne du Tour, bluffée par l'engouement et la foule présente à Montbrison hier.
18: Montbrison, c'est une histoire un peu particulière parce que c'est une ville vraiment de vélo, vous avez plusieurs clubs amateurs, donc vous êtes vraiment là dans la construction du développement du cyclisme en règle générale, donc c'est super beau de pouvoir venir dans une ville qui fait énormément pour que cet équilibre puisse exister, et donc on trouvait ça tellement beau d'avoir ce clin d'œil, de pouvoir accueillir la plus belle course au monde, et puis en plus de ça vous avez gagné le label du maillot jaune.
19: Tout à fait, ma ville en jaune,
18: donc ça c'est exceptionnel parce que c'est toutes des villes qui candidatent, qui postulent entre le Tour Homme et le Tour de France Femme avec Gilles, donc ça fait énormément de collectivité et c'est vous qui avez remporté ce prix, donc bravo.
5: Marion Rousse, la patronne du Tour, au micro ici Saint-Étienne-Loire de Margot Longeroche. Ces félicitations vont droit au cœur de Christophe Basile, le maire de Montbrison, qui remporte son pari parce qu'une ville mise gros en invitant le Tour.
20: Le coût, il est en tout compris avec la communication, etc., de 100 000 euros. Partagé entre la ville de Montbrison, entre Loire-Forêt Agglomération et le département, trois collectivités. Je peux vous assurer qu'avec 100 000 euros aujourd'hui, si on voulait attirer autant de monde et avoir autant de publicité, on n'y arriverait pas. C'est en fait pas cher du tout, contrairement à ce qu'on peut penser, au vu des retombées du rayonnement que ça apporte et à la manifestation qui attire autant de monde. Très franchement, nous avons des manifestations aujourd'hui sur le Montbrisonnais qui coûtent beaucoup plus cher et qui n'attirent pas du tout le même nombre de monde. Je crois que Il faut savoir le reconnaître. Bravo à ESSO, bravo au Tour de France Femmes et bravo au Tour de France en général.
5: Et bravo à Montbrison. Seul petit regret chez certains, que la diffusion télé de l'étape ne commence qu'autour de 15h30 pour les 90 derniers kilomètres environ, bien après que les coureuses aient traversé la Loire et la Haute-Loire.
21: On quitte les routes du Tour pour prendre la route des vacances.
5: On débute dans des week-ends les plus chargés de l'été sur les routes. Alors pour l'instant, c'est encore calme, mais demain, les prévisions de trafic sont rouges. La bonne nouvelle, c'est que pour faire le plein, l'essence repasse sous les 2 euros le litre en moyenne. Vous retrouvez toujours notre carte pour identifier la station en service la moins chère sur ici.fr. Et surtout, si vous allez dans le sud, ne jetez pas vos mégots par la fenêtre. La règle vaut partout, mais le risque incendie est à son maximum dans le Vaucluse, les Bouches-du-Rhône et le Var. Dans l'Aude, un accident de la route a provoqué hier un incendie dans les Corbières, un incendie qui a parcouru 100 hectares avant d'être fixé. En Haute-Loire, la ville de Bassan-Bassé porte plainte après la découverte de vitres cassées dans son gymnase, des murs tagués. La mairie dénonce ces incivilités dans un communiqué.
21: Après le jaune du Tour de France, on ressort notre maillot vert pour le week-end.
5: C'est la reprise de la Ligue 2 demain, direction Sochaux pour les footballeurs stéphanois. Dernier entraînement en public hier à l'Etra, où Julien, un supporter, se sent confiant avant le début de la saison.
22: On a vu beaucoup de jeux, disons que c'était assez ludique. Il y avait entraînement avec la musique en plus, c'était assez sympa. On a vu une bonne humeur entre les joueurs. On est heureux et on est prêt, on a hâte d'y être. On suit donc les Verts, on regarde les matchs sur internet. Quand il y a des déplacements pas trop loin, on y va. On avait fait 1200 km aller-retour pour voir. pour espérer la montée, mais bon, il n'y a pas eu la montée, mais là, on sera encore là pour cette année, toujours.
5: Et nous sommes aussi toujours derrière les Verts sur ICI Saint-Etienne-Loire, un match à suivre en direct et en intégralité demain soir sur votre radio locale. C'est l'heure de la reprise aussi pour le Puy-Foot, le Puy-en-Velay Football Club qui commence par du lourd en Ligue 3 de l'aveu même de son entraîneur. Un déplacement à Bastia, ancien pensionnaire de Ligue 2, avec des joueurs qui ne sont arrivés que très récemment au Puy. Ça ne va pas être évident pour Stéphane Dieff.
2: C'est prolongé cette intersaison, c'est vrai que c'est la première année où en semaine 5 de préparation, il y avait encore des nouveaux joueurs qui arrivaient ou certains qui partaient. Donc il a fallu évidemment s'adapter à cette conjoncture. Ça fait partie du foot professionnel. Il y a des enjeux financiers que nous, coachs et entraîneurs, on maîtrise pas et qu'on doit respecter. Donc on tâche de s'adapter, de réduire les temps d'intégration des uns, des autres, pour être prêt le plus rapidement possible, mais évidemment 5 ou 6 semaines de préparation, ça reste un petit peu court pour créer, nouer des habitudes dans le jeu, évidemment.
5: La météo à 8h07, Pauline, c'est encore ce soleil qui rayonne.
21: Une météo comme on les aime ce vendredi, simple, très ensoleillé, et enfin avec quelques degrés de moins pour respirer un peu. Le soleil pour nous accompagner donc du matin au soir. Cet après-midi, les températures vont aller pas au-delà de 31 degrés, ça fait vraiment plaisir. Par exemple, sur nos hauteurs, 25 degrés aux Estables, mais également au Bessa, 27 degrés à Craponne-sur-Arzon, 28 à Issingeaux. On augmente avec 29 degrés à Saint-Étienne, 30 degrés au Puy-en-Velay, à Montbrison y compris, au Rexor Loire aussi, et 31 degrés, la maximale attendue à Roanne cet après-midi. Petite pause fraîcheur entre guillemets, étant donné que le thermomètre repartira à la hausse dès ce week-end selon Météo France. Je regarde vos conditions de circulation. Quelques petits ralentissements, vous savez, sur l'A47 au niveau de Rive-de-Gier suite aux travaux, mais rien de bien méchant pour l'instant. Soyez vigilants. Bison Futé a classé cette journée orange dans le sens des départs comme des arrivées. Les points à noter, ça va être notamment l'autoroute A75 entre 11h et 13h et l'autoroute A7 entre Lyon et Orange, qui sera également très chargé à partir de demain. C'est du rouge selon Bison Futé. Et vous l'avez entendu dans les journaux, bonne nouvelle, c'est qu'enfin vous pouvez faire le plein en dessous des 2 euros le litre en moyenne. Vous retrouvez toujours notre carte pour trouver la station service la moins chère sur ici.fr et notre application ICI.
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21: Ok. Les infos, c'est fait. La bonne humeur, vous l'avez dans ma voix. Et maintenant, il manque quelque chose quand même. Votre musique, votre bande-son de l'été. Voici Vanessa Paradis. Avec Tandem, vous connaissez les paroles. Allez-y, vous n'avez plus qu'à chanter. Il est 8h09. Bon vendredi tout le monde.

0: Vanessa Paradis avec Tandem, il est 8h12, bonjour vous, vous qui savourez le calme de l'été, bonjour vous, oui vous, qui vous vous lancez dans cette journée.
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0: Mais vous avez tout compris, hein, du soleil, de la musique et toutes les bonnes idées de l'été, vous êtes sur Ici Saint-Étienne-Loire. Il est 8h12, c'est vendredi, le week-end approche, encore un petit effort. Avant le retour de l'actu à 8h30, on vous offre une sortie qui devrait faire briller les yeux des enfants, mais aussi l'âme et la gourmandise des parents. 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Un univers gourmand, féerique, à découvrir en famille. Préparez votre téléphone, vos entrées sont à gagner juste après la prochaine chanson dans le jeu de l'été. Ça sera aux alentours de 8h22. Et puis attention, ça c'est pas une arnaque. Mais contrairement à ce que Audrazo a repéré, c'est pas vrai, votre rendez-vous anti-arnaque arrive avec des arnaques aux opérateurs téléphoniques, mais des faux Orange, SFR, Bouygues Télécom. Ah là là, il y en a plein, mais des coups de fil qui peuvent vous faire beaucoup d'argent. On le voit ensemble dans une minute.
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0: 8h14 et comme tous les matins à cette heure-ci, on vous évite tous les types d'arnaques. Audrazo, vous nous mettez en garde contre les appels d'escrocs qui se font passer pour notre opérateur téléphonique.
4: 938 euros, voilà ce qu'une retraitée a perdu dans cette histoire. C'est presque le montant de ma retraite. Je suis choquée, c'est ce qu'elle écrit. Qu'est-ce que c'est que cette arnaque? Une collègue a eu la même il y a quelques mois, elle m'a raconté. Elle reçoit l'appel du service client de SFR, ou en tout cas c'est ce qu'elle croit, vu qu'elle est bien chez SFR. La personne au bout du fil lui dit que sa ligne va être coupée à cause de travaux et lui demande d'appeler un numéro pour la remise en service.
0: Alors qu'est-ce que c'est? C'est un numéro surtaxé?
4: Exactement, c'est ça. Et vous? Vous voilà en train de poireauter des heures au téléphone. L'escroc utilise tous les mensonges possibles et imaginables pour vous garder au bout du fil. Posez le téléphone, allez faire vos courses, vous dit-il parfois. C'est ce que j'ai trouvé sur des forums. Il y a pas mal de témoignages. Une internaute s'est même rendu compte qu'on l'avait fait appeler un numéro au Zimbabwe. Pour un autre, c'était au Congo, un autre au Nigeria. Bref, comment faire pour ne pas tomber dans le piège? Déjà, sachez-le, un opérateur téléphonique, quel qu'il soit, ne vous demandera jamais de composer un numéro surtaxé pour résoudre un problème. Donc vous, ne vous précipitez pas, vérifiez bien calmement avant d'appeler que ce numéro à rallonge qu'on vient de vous donner n'est pas en fait un numéro étranger. Ce que je fais, moi, je le copie-colle dans Google. Et si je vois que les premiers résultats me parlent de Zimbabwe, j'arrête tout.
0: Allez, ok, merci beaucoup Audrazo qui vous évite toutes les arnaques. 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Assez parlé d'arnaque. Place maintenant au beau moment de l'été. On vous a tendu le micro pour connaître les petits plaisirs qui rendent cette saison si spéciale. Ça arrive juste après votre musique. Ça, c'est mon petit plaisir de l'été. Augmentez le son et écoutez Francis Cabrel avec Sarbacane.

0: voyez ça? C'est mon petit plaisir de l'été. Francis Cabrel avec Sarbacane sur votre radio ici Saint-Étienne-Loire. Et je vois que vous êtes nombreux déjà réveillés, mais ça fait plaisir, même pendant les vacances. Vous êtes à fond sur notre page Facebook, avec notamment à Tizy-les-Bourgs, 15 degrés, 22 degrés à Lormes pour Joseph et Sophie qui nous signale 15,6 degrés à Feur. Oh, qu'est-ce qui fait bon? Profitez de cette température avant une remontée des températures selon Météo France dès demain. C'est l'heure de retrouver les petits plaisirs de l'été. On vous tend le micro chaque matin pour vous découvrir vos passions. Mais pas que, nous sommes avec Mohamed.
1: Visiter les animaux, les chèvres, les moutons. Mes enfants aiment beaucoup ça. Bonjour, moi c'est Mohamed Komara.
2: Quel est votre petit plaisir de l'été, Mohamed?
1: Pendant les vacances, j'aime beaucoup me divertir avec mes enfants, surtout en montagne. Ouais, visiter les animaux, les chèvres, les moutons. Mes enfants aiment beaucoup ça.
2: Est-ce qu'il y a un petit souvenir que vous voulez nous raconter, hein, quelque chose de drôle que vous avez vécu avec vos enfants à la montagne?
1: À la montagne, quand on se réveille, il y a un lac, il y a des fleuves, on y visite, on nage, on est plus proche des animaux, on côtoie les éleveurs. Et c'est un plaisir pour les enfants, une manière de les envoyer chaque année pour qu'ils puissent s'y rappeler.
2: Qu'est-ce qu'on peut souhaiter aux auditeurs d'ici Saint-Étienne-Loire, Mohamed?
1: Oh, je les souhaite bonne chance, ils ont une bonne chaîne de radio qui ne lâche pas surtout. Voilà, et moi aussi j'écoute tout le temps, c'est un plaisir de les écouter. Voilà, ils font du bien à la population.
0: Il est 8h21, maintenant qu'on a eu le petit plaisir de l'été, je vous propose d'en avoir un autre, votre jeu de l'été. Je suis jalouse de vous. Pourquoi? Parce que vous allez pouvoir gagner un cadeau fantastique pour la gourmande que je suis. 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Vos entrées sont donc à gagner maintenant en répondant à ma question. 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De l'argent? Ou la chocolaterie de Willy Wonka? 04 77 10 00 10, vous appelez et vous gagnez vos places pour rentrer à la fabrique de Julien à Bourg-Argental. Et n'oubliez pas que c'est le grand jeu de l'été et qui dit jeu de l'été dit cadeau supplémentaire. Bonne chance tout le monde. Allez, Electric Light Orchestra, c'est la suite de votre musique. Je suis ravie de vous accompagner comme tous les matins. Alors, que gagne Charlie dans Charlie la chocolaterie? Une forme de Montbrison, de l'argent ou la chocolaterie? Bonne chance tout le monde.

0: Electric Light Orchestra avec Mr. Blue Sky sur votre radio ici Saint-Étienne-Loire. La suite de votre programme, mais oui, j'y viens, 8h30, vos informations. On joue ensemble dans une minute pour remporter des places pour rentrer dans la fabrique de Julien à Bourg-Argental.
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0: Et vous savez, ici Saint-Étienne-Loire, il y a la Loire et la Haute-Loire. Et de temps en temps, je dis bien, on accueille les Lyonnais. Bonjour Johan.
5: Bonjour.
0: Alors comme ça, on écoute ici Saint-Étienne-Loire.
5: Bah ouais, bah nous on n'a pas de ici chez nous. Hein.
0: C'est bien vrai. Donc on se connecte, on se met ici Saint-Étienne-Loire, votre radio locale finalement.
5: Complètement.
0: Voilà. Alors comme ça, vous avez envie aussi d'aller à Bourg-Argental pour découvrir un univers peuplé de lutins, de gourmandises, de décors féeriques.
5: Bah je suis un grand gourmand, donc ouais. Ouais, j'avoue que ça me tente bien. Hein.
0: Quand j'ai dit qu'il y avait des bonbons et du chocolat direct, Johan, il est venu. Voilà, il a rappliqué, on est d'accord.
5: C'est exactement ça.
0: Alors, voici la question du jour. Là, on parlait de Charlie la chocolaterie, c'est vraiment dans le thème, vu que c'est un petit peu la fabrique de Julien. Et justement, dans Charlie la chocolaterie, mais que gagne Charlie ? Une fourme de Montbrison ? De l'argent ? Ou la chocolaterie en entier ?
5: Bah la chocolaterie carrément.
0: Mais évidemment, félicitations.
5: Merci beaucoup.
0: Allez, ça c'est bon. Est-ce qu'on rajouterait pas un cadeau supplémentaire vu que c'est l'été ?
5: Allez, soyons fous.
0: Allez, on va jouer ensemble. Voyons voir le mini-jeu du jour.
4: La roue magique.
0: La roue magique. Bah, c'est très simple, Johan. On va lancer la roue, d'accord ?
5: Oui.
0: Il faut me dire stop. Et dès qu'elle s'arrête, on voit le cadeau que vous allez remporter, d'accord ?
5: Allez, c'est parti, on lance la roue alors.
0: On lance la roue. Hop, vous me dites.
5: Et stop.
0: Ok. Attention, elle ralentit. Oh ! Alors là, je vais être jalouse un petit peu, j'avoue. Une chaise glaciaire. C'est-à-dire que vous savez, une chaise avec une glacière dessous. Voilà.
5: Mais c'est trop bien.
0: Pour regarder le Tour de France, tester et approuver à Montbrison hier.
6: Ouais. Vraiment, elle est super, Johan. Vous avez de la chance.
5: Merci beaucoup.
0: Je vous souhaite un très très bel été, même si vous êtes lyonnais.
5: Oui, bah moi je vous souhaite un bel été à tous les Stéphanois aussi.
0: Voilà. Et allez les Verts, on peut le dire.
5: Bah, j'irai pas jusque là.
6: Il est quand même lyonnais, hein, faut pas pousser mémé.
0: Je vous souhaite un très bel été. Merci beaucoup, Johan.
5: Bel été, merci.
0: Au revoir. Vous avez vu, Louise ? On arrive à conquérir Lyon.
6: Mais petit à petit, on y arrivera un jour.
0: Petit à petit, les Lyonnais vont porter des maillots verts.
6: Ouf ! On n'a pas encore gagné le derby, hein, je rappelle. Il va falloir remonter en Ligue 2 déjà.
0: Les ici Saint-Étienne, on le rappelle, dès demain, le départ de la Ligue 2. On affronte Sochaux, l'ASS. L'avant-match, rendez-vous à 20h sur votre radio. Ici Saint-Étienne, 100% Saint-Étienne. Ben, ça y est, c'est le grand retour. On va pouvoir lancer le match. Allez, votre radio locale qui parle des Verts, mais pas que, c'est ici Saint-Étienne-Loire.
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0: On fait durer le plaisir du Tour de France femme dans la foi d'ici Saint-Étienne-Loire.
6: Ouais, parce qu'il n'y a pas que le foot dans la vie, il y a le vélo aussi. Retour sur cette journée de folie que nous avons vécue ensemble sur les routes de la Loire et de la Haute-Loire. L'affluence dépasse toutes les espérances dans la ville départ. 35 000 personnes à Montbrison, plus de la moitié dans la fan zone où nous serons à 8h30 après le tour de l'actualité en France et dans le monde en 90 secondes. Avec vous, Valentine Lettès.
7: Des rafales de vent pour souffler sur les braises, des températures caniculaires pour nourrir les incendies. Risque de feux de forêt maximal ce vendredi dans les Bouches-du-Rhône, le Vaucluse et le Var, où les reprises de feux d'hier ont toutes été maîtrisées. 18 jours de lutte désormais pour les pompiers dans le massif du Gros-Bessillon, contre une seule dans l'Aude, où l'incendie démarré hier est fixé, quand dans la Drôme, les flammes progressent à nouveau dans le massif de Claps. Moins de 2 euros en moyenne, le litre litre de Samplon 95 E10, celui du gazole à 2,18 euros. Les prix du carburant sont à la baisse selon les données du gouvernement, conséquence de l'accalmie au Moyen-Orient. Le chômage à son plus haut niveau depuis l'automne 2020. L'INSEE, l'Institut National de la Statistique, publie ce matin les chiffres du deuxième trimestre. Et avec 62 000 chômeurs de plus, le taux du chômage atteint les 8,3%, soit 2 700 000 travailleurs en recherche active d'emploi. C'est l'étape tant attendue du Tour de France Femmes. À 13h15, emmenée par la maillot jaune, la Suissesse Marlène Reusser, les coureuses prendront le départ de la Voulte-sur-Rhône, direction le Mont Ventoux, sommet mythique du cyclisme et surnommé le Mont Chauve pour ses paysages lunaires. Justement, levez les yeux, les nuits des étoiles démarrent. 500 manifestations gratuites sont organisées pendant 3 jours et à travers toute la France. Vous pourrez même admirer à l'œil nu les perséides, les traditionnelles pluies d'étoiles filantes du mois d'août.
6: Il y a des étoiles, Valentine, on en a encore plein les yeux dans l'info d'ici Saint-Étienne Noir, alors que les coureuses du Tour de France Femmes, vous le disiez, ont la Provence en ligne de mire. Nous, on peine à redescendre sur Terre. Montbrison a du mal à redescendre sur Terre. 35 000 personnes hier dans la sous-préfecture du Forêt, ville départ de la 6e étape hier. 35 000 personnes, c'est plus du double de la population de Montbrison. Dites-vous, la fan zone pleine à craquer du début à la fin, Aurélie Jacquan, pour voir les coureuses et puis aussi gagner les célèbres goodies du Tour, les bobs, les casquettes et autres maillots à pois.
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0: Ce sera chose faite quelques mètres plus loin.
1: Voilà, voilà, hein. Bon, déjà, avec ça, on passera pas inaperçu.
2: Le premier cadeau, donc c'est parfait.
0: On est au stand de la FDJ. 6 hôtesses sont là à chaque village départ du tour, dont Jade.
3: Ça va, franchement, parce qu'on aime ce qu'on fait. On trouve même les habitués du tour homme là sur le tour femme. Juste avant, il y avait un couple. On les voit sur chaque étape. Ils viennent nous dire bonjour tout le temps. Et apparemment, ils connaissent même toutes les animatrices des années passées, parce que bon, nous, on est nouvelles, mais il y en a une, il lui dit bonjour à chaque fois, il lui dit « Ah, toi, ça fait 4 ans que je te vois ».
0: En revanche, il y avait un stand pour qui c'était une grande première, celui de la fourmiflette.
4: Promis, franchement, s'il y a bien une chose qui est diététique, c'est bien le fromage.
0: Oignons, lardons, pommes de terre, crème fraîche, que du local, et donc de la fourme. Le fromage est Hervé Mons.
4: On a préparé à peu près 1000 portions, donc ce qui, grosso modo, représente 60 à 80 kilos de fourme. C'était important que l'ingrédient, qui est quand même le produit local, qui est la fourme de Maison AOP, soit défendu et soit pas mis à, comme on dit chez nous, un peu à toutes les sauces. Faire une étape à Montbrison, c'est pas anodin, donc c'est le moment ou jamais de montrer une visibilité pour la fourme de Montbrison, c'est évident.
0: Et puis il y avait de quoi éliminer, la danseuse de Danse avec les Stars, Denitsa Ikonomova, était sur le podium pour nous faire bouger.
5: Et on reste dans cette ambiance incroyable, celle du Tour de France sur ici Saint-Étienne-Loire, de la plaine du Forêt à la côte de Praneuf en Haute-Loire, dans la côte de Périgneux aussi, où la locale de l'étape Morgane Coston a pu grimper hier sous les applaudissements de sa famille et du public.
6: Franchement, c'est super d'être à domicile comme ça. Vraiment, en toute honnêteté, cette édition-là, elle bat quand même des records. Il y a très peu d'endroits où en fait il n'y a pas de public.
5: Vous entendrez les remerciements de Morgane Coston, native de Bellevue-la-Montagne en Haute-Loire, dans le prochain journal. Tous nos reportages, les sons, l'ambiance sont à retrouver sur notre site internet et notre application ici. Et puis au programme du prochain rendez-vous d'info qui arrive dans un peu plus de 25 minutes, on posera le vélo pour enfiler le maillot des Verts avec les supporters au taquet avant la reprise de la Ligue de demain. Et puis le Puy Football Club prêt à en découdre avec Bastia pour la première journée de Ligue 3. Tout ça dans 25 minutes tout pile. La météo à 8h35, Pauline, il fait 21 degrés en ce moment à Saint-Etienne. Je viens de regarder au thermomètre qui est juste à l'extérieur du studio.
7: Ça fait pas du bien.
5: Ça fait du bien de voir des températures comme ça. Ça va rester un peu pareil toute
7: ça
5: la journée.
7: Ça va rester aujourd'hui. Il faut savoir que, par exemple, les autres jours, on a eu jusqu'à 26 degrés à Saint-Etienne à cette heure-là. Le matin.
5: Précise, hein.
7: Voilà. Et là, c'est plutôt une météo comme on les aime ce vendredi. Simple, très ensoleillé, quelques degrés en moins pour respirer, jusqu'à 31 degrés cet après-midi. On a envie même de dire seulement. Quoi, c'est dingue. Bon, cet après-midi, par exemple, sur nos hauteurs, comptez 25 degrés aux Estables, au Bessat, au Col de la République. Et puis, ça augmente à Issangeaux, 28 degrés, 29 degrés pour Saint-Étienne cet après-midi, 30 degrés au Puy-en-Velay, à Montbrison et Aurec-sur-Loire, et jusqu'à 31 degrés, la maximale attendue à Roanne et Brioude. De profiter de cette petite pause, on l'a annoncé, le thermomètre repartira à la hausse dès ce week-end, selon Météo France. Vous bouclez peut-être les valises et chargez la voiture. Vous ne serez pas seul. Et bien sur les routes, l'Auvergne-Rhône-Alpes est classée orange aujourd'hui par Bison Futé. Et demain samedi, elle passera en rouge dans les deux sens. Évidemment, ici Saint-Étienne-Loire va vous aider du mieux possible pour vos conditions de circulation. Actuellement, pas de ralentissement, si ce n'est, vous savez, le petit point de ralentissement sur la 47 au niveau de Rive-GEG, au niveau des travaux. Autrement, tout circule dans la Loire et la Haute-Loire. Soyez vigilants, donc, notamment sur l'autoroute A75 et l'autoroute A7 aujourd'hui.
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7: Bon, Louis Thomas, vous êtes parti un petit peu en vacances cet été.
5: Bah pointe encore, les vacances arrivent.
7: Est-ce que vous voulez aller au Finistère?
5: Eh bah écoutez, partons en Bretagne.
7: L'autre Finistère, voici Les Innocents, il est

0: Eux aussi, ils ont une chute des températures. Hein. 14 degrés actuellement dans le Finistère. L'autre Finistère, les Innocents, il est 8h41 et je vous propose plutôt de revenir dans la Loire et la Haute-Loire.
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0: Est-ce qu'ils sont bien beaux les Bretons? Ils sont partout, mais non, on est fiers d'être Ligériens et Alti-Ligériens. Il est 8h41, dernière ligne droite de votre matinale sur ici Saint-Étienne-Loire avant 9h. Toute l'info près de chez vous, la météo du week-end et une dernière idée de sortie pour rire en famille. Au château de Saint-Victor-sur-Loire, les enfants vont devenir des pirates et les supporters complètement fous des verts. Marilyn va nous présenter les derniers rendez-vous des fous rires du château. Vous savez, à Saint-Victor-sur-Loire, parce qu'une journée parfaite à Saint-Victor-sur-Loire, c'est tranquillement, on se baigne, on est d'accord, Louis Stoman?
3: Oui, on arrive tranquillou, on prend même le bus, comme ça on n'a pas à galérer pour trouver une place.
0: Ouais.
3: Déjà, ça commence par là. Ensuite, petite fuite à France Bleue, ici Saint-Étienne-Loire, sous les arbres, comme ça on est à l'ombre, les pieds dans l'eau ensuite, petit ballon, une pause glace à un moment dans l'après-midi.
0: Évidemment.
3: Et puis franchement, on est pas mal, non?
0: Et ensuite, on va au fou rire du château.
3: Voilà,
0: avec un superbe spectacle. On en parle à 8h48. Juste avant, eh bien, je vous propose de parler transport. Oui, cours d'histoire avec Alain Morga, le directeur des archives de la Loire et de la Haute-Loire. L'histoire des pèlerinages dans la Loire. Ben oui, il y a Saint-Jacques-de-Compostelle, mais pas que, écoutez.
4: Savez-vous que le pèlerinage de Valfleury a pu rassembler jusqu'à 50 000 personnes au 19e siècle? Je vous raconte aujourd'hui l'histoire des pèlerinages dans la Loire.
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4: L'histoire des pèlerinages dans la Loire est celle d'une terre sans centre religieux d'envergure nationale, mais située entre les grandes métropoles religieuses de Lyon et du Puy. Dès le Moyen-Âge, la Loire voit apparaître des lieux de dévotion autour de statues jugées miraculeuses. La tradition raconte ainsi qu'un berger découvrit à Valfleury vers l'an 800 une statue de la Vierge en bois sombre dans un genêt en fleurs en plein hiver. Le département possède d'autres Vierges noires à Bonson, Saint-Priest-en-Jarret, Pélussin ou Avernay. Ces statues, souvent liées à des légendes de découvertes fortuites, dans un champ, une source ou sous terre, témoignent d'une foi rurale très ancienne, cherchant protection contre les maladies ou pour les récoltes. L'époque de la réforme catholique est marquée par un élan missionnaire. À la fin du XVIIe siècle, les disciples de Saint Vincent de Paul reprennent le sanctuaire de Fleury et en font un puissant centre de mission. Au XIXe siècle, malgré la déchristianisation révolutionnaire, le pèlerinage devient une manifestation de masse. Lors des épidémies de choléra, des paroisses entières font le vœu d'aller à Valfleury si leur ville est épargnée. Ces marches de plusieurs heures rassemblent parfois plus de 50 000 personnes lors des grandes fêtes, comme en 1910 pour le couronnement de la statue. Le sanctuaire de Notre-Dame de l'Ermitage, situé à Noirétable, connaît quant à lui un renouveau spectaculaire après 1889, avec l'arrivée des missionnaires de la Salette, attirant les pèlerins du Forêt et de l'Auvergne voisine. À bientôt pour de nouvelles histoires à pied, en voiture et à cheval.
0: 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Allez, dans quelques instants, on va partir à la recherche d'idées de sortie, direction Saint-Victor-sur-Loire, avec les derniers rendez-vous des fous rires du château.
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1: Elle a explosé d'abord sur les réseaux sociaux et maintenant sur votre radio. Manon Lisa, le petit pêcheur. Hymne de l'été, non, vous trouvez pas, 2026? Il est 8h47 et je vous propose maintenant de partir se baigner à Saint-Victor-sur-Loire.
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1: Mais de rire aussi. Les fous rires du château entrent dans leur dernière ligne droite à Saint-Victor-sur-Loire. 4 spectacles sont encore programmés. Les 11 et 12 août pour les enfants dès 18h, puis pour toute la famille à 20h30. Marilyn du festival est avec nous pour nous présenter ce dernier rendez-vous. Bonjour Marilyn.
4: Bonjour Pauline.
1: Bon Marilyn, 5e édition qui touche bientôt à sa fin. Est-ce qu'il y a un petit bilan déjà qui se dresse?
4: Oui, il y a un très joli bilan. Le public a répondu très présent. C'était vraiment super. On a passé des super soirées tous ensemble. Et bien sûr, il en reste encore deux belles soirées, 4 spectacles. Voilà.
1: Magnifique, sachant que le prochain, donc, c'est mardi 11 août. Les enfants qui vont embarquer dans les aventures du capitaine Frimousse. Quelle histoire ils vont vivre?
4: Alors là, ils vont vivre l'histoire donc du capitaine Frimousse qui part dans une aventure complètement folle avec plein d'amis. Enfin, je peux pas trop dévoiler l'histoire parce que faut vraiment venir voir. C'est un gros spectacle musical. Vraiment, c'est vraiment chouette. Faut venir voir ça.
1: Directement et ensuite le soir, changement d'ambiance avec le Morpion.
4: Oui, le Morpion, exactement. Alors il faut savoir que le festival accueille souvent des pièces de Julien Cigalas. Et là, nous avons la chance, donc ce mardi soir, d'avoir Julien Cigalas lui-même qui joue dans sa propre pièce, sa nouvelle pièce, le Morpion. Donc c'est très drôle, ils sont trois sur scène. Et voilà, un billet de 50€ trouvé par terre va tout changer.
1: Ouh là là là là, d'accord, on va noter. Marilyn, à savoir que Saint-Victor-sur-Loire, ça permet un petit peu de fraîcheur, avec notamment le château de Saint-Victor-sur-Loire qui accueille les fous rires du château. Vous avez pu observer justement ces degrés en moins durant les précédentes représentations?
4: Ah mais complètement, quand on arrive de Saint-Étienne où il fait plus de 30 degrés, on arrive au château, alors il y a l'air frais de la Loire et puis il y a toujours un petit air frais, un petit vent qui fait que voilà, les degrés diminuent. Et pour pendant le spectacle, on est dans l'amphithéâtre du château qui est semi-couvert, donc en fait la chaleur ne tape jamais dans dans l'amphithéâtre, donc en fait il fait toujours frais et c'est juste un plaisir. Et on remercie bien évidemment les amis du château de Saint-Victor qui déjà prépare les petites choses à manger sur place et qui nous permettent d'avoir ce lieu et de profiter de cette fraîcheur avec toute cette canicule qu'on a eue cet été.
1: Oui, parce qu'au-delà des spectacles, on vient aussi pour profiter du château, dîner sur place. Comment s'organise une soirée au festival? Alors, on a un peu entendu parler les enfants d'abord et ensuite les parents. On mange entre-temps? C'est quoi l'idée?
4: Alors oui, en fait, on ouvre la restauration à partir de 17h. Le spectacle enfant est à 18h. Donc, les enfants peuvent venir grignoter une crêpe, une glace avant ou après le spectacle. Et entre les deux spectacles, ben souvent, donc les enfants restent, mangent une petite crêpe, et le public du soir commence à arriver justement pour manger, profiter du jardin au plein air, et puis après progressivement se diriger vers l'amphithéâtre qui est juste à côté.
1: Allez, ben c'est parfait, Marilyn, merci beaucoup. Ça s'est bien passé, merci. Votre représentation, tiens, pour terminer.
4: Oui, c'était super. On a eu beaucoup de monde et c'était très très chouette. Et puis il faut dire que quand même, il y a un public vraiment génial à Saint-Victor. Enfin, tout le public qui vient au fou rire, ils viennent là pour passer un bon moment et on le ressent parce qu'ils sont à fond avec nous et c'est génial.
1: Les 4 derniers rendez-vous des fous rires du château, donc c'est ce mardi 11 et mercredi 12 au château de Saint-Victor-sur-Loire. Spectacle jeune public à 18h, on l'a bien entendu, et tout public à 20h30. Et on va terminer avec impossible de faire plus local, fou des verres. Voilà, tout simplement.
4: Et oui.
1: Allez, restauration et boissons proposées sur place. Merci beaucoup Marilyn.
4: Merci Pauline, à bientôt. Au revoir.
1: Au revoir. Et réservation sur le site lesfousriresduchâteau.fr. John Lennon avec Woman, ça c'est la suite de votre programme. Et ensuite, les conseils du docteur Kirzek. Le 12 août prochain, il y a aussi l'éclipse solaire. Comment faire pour se protéger les yeux? Réponse dans quelques instants. Woman.

0: Vous imaginez que votre homme vous chante ça? John Lennon avec Woman. Il est 8h passé de 55 minutes. L'heure pour nous de rejoindre le docteur Kirzek. Comme chaque matin cet été, on le passe en pleine forme sur votre radio ici, grâce à vous et vos conseils santé. Alors ce matin, on va protéger nos yeux pour la prochaine éclipse solaire du 12 août.
1: Bonjour à tout le monde. Le 12 août prochain, la France va vivre un événement exceptionnel. Une éclipse solaire visible depuis tout l'Hexagone avec un taux d'occultation impressionnant. On va tous lever les yeux au ciel. La dernière éclipse, c'était 1999. Mais attention, on lève les yeux avec des lunettes très spéciales. C'est un spectacle rare, mais qui peut s'avérer dangereux si on ne prend pas les bonnes précautions. Quand le soleil est éclipsé, on peut le fixer sans ressentir de gêne ou de douleur immédiate. Il est là le problème, parce que les rayons ultraviolets et infrarouges, eux, ils atteignent la rétine, ils la brûlent, et on ne s'en rend compte qu'après coup, parce que la rétine, elle n'a pas de capteur de douleur. Donc, les spécialistes qu'on interroge sont très clairs. Il suffit d'une exposition de courte durée pour observer de telles lésions, moins d'une minute d'observation sans protection, et les conséquences peuvent être dramatiques et irréversibles. Rétinopathie solaire, perte de vision centrale, tache noire. La règle est simple, on ne regarde jamais l'éclipse sans lunettes spéciales. Mmh.
0: Mais comment choisir les lunettes? Il paraît que les lunettes de soleil, ça suffit pas?
1: Les lunettes de soleil ordinaires ne filtrent absolument pas les UV et les infrarouges. Les seules protections valables sont celles qui portent la norme ISO 12312 et la mention filtre pour l'observation directe du soleil. On les trouve chez les opticiens, les magasins d'astronomie ou en ligne. Et puis, votre radio ici vous les offre. Donc, votre week-end, vous allez le passer à suivre les événements ici et vous aurez en cadeau ces lunettes. Il y a les lunettes de soudure aussi à verre noir, type verre numéro 14. Qui peuvent être utilisés, mais bon, c'est quand même moins sympa. Et surtout, on vérifie que les lunettes ne sont pas rayées avant de les mettre. Et on n'utilise jamais donc ces lunettes de soleil, on n'utilise jamais les verres fumés, les films plastiques, les plaques radio ou les vieilles lunettes 3D qu'on avait chopées au cinéma pour le dernier film. Ça ne fonctionne pas. Alors en France, l'éclipse sera partielle, mais même au maximum, le soleil ne sera jamais totalement caché. Donc oui, on garde les lunettes pendant toute la phase, y compris la phase partielle. Et on ne les enlève surtout pas au moment de l'occultation maximale, contrairement peut-être à ce qui pourrait se passer en Espagne où l'éclipse sera totale et on pourrait peut-être les enlever pendant les quelques minutes de totalité. La règle absolue, retenez-la, on ne regarde jamais le soleil sans protection, que ce soit à l'œil nu ou avec un instrument. Et rendez-vous le 12 août prochain pour cet événement unique, ça va être un beau spectacle. Bon été, bonne santé à l'écoute d'ici bien sûr.
0: Merci beaucoup Dr Kirzek. 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
0: Oh, je suis ravie de vous retrouver, Fred. Bonjour.
7: Bonjour, Pauline. Comment ça va?
0: Depuis Montbrison, mais ah c'était oui, extraordinaire.
7: C'était bien. Du coup, voilà quoi. Je vais peut-être m'acheter un vélo.
0: C'est vrai? Vous allez commencer le vélo?
7: Oui, bah alors je cherche un vélo adulte avec des petites roues sur le côté parce que moi je sais pas faire du vélo. C'est pour ça, c'est compliqué.
0: Vous voulez faire le Mont Ventoux aujourd'hui avec les filles?
7: Peut-être pas, non. Enfin,
0: voilà. D'accord. Sur la caravane, peut-être. Et
7: ouais. Ah ouais, pourquoi pas.
8: Bon, avec je suis ravie de vous retrouver. La poison fraîche à la main.
9: Elle est forte, Louise.
0: Quel est le sujet du jour, donc?
7: On va parler de mal au dos.
0: Alors, avec le vélo, enfin, quoique, on peut trouver des similitudes, d'accord?
7: Oui, effectivement, on va parler de mal au dos, parce que, bon, voilà, c'est un mal qui touche beaucoup de monde, n'est-ce
0: vous.
7: Pas? Dont moi, en ce moment, voilà. On va en parler avec des conseils d'un kiné qui viendra nous rejoindre tout à l'heure, ça sera juste après les infos de 9h. Bah écoutez, je vous souhaite un bon week-end, hein, Pauline.
0: Merci beaucoup.
7: Reposez-vous bien.
0: Les et vacances. Puis,
7: vacances pour Pauline. Il est 9h.
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7: Allez, on vous souhaite à toutes et à tous un bel été à l'écoute d'ici Saint-Étienne-Loire, 9h. 9h, c'est le retour de l'info, le journal Wisteman. Bonjour Louise.
8: Bonjour Fred, bonjour tout le monde.
7: Les oreilles bourdonnent encore du passage de la caravane et du peloton du Tour de France féminin.
8: Avec incroyable ambiance hier le long des routes de Loire et de Haute-Loire pour acclamer les coureuses dans les côtes comme à Périgneux ou à Praneuf. Des souvenirs gravés dans la mémoire, notamment dans la tête de Morgane Coston qui participe à cette grande boucle dans sa Haute-Loire natale devant sa famille venue de Bellevue-la-Montagne.
9: Franchement, c'est super d'être à domicile comme ça. Vraiment, en toute honnêteté, cette édition-là, elle bat quand même des records. Il y a très peu d'endroits où, en fait, il n'y a pas de public. C'est assez incroyable. Et merci au public de venir nous soutenir de cette façon-là. Franchement, il y avait une bonne ambiance sur les bords des routes. Moi, qui étais dans le groupe Eto, j'ai eu le temps de vraiment m'en imprégner. Donc, merci à eux.
8: Un public ligérien et altiligérien qui dépasse toutes les espérances. 35 000 personnes, rien que dans les rues de Montbrison. Même la directrice du Tour de France, Marion Rousse, nous avouait hier au micro d'Ici Saint-Étienne-Loire qu'elle avait rarement vu autant de monde au départ d'une étape. Montbrison survoltait dès le milieu de la matinée dans la fan zone aux airs de kermesse géante, Aurélie Jacquan.
11: Dans les allées, on croise Côme, 9 ans, avec une épuisette à la main, épuisette décorée.
12: Bah, ça, c'est un vélo avec une assiette, ça, du papier qu'on a découpé, qu'on a dessiné, et ça, une autre assiette. Ça, c'est le maillot jaune, c'est pour les encourager à avoir des choses à la caravane.
11: Des cadeaux, Aurélien vient justement d'en gagner en jouant au billard hollandais.
13: C'est à côté de la maison, c'est pas tout le temps qu'on peut participer à ce genre d'événement. Donc c'est bien, c'est sympa, il y a plein de monde, c'est bien organisé.
14: Que des gagnants aujourd'hui.
11: Celui qui tient le stand, c'est Yacine.
15: J'ai fait le tour homme juste avant, c'était une ambiance magnifique. Le tour femme, c'est pareil. Il y a la même ferveur, il y a la même ambiance. En fait, on vient beaucoup pour le plaisir du cyclisme, mais aussi il y en a qui viennent aussi pour le plaisir de venir dans un village, gagner des goodies, etc. Donc c'est top.
11: Et puis il y a ceux qui viennent vraiment encourager les cyclistes. Céline a une pancarte pour Pauline Ferrand-Prévot dans les mains.
16: Même si cette année c'est un peu dur, on est quand même derrière elle parce que c'est une super athlète.
11: Avec sa famille, ils vont sur le bord des routes dès qu'ils le peuvent.
16: On a l'occasion de discuter. Quand on était dans le Jura, on a rencontré des gens de Saint-Étienne. Ça apporte aussi beaucoup d'échanges et c'est aussi ça le Tour de France.
11: Alors ils espèrent qu'il reviendra dès l'an prochain dans la Loire.
8: Et attendons déjà la fin de ce tour-là avant de se pencher sur la 6e édition de la Grande Boucle au féminin. Il reste encore 3 étapes avant le finish à Nice. Avec un gros morceau aujourd'hui, les coureuses s'attaquent au mythique Mont Ventoux en Provence, sans public sur une partie du trajet à cause du risque d'incendie dans les Dentaines de Montmirail. Vous retrouvez tout notre dossier, toutes nos photos, toutes nos vidéos aussi sur le Tour de France féminin sur ici.fr.
7: Du monde encore sur les routes aujourd'hui.
8: On ne parle plus de public au bord des routes, mais d'un trafic très chargé pour l'un des plus gros week-ends de chasse et croisée des vacances. La pire journée, c'est demain. Les gendarmes de Haute-Loire annoncent renforcer leur contrôle ce week-end. La fonderie ligérienne Carles Imo va devoir attendre encore un petit peu avant de savoir si elle peut reprendre la verrerie Duralex. L'administrateur judiciaire prolonge le délai pour déposer les offres de reprise. Ça devait normalement se terminer hier midi, mais ce délai court maintenant jusqu'au 11 septembre. 3 candidats se sont déjà fait connaître.
7: Les retrouvailles entre le peuple vert et son équipe.
8: Après un été d'entraînement à huis clos à cause de travaux à l'Etra et à la veille du déplacement à Sochaux pour la première journée de Ligue 2, 150 à 200 supporters stéphanois retrouvent le centre Robert Herbin et découvrent les nouvelles recrues dans une ambiance encore de vacances. Clément Métainier.
17: Un grand soleil, de la musique, des joueurs détendus, du vert sur le terrain et en tribune. Il y avait tout ce qu'il fallait à l'Etra. Hugo, 10 ans, est venu de Rouen et il en a pris plein les yeux.
18: Des petits ponts, des bonnes frappes, c'était trop trop bien. On s'est fait signer les maillots et j'espère qu'on va passer en Ligue 1 cette année.
17: La Ligue 1, c'est aussi ce que souhaite Jonathan. Il a déjà sorti son maillot de l'ASS.
19: Avec les joueurs qu'on a, je pense qu'on peut faire quelque chose. Entre Nahir, qui a l'air d'être bien bon en défense, le Cardinal, Bernauer, même devant avec Dufus, Cardona, franchement je pense que les joueurs ils peuvent faire quelque chose et j'ai confiance en eux.
17: Certains sont même venus d'Allemagne pour encourager les Verts. Julien a hâte que la saison démarre.
20: On espère que que ça va bien se passer, que la mayonnaise prenne et que les joueurs puissent avoir une bonne cohésion. On est confiant, toujours à fond.
17: Et à la fin de leur séance, les joueurs ont signé des autographes, de quoi donner le sourire au capitaine Julien Le Cardinal.
21: Ça fait du bien, ça. Ils nous ont
14: manquer. Moi, ça, j'aime bien voir les enfants sur le côté du terrain et tout. Donc non, c'est sympa. Après, j'ai hâte de les retrouver, surtout à Geoffroy Guichard.
17: Ça, ce sera vendredi prochain, dans une semaine, contre Clermont.
8: Mais d'abord, Clément, il faudra passer l'épreuve de la Franche-Comté avec ce déplacement à Sochaux demain que vous vivrez en direct et en intégralité sur votre radio ici Saint-Étienne-Loire. Un match aussi ce soir pour le Puy Foot, qu'il faut désormais appeler le Puy-en-Velay Football Club. Début de du championnat de Ligue 3 contre Bastia pour les Poneaux. Coup d'envoi à 20h45. La météo aujourd'hui, Fred, on profite d'un petit peu de fraîcheur. Toute relative,
7: la fraîcheur. Ouais,
8: fraîcheur avec des guillemets.
7: Non, mais ce matin, un petit 18-19 degrés sur la plaine. Hein, c'est de la fraîcheur et ça fait du bien. Ça surprend au début, mais ça fait du bien. Bon, ça va grimper hein, puisque le temps sera bien ensoleillé. Pas l'ombre d'un nuage ou quasiment presque. Hein, 24 degrés attendus cet après-midi à Saint-Brieuc-les-Châteaux. 28 à Saint-Étienne. 28 degrés également au Puy-en-Velay, à Monistrol, à Bons-sur-Lignon. Un petit 29 à Saint-Galmier-Fort et Montbrison. 29 degrés également dans le haut du département, 42 dans la partie nord à Roanne et Charlieu, et puis jusqu'à 30 degrés dans le Pilat. Voilà, retour de l'info tout à l'heure avec Louise qui sera là à partir de 10h.
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7: On a un kiné avec nous, c'est Clément Pérez. Il sera là d'ici 3-4 minutes pour répondre à vos questions que vous nous avez posées, que vous nous avez laissées. On le retrouve d'ici 3 minutes pour parler de mal au dos notamment. Et ça concerne pas mal de personnes. Mylène Farmer pour la musique. Sans contrefaçon, je suis un garçon. La voici.

0: La Mylène, Mylène Farmer, sans contrefaçon, je suis un garçon. On n'est pas obligé de la croire sur parole, hein. On n'est pas obligé. Allez, 9h10, on va rejoindre notre expert ce matin, et c'est Clément Pérez. Clément est kiné.
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0: Oui, Clément Pérez est kiné, effectivement. Il est avec nous et il va répondre à vous, aux questions, à vos interrogations concernant le mal au dos. Et à un mois de ses vacances, Philippe voudrait soigner justement ce mal au dos qui l'accompagne depuis quelques semaines, histoire de ne pas trop être embêté durant ses congés. Alors Clément, donc vous qui êtes kiné, est-ce qu'il y a des astuces pour soulager un petit peu un dos qui est douloureux et qu'il a assez facilement d'ailleurs?
3: Alors oui, on peut toujours trouver des astuces. La première des astuces, c'est de comprendre que effectivement le mouvement, c'est ce qui va nous garder en santé quand on parle d'articulation. Plus une articulation bouge, plus elle va être en bonne santé. La deuxième chose, c'est de comprendre aussi que le canapé, c'est le pire des trucs. Mais bon, ça, je vais rien vous apprendre. En revanche, j'ai envie d'aller aussi dans l'extrême inverse, c'est-à-dire que trop de mouvement, c'est pas bon non plus. Nous, en tant que kiné, on va essayer de trouver la bonne dose au bon moment. Et ça, c'est tout un métier, c'est assez dur. Mais je crois qu'on peut déjà vous donner quelques pistes de réflexion.
0: D'accord. Alors, du coup, il faut se trouver un programme sportif. Quel est le meilleur, au final?
3: Le meilleur programme, c'est celui qu'on tient. Donc, je dirais que faire du sport et le sport qu'on aime, c'est le meilleur des programmes. On favorise ça en tant que kiné. Mais aussi, il y a toujours quelque chose à faire un peu plus analytique, c'est de comprendre que le dos, si on prend l'exemple du dos dans le système articulaire, eh ben il a 3 degrés de mouvement, l'inclinaison, la rotation et la flexion-extension. Donc quand on sait ça, eh ben il faut en fait utiliser les 3. Si on veut pas perdre, le corps est pas bête, il va pas conserver et mettre de l'énergie sur quelque chose qu'il n'utilise pas. Donc pourquoi en fait on a mal au dos au quotidien? C'est que on perd nos capacités au fur et à mesure. Et ces capacités-là, il y a qu'une façon de les entretenir et même de les développer, c'est de les utiliser.
0: On a bien compris le message, Clément. Clément Pérez, donc, kiné, qui est avec nous, qui répond à vos questions, à vos interrogations, qui nous donne des petits conseils concernant le mal au dos qu'on peut avoir. Mal au dos, mal aux épaules, en continuant à parler avec lui juste après Alex Warren, que voici, un des gros tubes de l'été. Silver Dream, je vous souhaite à toutes et à tous une excellente matinée. Merci de nous avoir rejoints.

0: Fever Dream, Alex Warren, il est 9h15.
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0: Et on parle dans la foire aux questions justement de mal au dos ce matin avec notre kiné Clément Pérez. Alors Jean-Marc nous a contacté, nous a envoyé un petit message. Jean-Marc qui profite de son été pour faire découvrir la région à ses amis avec des balades à vélo, de la rando, le forêt, le Pilat, les gorges de la Loire, tout y passe. Mais Jean-Marc a remarqué une petite douleur à son épaule à force de porter son sac à dos. Et ça arrive d'ailleurs bien souvent à bon nombre d'entre nous. Alors il se demande ce qu'il doit faire. On a posé la question à Clément, Clément Pérez. Est-ce que c'est grave finalement ce mal d'épaule?
3: Non, c'est pas grave. Ça veut juste dire qu'on a dépassé nos capacités, nos limites. Et entre guillemets, si on les dépasse pas pendant trop longtemps, ça va bien se passer. Le lendemain, on aura quelques courbatures. Et pas de souci là-dessus. Sur les épaules, il y a quand même pas mal de choses à dire. Les épaules, c'est complexe parce que ça bouge beaucoup, parce que ça va haut, ça va loin, ça va derrière, et qu'on sait même pas tout ce que ça peut faire une épaule en fait.
0: Alors du coup, qu'est-ce qu'on doit faire, Clément?
3: Quand on a des douleurs comme ça sur un sac à dos, on peut pas faire grand-chose parce que c'est pas vraiment l'épaule qui est la cible. C'est plus au niveau musculaire, l'appui, le trapèze, ça peut être des nerfs qui peuvent être comprimés, etc. Ce qu'il faut faire, c'est remettre du sang dans les tissus et remettre du mouvement. C'est ça la priorité quand on a mal, entre guillemets, sans parler de fractures, sans parler de choses compliquées. Quand monsieur lambda ont mal au trapèze, par exemple, pour l'exemple du sac à dos, tout simplement, on va faire des petits ronds avec les épaules et aller loin dans ces ronds. Souvent, on fait des petits ronds et on les laisse petits. Au début, ils doivent être petits, peut-être, mais au bout d'un moment, on peut les faire grandir. Plus on va aller loin dans l'amplitude, plus en fait on va étirer, faire bouger, activer les muscles, et c'est ça qu'on a besoin.
0: Et c'est quoi le but au final ?
3: Venir recruter le maximum de choses en un minimum de temps. Pour ça, ça s'appelle un CARS, une rotation articulaire contrôlée. C'est tout simple, il faut faire des ronds, on le fait tous déjà, mais avec une petite notion supplémentaire. Et c'est là que le kiné, c'est important de se dire, on va au maximum de l'amplitude. Si ça nous fait pas mal, si ça va, ok ? En général, en kiné, on mettra un petit peu de massage avec. Ouais. Et on fera pas plus, en fait. On met du mouvement, du mouvement, du mouvement.
0: Bah écoute, on a compris votre message. On va faire des ronds, effectivement. Faisons des ronds et ronds, petit patapon. Merci Clément Pérez, notre kiné. Les questions et les petits conseils de Clément sont à retrouver sur le site et l'appli ici.
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0: Ah bah oui, on va sourire parce que dans quelques instants, on va partir à la montagne avec Pauline Boulet, notre spécialiste montagne tout au long de cette saison estivale. Elle va nous donner des petits conseils pour enchaîner deux jours de rando. Et puis pour la musique, on vous a ressorti des cartons, un petit tube des années 80 signé Jane Birkin, ex-fan des 60s. La voici.

0: Ex-fan des 60s, Jane Birkin, 9h21, on file tout de suite à la montagne, c'est parti!
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0: Ce qui est bien, c'est qu'on n'y est pas tout seul, on y est avec Pauline Boulet, qui est spécialiste montagne, rédactrice en chef de Montagne Magazine. Elle est là durant toute cette saison estivale pour nous donner des petits conseils pour profiter au mieux de nos montagnes durant l'été, le Mésal, puis là, Pauline qui aujourd'hui va nous donner des petits conseils pour mieux enchaîner deux jours de rando. Eh oui, deux jours de rando.
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3: Pendant tout l'été, je vous ai donné des conseils et des idées pour partir randonner à la journée. Si vous y avez pris goût, il est possible que vous ayez envie de découvrir de nouveaux itinéraires, de pousser un peu plus loin sans pour autant vous mettre plus en difficulté physiquement. La bonne nouvelle, c'est que c'est possible en passant la nuit en refuge d'altitude. Mais qu'est-ce que ça change de marcher plusieurs jours d'affilée? Et comment se préparer à une nuit en refuge? Aujourd'hui, et dans mes prochaines chroniques, les dernières, je vous donne toutes les astuces qui vous permettront de profiter à fond d'un séjour en immersion complète dans les montagnes. Pour commencer, et je préfère le dire même si ça paraît évident, c'est vrai que marcher deux jours de suite est un peu plus fatigant, même si on fait le même dénivelé et le même nombre de kilomètres que ce qu'on a l'habitude de parcourir. D'une part parce que le sac à dos est un peu plus lourd quand on dort en refuge, et d'autre part parce que le deuxième jour, le corps est déjà fatigué par l'effort de la veille. Peut-être que vous aurez par exemple quelques courbatures, ou que vous n'aurez pas passé une super nuit, ça peut arriver, mais pour autant, cela n'empêche pas du tout d'enchaîner les jours de marche. N'oubliez jamais que votre corps est plein de ressources, alors faites-lui confiance. Si vous avez beaucoup marché cet été et que vous vous sentez capable d'enchaîner plus que deux jours de marche, foncez. Mais sachez qu'avec une seule nuit en refuge, l'expérience de la randonnée est déjà très différente. Pourquoi je vous parle de refuge et non pas de bivouac, c'est-à-dire pas de nuit sous la tente ? Parce que pour aller dormir en refuge, il n'y a pas besoin d'investir dans du matériel. Du matériel qui est non seulement lourd à porter, mais surtout coûteux. Donc même si c'est payant de passer une nuit en refuge gardé, ça reste nettement plus accessible. Je précise aussi que je parle de refuge gardé. Ça veut dire qu'il ne s'agit pas d'une simple cabane où l'on viendrait se mettre à l'abri pour la nuit avec son sac de couchage. Là, il s'agit d'un lieu qui est géré par une personne, qu'on appelle le gardien ou la gardienne. Un lieu où cette personne propose des boissons et des repas qu'elle cuisine tous les jours et où il y a des dortoirs tout équipés pour accueillir les randonneurs. Certains refuges sont encore très rustiques, d'autres ont gagné en confort, mais l'esprit, lui, est toujours à la simplicité et à la convivialité. Alors si l'expérience vous tente, il me reste quelques chroniques pour vous expliquer tout ce qu'il faut prévoir pour passer un bon moment en refuge. J'ai aussi quelques idées d'itinéraires à partager, alors je vous dis à très vite.
0: À très vite, Pauline, 9h24. Reste avec nous, on va jouer dans quelques instants. On va jouer avec un drôle de cadeau sympa, puisqu'on vous emmène dans un cadre idyllique. C'est à l'amphithéâtre du château de Saint-Victor-sur-Loire, avec les fourrières du château. On a des places pour un spectacle, les aventures du capitaine Frimous. C'est le 11 août prochain. C'est dans 4 jours, donc vous avez le temps de vous préparer tranquillement à partir de 18h à Saint-Victor-sur-Loire. On va jouer juste après Calvin Harris, que voici tout de suite un petit son sorti il y a de cela quelques années. Ça s'appelle Feels. Montez le son et écoutez.

0: Fields. C'était Calvin Harris. On va tout de suite avoir quelques petits conseils pratiques et loisirs. C'est l'heure de l'agenda.
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0: Alors, on va parler football avec le chaudron de Geoffroy Guichard à Saint-Étienne qui recrute pour les jours de match. Plusieurs postes sont à pourvoir, accueil du public, buvette, les loges VIP, boutique, billetterie, bref, un petit peu partout. Il faut simplement être majeur pour candidater. Les personnes intéressées peuvent s'inscrire directement via un formulaire qui est en ligne, qui est disponible sur le site de l'ASS. Et puis, tant que je vous tiens, une autre idée pour samedi prochain, si vous êtes gourmand par exemple, une petite sortie drôlement sympa. Je vous invite de l'autre côté du plateau de fromage à aller dans une fromagerie donc des Hautes-Chaumes, c'est à Sauvin. Là-bas, eh bien, on vous propose de fabriquer, tenez-vous bien, votre propre fourme. Ce samedi qui arrive, on sera le 8 août, hein, c'est à partir de 10h. Vous plongez les mains dans du lait cru, des fermes locales avec des outils inspirés de ceux des anciennes jasseries. L'atelier est accessible dès l'âge de 8 ans. Il va se terminer par une dégustation à la boutique et ça, faut pas la manquer. C'est uniquement sur réservation auprès de la fromagerie de Sauvin. Allez, vous restez avec nous, on va jouer dans quelques instants avec de jolis cadeaux, les amis.
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0: Ouais, joli cadeau puisque j'aurai l'occasion de vous emmener au Fou Rire du Château, ce festival qui se déroule déjà depuis de nombreuses semaines. Un spectacle a remporté deux places pour les aventures du capitaine Frimousse. On va jouer juste après François Fellman. Que voici tout de suite sur votre radio locale ici Saint-Étienne-Loire. Excellente matinée et bonnes vacances à toutes et à tous.

déclaration d'amour en musique à François Fellman. Pour toi, rien que pour toi, 9h34. Bah pour vous, rien que pour vous, j'ai de jolis cadeaux. Allez. Vous le savez, depuis le début de l'été, on vous offre des invitations pour les plus belles destinations touristiques de la Loire, de la Haute-Loire. On est dans le 42 avec le festival Les Fous Rires du Château. On a deux places pour aller voir le spectacle Les Aventures du Capitaine Frimousse. C'est un spectacle pour les plus jeunes, c'est à 18h. Et puis par la suite, il y a un spectacle pour les plus grands à partir de 20h30. Ça se passe comme ça à chaque fois dans le cadre de ce festival Les Fous Rires du Château. C'est à Saint-Victor-sur-Loire. Voilà, et puis après, si vous avez la bonne réponse à la question que je vais vous poser dans quelques instants, eh bien vous pourrez jouer avec nous et puis lancer un petit dé numérique et multiplier vos gains. Et il y aura d'autres cadeaux surprises. Je vous rappelle que dans ces cadeaux, eh bien nous avons des places pour aller au parc Walibi. Nous avons également des passeports de l'été. On a plein de cadeaux, des éventails, des draps de plage. Donc 04 77 10 00 10. On va vous poser une question sur une chanson de Clo-Clo, rappelez-vous. Wow, Rio de Janeiro, Claude François. Quelle année est sorti ce tube? Ah ah, bonne question. Est-ce qu'il est sorti en 1974, en 1976 ou en 1977? En quelle année est sortie la chanson Je vais à Rio de Clo-Clo, de Claude François? 74, 76 ou 77, si vous avez la bonne réponse, et bien vous repartez avec votre petit pass, vos invitations pour les aventures du Capitaine Frimousse et puis un cadeau surprise à découvrir. 04 77 10 00 10. Je vous souhaite bonne chance. Allez, restez avec nous, on marque une petite pause et puis on revient très très vite en musique, ne bougez pas.

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0: Sunshine, Bill Withers, à l'instant sur votre radio ici. Bienvenue si vous le rejoignez. On va jouer avec Marie-Raymond.
1: Bonjour.
0: Bonjour Marie-Raymond, comment ça va?
1: Ça va, chaudement.
0: Chaudement, ah ouais, bon, il y a un petit peu de fraîcheur ce matin quand même, Marie-Raymond.
1: Oh, mais nous, on a déjà encore presque 26-27 là, hein.
0: Ah bon, ah, attends,
1: oui,
0: ça.
1: Oui, oui.
0: Oh là là.
1: Vous savez, il fait chaud, hein.
0: Ah bah dites donc, il y a. Bah écoutez, bon, on va essayer en tout cas de vous amener.

0: petit peu de fraîcheur avec du côté de Saint-Victor-sur-Loire, hein, ses places pour le spectacle Les Aventures du Capitaine Frimousse. Alors c'est un spectacle pour les tout petits, hein, et vous avez un petit-fils qui a 4 ans, c'est ça?
1: Oui, est-ce que ça ira pour lui?
0: Oui, comment ça va parler? Si il parle bien, voilà. 4 ans, il s'appelle comment?
1: Liam,
0: bon, voilà, alors mamie Marie-Raymonde va jouer pour son petit-fils Liam, donc j'avais posé la question, on va se réécouter l'extrait, hein. Claude François, je vais à Rio. Ah, on se rappelle, hein, Claude François, quand il passait la télévision avec ses Claudettes derrière qui dansaient, c'était fabuleux. Bon, Claude François, en quelle année il a sorti ce tube?
1: En 77,
0: bah, c'est la bonne réponse, effectivement.
1: Avant sa mort,
0: Ouais, c'était peu de temps. C'était la période disco de Claude François, c'était avant qu'il nous quitte, effectivement. Il y avait Alexandrie, Alexandra, Jules Arrio, Magnolia Forever, etc., etc. Bon, ben voilà, déjà, les places sont pour vous. Vous pourrez aller voir ce spectacle avec votre petit-fils.
1: Et c'est quand, s'il vous plaît?
0: Alors, ça sera le 11 août. Alors, le 11, si vous voulez que je vous dise le jour exact. Attendez, si ma petite souris...
1: Parce que je sais pas si il y aura quelqu'un disponible.
0: Le 11, ça sera mardi prochain, voilà.
1: Ah, mardi prochain, ben d'ici là,
0: oui. Oui, d'ici là, vous pourrez vous organiser. Oui, Marie-Raymond, faut pas stresser, vous pourrez vous organiser, vous avez le temps. Bon, il y a un petit cadeau supplémentaire, mais il faut jouer avec tout, il faut lancer un dé. Il faut me donner le départ pour lancer le dé, il faut me crier « lancer le dé », on va lancer un dé, il va tomber sur une case, on va voir à quoi nous allons jouer, Marie-Raymond.
1: Eh ben, lancez le dé.
0: Eh ben, on y va, hein. On y va, hein, on va pas perdre de temps ce matin, hein, Marie-Raymond.
2: On se désaltère. 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
0: Ah, on va jouer au jeu des diabolos. Vous aimez bien les diabolos, vous, Marie-Raymond?
1: Ah ben,
0: bah,
1: nous,
0: vous
1: savez, on boit de tout, hein.
0: Ah ben, oui, non, mais les diabolos, c'est bien. Un petit peu de menthe ou de grenadine, exemple, et puis de la limonade, voilà. Alors moi, j'ai deux diabolos, diabolo menthe ou diabolo grenadine. Vous choisissez lequel?
1: Grenadine.
0: Eh ben, j'ai un petit éventail en plus à vous offrir. Un éventail en bambou.
1: Ah ben c'est bien ça.
0: C'est bien
1: ça. L'été là, oui.
0: Mais tout à l'heure, vous arrêtez pas de me dire tout à l'heure, oh, j'ai chaud à Génia, qui fait chaud, j'en peux plus, il fait trop chaud. Eh ben voilà, un petit éventail.
1: Ah ben, un petit éventail, ça va nous donner de l'air. Hein.
0: Ça va donner un petit peu d'air et vous rafraîchir en tout cas, Marie. Bon, oui, on pense à vous, hein, franchement.
1: C'est gentil, merci.
0: Bon, je vous fais un petit bisou, je vous embrasserai fort. J'embrasse également votre petit-fils, hein, et puis amusez-vous bien du côté de ce festival des Faux Rires du Château, c'est à Saint-Victor-sur-Loire. C'est un super festival et on est très heureux de vous inviter, Marie-Raymond. À bientôt.
1: D'accord, merci.
0: Allez, vous restez avec nous, on va rejouer dans l'heure qui arrive. Avec d'autres cadeaux, bien évidemment, à remporter pour la musique, par les musiques de Jean-Jacques Goldman pour le dernier titre de Céline Dion, que voici tout de suite. On peut l'écouter, Céline? Ouais, on peut l'écouter, ouais. Allez, et juste après ça, un petit plaisir de l'été, on va découvrir Romain.

0: chanson, c'était Céline Dion, les petits plaisirs de l'été, hein. Ce sont vos petits plaisirs à vous, Ligérienne, Alti-Ligérienne, on est allé à votre rencontre pour voir un petit peu ce que vous comptiez faire lorsque la saison estivale serait là, et on a découvert le petit plaisir de Romain. Alors lui, son truc, c'est le vélo, et partir en vélo, en bicyclette à la montagne pour Romain, écoutez.
1: On arrive toujours en haut.
2: On essaye. on essaye. Eh bien bonjour, je m'appelle Romain et mon petit plaisir de l'été, c'est de faire du vélo.
1: Faire du vélo, où ça? Montagne?
2: Eh ben,
1: plaine?
2: Ouais, je suis plus montagne, ouais. Dans la région Rhône-Alpes, on a de beaux coins pour faire des belles routes en montagne.
1: Qu'est-ce qui est plaisant dans la montée, dans la descente, dans la montagne?
2: Bah la montée, c'est le plaisir qu'on arrive en haut. La récompense d'avoir un joli point de vue.
1: On arrive toujours en haut.
2: On essaye.
1: Pourquoi ce plaisir du point de vue, on peut pas l'avoir en plaine? Il y a des très très beaux paysages et c'est moins fatigant.
2: Ouais, mais question de choix. Moi, je préfère prendre de la hauteur et on voit plus de choses qu'en haut. On voit plus de choses, plus de belles choses.
1: Toujours sur la route?
2: 90% de route. Un petit peu de chemin de temps en temps, mais sinon pas mal de route.
1: Pourquoi changer les bonnes habitudes?
2: Parce qu'il faut varier les plaisirs un peu.
1: Ouais.
2: C'est important dans la vie de varier les plaisirs. Et c'est encore plus dans le vélo.
1: C'est quoi la différence finalement de plaisir justement entre un parcours sur la route,
2: ouais,
1: et partir sur un chemin? Techniquement, c'est pas la même chose.
2: Alors sur la route, on ira plus loin. On pourra aller relier plus d'endroits, faire plus de choses, plus de kilomètres. Mais dans les chemins, on fera moins de distance. Par contre, ce sera un peu plus ludique, on va dire.
1: Ouais.
2: Ce sera plus technique.
1: Qu'est-ce qu'on pourrait souhaiter, Romain, aux auditeurs d'ici qui nous écoutent? Qu'est-ce qu'on peut leur souhaiter de beau pour cet été?
2: Ben, qu'ils fassent beau et qu'ils puissent aller découvrir la région en vélo, par exemple.
0: Bah oui, par exemple, en vélo, Romain, donc son petit truc, lui, hein, pendant l'été, c'est le vélo. On retrouvera d'autres petits plaisirs de l'été, hein, tout au long de cette saison estivale, puisqu'on est allé à votre rencontre justement un petit peu pour savoir quelle était la tendance, qu'est-ce que vous alliez faire durant les beaux jours. Allez, vous restez avec nous, 9h46, 10h moins le quart, hein, quasiment. On va recevoir notre vétérinaire, docteur Pierre Fabin, pour quelques petits conseils drôlement sympas pour cette saison estivale, et puis pour la musique, José Calais, un petit peu de douceur et tendresse, quelque chose qui est doux comme une plume d'oreiller. Ah, oh, c'est beau, c'est doux une plume d'oreiller. Youssou Endo, René Deschéris, c'est un duo. C'est 7 Seconds et c'est tout de suite sur votre radio ici. Très bel été à toutes.

0: C'est la séquence. Youssou N'Dour. Que tu n'es pas tout seul là-dessus. Hein. Il y avait également Néné Chéri pour ces 20 séquences à 10 minutes de 10 ans. On va rejoindre notre vétérinaire.
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0: Notre vétérinaire, docteur Pierre Fabin. Beaucoup de gens pensent que pour un lapin, ben une petite cage et un petit peu de foin, ça suffit. Alors que pas du tout. Explication tout de suite, justement, avec notre docteur vétérinaire, le docteur Pierre Fabin.
3: Un lapin, c'est un animal intelligent, social, très actif, qui a besoin d'explorer, de gratter et de sauter. Bref, d'espace. L'espace de vie idéal d'un lapin, c'est un territoire où il peut bouger librement tous les jours, plusieurs heures, voire en permanence. Une grande cage ou un enclos XXL, c'est bien pour la nuit quand vous vous absentez. Mais dès que vous êtes là, il doit pouvoir sortir. L'idéal, c'est carrément un lapin en liberté dans toute la maison ou au moins dans une pièce sécurisée. Et le must du must, c'est un accès à l'extérieur.
0: Alors comment est-ce qu'il faut, docteur, aménager son espace de vie ?
3: Un coin dodo bien moelleux, un coin litière, parce que oui, un lapin, ça s'éduque très bien à la propreté. Une gamelle lourde pour ne pas être renversée, un biberon ou une coupelle d'eau propre, et surtout une quantité illimitée de foin. C'est 80% de son alimentation, et pour le reste, des cachettes, des tunnels, des cartons à grignoter, des planches à ronger, tout ce qui lui permet d'exprimer ses comportements naturels. C'est comme ça qu'on évite l'ennui, l'agressivité ou les troubles digestifs. Et bien sûr, il faut sécuriser l'espace. Un lapin, ça ronge les fils électriques, ça grimpe parfois sur les canapés, ça explore les moindres recoins, donc on protège les prises, on planque les câbles et on évite les plantes toxiques. Un peu comme on le ferait avec un bébé en fait.
0: Et pour l'accès à l'extérieur, quels sont un petit peu vos conseils, docteur ?
3: Laisser sortir son lapin, c'est une super idée, à condition que ça soit bien sécurisé. Le jardin doit être clôturé et anti-fugue, parce qu'un lapin, ça creuse vite et ça peut passer sous les grillages. Et attention aux prédateurs, un chien, un chat ou même un rapace peuvent s'en prendre à lui. Donc accès à l'extérieur, oui, mais toujours sous surveillance. Pour le balcon, idem, pas question de le laisser seul sans surveillance. J'ai déjà vu des lapins tomber du 4e étage. Il faut de l'ombre, de l'eau fraîche et jamais un soleil direct en été, car les lapins aussi, ça peut faire des coups de chaud. En suivant toutes ces recommandations, votre lapin vivra dans des bonnes conditions. Et un lapin heureux, ça peut vivre une bonne dizaine d'années.
0: Ah bah oui, une bonne dizaine d'années au minimum. Merci docteur Pierre Fabin. Les conseils du docteur, de notre vétérinaire, sont à retrouver, à télécharger, à podcaster. Rendez-vous sur le site et l'appli ici. Allez, dans 5 minutes, c'est le retour de l'info. On marque une petite pause et le retour de la musique, c'est juste après. Ne bougez pas.
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0: Pierre Bachelet, allez, d'ailleurs, belle matinée à toutes et à tous, restez avec nous, juste après les infos de 10h, on va filer en cuisine, on y sera du côté de Saint-Pierre-de-Boeuf, on va vous faire découvrir un restaurant qui se trouve au 78 boulevard Georges Pompidou, le restaurant en question s'appelle Au Bouillon des Eaux Vives, on y sera dans quelques instants avec Johan, qui est le chef cuisinier, et qui est associé à son frangin, c'est tous les deux, donc ils ont monté leur restaurant, et on va découvrir un petit peu les lieux. Juste après les infos que voici tout de suite, il est 10h.
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0: Et on vous souhaite à toutes et à tous un très très bel été à l'écoute d'ici Saint-Étienne-Loire, 10h. 10h, c'est le retour de l'info. Louis Steumann et Montbrison peinent à redescendre sur Terre.
2: Après le passage du Tour de France Femmes, la réussite est totale pour le maire Christophe Basile. Les collectivités, la ville, l'aglo et le département ont investi 100 000 euros dans l'événement et ça paye. 35 000 personnes hier dans la sous-préfecture du Forêt pour le départ de la 6e étape. C'est plus du double de sa population à 35 000 personnes. Vous retrouvez toutes nos photos et nos vidéos sur ici.fr. Les coureuses du Tour de France s'élancent aujourd'hui pour la 7e étape d'Ardèche direction les pentes lunaires du Mont Ventoux en Provence. Une étape à suivre à nouveau sur ici Saint-Étienne-Loire. On quitte les routes du Tour pour la route des vacances. Début de l'un des week-ends les plus chargés de l'été sur les routes. C'est encore calme pour l'instant, mais demain, les prévisions de trafic sont rouges. La bonne nouvelle, c'est que pour faire le plein, l'essence repasse sous les 2 euros le litre en moyenne en France. Vous retrouvez notre carte pour trouver la station-service la moins chère près de chez vous sur ici.fr. Et si vous allez dans le sud, surtout, ne jetez pas vos mégots par la fenêtre. La règle vaut partout, mais le risque incendie est à son maximum dans le Vaucluse, les Bouches-du-Rhône et le Var. Dans l'Aude, un accident de la route a provoqué hier un incendie dans les Corbières qui a parcouru 100 hectares avant d'être fixé. Après le maillot jaune du Tour de France, on ressort notre maillot vert pour le week-end, puisque c'est la reprise de la Ligue 2 demain. Direction Sochaux pour les footballeurs stéphanois. Un match à suivre en direct et en intégralité demain soir sur votre radio locale, ici Saint-Étienne-Loire. C'est aussi lors de la reprise pour le Puy Foot, qu'il faut désormais appeler le Puy-en-Velay Football Club, et qui commence par du lourd en Ligue 3, de l'aveu même de son entraîneur, puisque les Poneaux se déplacent à Bastia, un ancien pensionnaire de Ligue 2, coup d'envoi à 20h45. Enfin, avec sa petite truffe noire, il vient rendre le monde plus doux à Saint-Martin-la-Plaine. Un bébé pandarou est né au parc zoologique. Vous devriez bientôt pouvoir le voir lors de votre prochaine visite, mais le parc vous a déjà mis les photos sur ses réseaux sociaux et sa page Facebook.
0: Oh, c'est mignon tout plein, ça.
2: C'est trop chou. Vraiment, c'est la dose de mignonitude du matin.
0: Bon.
2: C'est pas trop chaud dans le ciel, en revanche.
0: Ah non, c'est pas trop chaud aujourd'hui. On a une météo, on va dire, avec des températures plutôt tempérées en matinée. Ça va grimper ensuite, hein, cet après-midi. On aura du soleil, hein. Ça, c'est la bonne nouvelle, avec pas un seul nuage ou presque dans le ciel. Les températures, 24 degrés à Saint-Bonnet-le-Château, c'est ce qu'on a cet après-midi. On a 28 degrés sur Saint-Étienne-au-Puy, à Monistrol et Bouin-sur-Lignan. Un petit 29 à Saint-Galmier, Feur, Montbrison, Roanne et Charlieu. Et c'est dans le Pilat où il fera le plus chaud, avec 30 degrés au compteur sur le secteur de Bourg-Argental. Le retour de l'info, c'est tout à l'heure et ça sera à partir de 11h.
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0: Et la cuisine, on va filer en cuisine à Saint-Pierre-de-Boeuf dans quelques instants. Juste auparavant, téléphone avec New York, avec toi, c'est le titre du morceau. Belle matinée à toutes et à tous, merci d'être à nos côtés. Puis un très très bel été, c'est tout le mal qu'on vous souhaite. À l'écoute d'ici Saint-Étienne-Loire. 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

0: C'était le groupe Téléphone New York avec toi, il est 10h05.
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0: On est à Saint-Pierre-de-Boeuf, au 78 boulevard Georges Pompidou. On va rejoindre là-bas tout à l'heure Johan. Johan, c'est le chef cuisinier de ce restaurant qui s'appelle Au Bouillon des Eaux Vives. On va vous présenter ce petit restaurant dans quelques instants sur ici Saint-Étienne-Loire et vous présenter également ses spécialités, vous parler un petit peu de son cadre. Voilà, destination Saint-Pierre-de-Boeuf dans les prochaines minutes pour la musique. Bah, tout de suite, c'est Dracula qu'on va retrouver, ce titre qui est un des tubes de l'été 2026 et qu'on prend un grand plaisir à écouter sur votre radio ici. Belle matinée.

0: Tam Impala avec Jenny, c'était Dracula, 10h08.
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0: Et nous sommes à Saint-Pierre-de-Beuf, au 78 boulevard Georges Pompidou. Bouillon des eaux vives, c'est Johan qui nous reçoit là-bas sur place. On est très heureux d'être à ses côtés. Johan, pourquoi vous avez appelé votre restaurant le Bouillon? Vous ne servez pas que des soupes?
3: Et non, bah, on aurait pu, mais du coup, le Bouillon des eaux vives, c'est un projet qu'on a créé avec mon frère. Et en cuisine, on a tendance à dire qu'on prend le bouillon. C'est ça qui nous a conduit à choisir ce nom.
0: Alors, vous avez évolué durant de nombreuses années hein, dans des grandes cuisines en Bourgogne. Cette cuisine bourguignonne, c'est quelque chose qui vous a justement inspiré, qui vous influe encore dans votre travail aujourd'hui?
3: Simon, depuis 2015, il est moniteur à l'espace eaux vives, donc sur Saint-Pierre-de-Bœuf, une rivière artificielle pour des activités eaux vives. Et moi, j'étais chef en Bourgogne et on avait à cœur d'ouvrir un restaurant ensemble. Travailler en famille, eh ben, c'est intéressant. Il y a aussi ma compagne qui travaille avec nous. Donc, pour le coup, oui, c'est assez familial comme projet, même dans notre gestion avec notre personnel, tout ça. Donc, voilà.
0: Bon, on va s'intéresser un petit peu à la carte, justement, de ce restaurant dans quelques instants. On marque une toute petite pause, voire une toute petite, et puis on va retrouver de la musique avec Étienne Dao.

0: Étienne Dao, on vient d'écouter les heures hindoues, le passeport de l'été, vous pourrez le remporter tout à l'heure aux environs des 11h en jouant avec nous de 11h à midi, et on vous a questionné un petit peu à vous qui l'avez remporté et qui avez justement goûté toutes ces destinations. Il y en a au total 27. Ce que vous en pensiez, et on va justement aujourd'hui recueillir un petit peu les impressions que vous avez eues concernant la base nautique du Pont d'Arc. Le passeport tout de suite.
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2: Bonjour, je m'appelle Bertrand et je voudrais vous parler de la base nautique du Pont d'Arc. Enfin, c'est vraiment un moment à passer en famille qui est exceptionnel.
3: Pour se rafraîchir, descendez les eaux de l'Ardèche en canoë et kayak sur des parcours de 7 à 36 km avec des encadrants. Une belle activité en famille ou entre amis depuis Vallon-Pont d'Arc en Ardèche.
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2: C'est un moment hors du temps où on prend le temps justement d'apprécier les paysages. L'eau est relativement fraîche, plutôt bonne par moment, mais relativement fraîche, et en tout cas quand on y était. Et puis, des petits courants qui nous emmènent de temps en temps sans que ce soit trop dangereux, ou alors si ça l'est, ben, y a les secours qui sont là. Et on peut s'arrêter, on peut flâner, on peut sauter de certains petits pontons. Je vous recommande la base nautique du Pont d'Arc.
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0: Johnny Hallyday avec Gabriel à 10h20. On va retourner en cuisine.
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0: On est à Saint-Pierre-de-Beuf, 78 boulevard Georges Pompidou, au bouillon des eaux vives. On va s'intéresser un petit peu à la carte et à ce qui fait le succès, entre autres, de ce restaurant, son menu du jour et ses burgers.
3: Eh bien donc oui, moi j'ai grandi, évolué 20 ans dans la restauration traditionnelle en Bourgogne. Je suis parti un peu à l'étranger pour voir ce qui se faisait aussi. Donc moi, ma cuisine, elle se fait avec des produits bruts français. Cuisine traditionnelle. Je suis plutôt attiré par les viandes et les légumes. Voilà. Donc après, chez nous, on fait tout. On transforme nos viandes hachées pour nos burgers, nos salades, on cuit nos poulets. On essaie un maximum de rien laisser au hasard.
0: Alors justement, les burgers, on va en parler.
3: Et voilà, dans l'idée, chez nous, vous avez du lundi au vendredi un menu du jour en trois plats. Et à côté, notre carte... Voilà, pour plaire au plus grand nombre. Un peu de snacking aussi en parallèle, ça permet d'avoir le choix. Et chez nous, je pense que nos deux burgers, dont le burger au browser, là, qui est un plat signature avec mon frère, là, qu'on avait travaillé ensemble avec les produits régionaux, ça c'est en sachant qu'on fait nos viandes hachées, je pense que c'est vraiment le coup de cœur clientèle. De la viande basse-côte région Rhône-Alpes, et puis également un fromage de raclette à la chèvre d'un partenaire à nous, Gaëc de la Cabriole. Et donc je pense que ça plaît bien, avec des petits pickles d'oignons rouges fait maison... Et un petit coloslo, tout ça, c'est un peu sucré, sucré-salé, ça marche bien.
0: Bon, Johan, vous avez une petite recette à nous proposer. Avec vous, on va apprendre à faire une tartelette aux pommes, mais aussi aux chèvres.
3: Eh bien, donc, cette recette, il vous faudra réaliser une pâte sablée pour faire des petits fonds de pâte sablée dans lequel on va préparer une petite compotée de pommes avec une brunoise également. Et donc, vous allez garnir ce petit sablé et en parallèle de ça, il faudra délayer du chèvre frais dans un peu de crème pour avoir une sorte de chantilly que vous pourrez pocher par-dessus. Donc ça vous fait une petite bouchée dans laquelle on va retrouver cette pâte sablée qui va ramener le croquant, la pomme, le fondant et le chèvre frais là qui va bien se marier. Pour la compotée de pommes, vous épluchez vos pommes, vous les mettez à cuire à couvert avec un peu d'eau. Ensuite, il vous faudra réaliser une petite brunoise, donc peut-être une pomme rosée du Pila ou Gala, coupée en dessins, poêlée au beurre par exemple. Ça va amener de la mâche dans la recette pour pas avoir pour jouer sur les trois textures. Il faut avoir une texture un peu crémeuse. Et après, bon, avec le matériel qu'on a à la maison, vous pouvez mettre aussi en quenelle à la cuillère. L'idée, c'est de jouer sur ces textures. Ouais.
0: Voilà, le plus simple, hein, c'est d'aller le découvrir, justement, cette petite tartelette et tout le reste, hein, tout ce qui est sur la carte. Avenue du Rhône, dans ce restaurant au bouillon des eaux vives. On était à Saint-Pierre-de-Beuf. Merci à son chef, Johan, de nous avoir reçus. Allez, de la musique. Juste avant, quelques petits conseils pratiques et loisirs. Voici Lio tout de suite.

0: pour des prunes, un titre sorti dans les années 80 par Lio, il est 10h25.
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0: Et si vous devez prendre la route des vacances ce week-end et participer à ce grand chasse et croisé de ce samedi avant de partir, sachez que désormais, si vous possédez votre carte grise seulement sur le smartphone en cas de contrôle, c'est désormais autorisé. Effectivement, vous n'êtes plus obligé de détenir sur vous le certificat d'immatriculation de votre véhicule. Il est officiellement possible d'importer sa carte grise sur son smartphone grâce à l'application France Identité. Voilà, ça vous évite de partir avec plein de papiers, peut-être de les perdre durant les vacances. Et puis, rendez-vous également ce samedi 8 août à Saint-Germain-Laval pour un grand marché de créateurs. C'est en nocturne. C'est drôlement sympa. C'est une trentaine d'exposants qui vous attendent sur la place de la mairie en musique avec un petit concert à partir de 20h avec Borch Caviar. C'est de la musique balkan, du jazz fusion. Et puis, de 18h à 23h, donc ce marché de créateurs et producteurs locaux, vous pourrez flâner, découvrir de la céramique, du miel, des bougies, du textile, des savons, de la décoration, des jeux. Bref, beaucoup de choses à découvrir à l'occasion de ce marché d'exposants, ce marché de créateurs en nocturne. C'est sur la place de la mairie à Saint-Germain-Laval et ça démarre donc ce samedi à partir de 18h. Allez, on va jouer dans quelques instants.
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0: Alors, si vous voulez faire un petit peu d'acrobranche, j'ai des invitations pour le Liberty Câble. On est à Monastier-sur-Gazeille. Vous allez pouvoir jouer avec nous dans quelques instants, partir avec vos invitations dans la poche et en profiter durant cet été 2026. On va jouer tranquillement juste après. Amy Winehouse, que voici avec Back to Black à 10h27.

Winehouse à la demi de 10h. On va jouer tout de suite. J'aime bien cette petite musique. À chaque fois, elle annonce de beaux cadeaux. Là, on vous emmène direction le Liberty Cable. On est à Monastier-sur-Gazeille. Vous pouvez faire de l'acrobranche. Vous pouvez faire plein d'activités. C'est drôlement sympa. Et passer une jolie journée du côté du Monastier-sur-Gazeille. Donc, deux invitations, un petit pass pour le Liberty Cable. On va jouer tout de suite au 04 77 10 00 10. Et vous le savez, à chaque fois que vous repartez avec des cadeaux, il y a un petit cadeau supplémentaire qui arrive. Hein. On a plein de trucs à vous offrir. Des foutasses, ce sont des draps de plage hein, qui sont siglés ici Saint-Étienne-Loire. On a des éventails, on a des chaises glaciaires. 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Donc voilà, 04 77 10 00 10. Je vais vous demander en quelle année est sorti le tube de Gesh Paty Étienne. Vous vous rappelez de cette chanson?

Etienne, voilà, Gage Patty qui nous a quittés il y a de cela quelques mois. Je vous demande en quelle année est sorti ce tube de Gage Patty, Etienne. Alors je vous donne trois possibilités, une seule bonne réponse, bien évidemment, 1987, 1988 ou bien 1990, 87, 88 ou 90 pour la date de sortie de ce titre de Gage Patty. Si vous avez la bonne réponse, et ben vous nous appelez, vous repartez au Liberty Câble à Monastier-sur-Gazeille. Et en plus, il y aura un petit cadeau surprise, hein. Vous pouvez lancer un dé numérique, on verra sur quel quasi tombe, et puis on joue et on repart à chaque fois avec des cadeaux. Donc 04 77 10 00 10, en quelle année est sorti le tube de Gage Patty, Etienne? Soit en 1987, soit en 1988 ou 1990, à vous de jouer, bonne chance. Alors on attend vos propositions, il y a de la place en plus pour venir jouer, hein. 04 77 10 0 0 10 pour le numéro. Daniel Balavoine, ça c'est pour la musique, et c'est tout de suite.

0: accepter que Polychrome, c'était Daniel Balavoine.
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0: On souffle, on respire et puis on appelle, hein, 04 77 10 00 10. On n'a toujours pas de réponse concernant la petite question que j'avais posée. Alors on vous refait écouter l'extrait, hein. Gage Paty, Étienne. On vous offre deux places au Liberty Cap, c'est à Monastier-sur-Gazeille, pour aller faire de l'acrobranche. Il faut me donner l'année de sortie de ce tube de Gage Paty. Est-ce que c'était en 1987, 1988 ou 1990? Si vous avez la bonne réponse, appelez-nous. Vous repartez avec vos places pour le Liberty Cap. Et puis en même temps, vous pourrez jeter un petit dé, il va tomber sur une case. Et puis il y a des cadeaux, hein, ça tombe sur un cadeau. Donc des chaises glaciaires, il y a des sacs de plage, il y a également des serviettes de plage. Enfin, il y a plein de cadeaux, des raquettes de ping-pong également. Hein. 04 77 10 00 10. Taylor Swift pour la musique, la voici tout de suite avec Hoplite sur votre radio.

0: C'est Ziluca qui nous a passé un petit coup de fil. Bonjour Ziluca.
1: Bonjour Frédéric.
0: Comment ça va Ziluca aujourd'hui?
1: Ah, ça va très bien.
0: Ouais, et depuis le début des vacances, qu'est-ce que vous avez fait de beau?
1: Alors, depuis le début des vacances, je me suis reposée.
0: Ouais, c'est le premier truc qu'on fait déjà dès le départ, on se repose. Hein, ça, on est bien d'accord, Ziluca.
1: On relâche tout et on est parti une semaine à Paris.
0: D'accord, il paraît qu'il n'y a pas un chat à Paris quand tu arrives l'été, c'est vrai ça? C'est faux?
1: Très bien. Il y avait un petit peu, mais on n'était pas pressurisé par les touristes, c'était pas les places bondées du Sud. Ouais. Et ouais, ça permet. Puis, de toute façon, Paris, c'est toujours beau. Comme on dit, Paris est magique.
0: Paris restera toujours Paris! Ouais, non, après, il faut vite revenir à Saint-Thé, Ziluca, on est bien d'accord. Bon. Bah moi j'aimerais bien que vous fassiez un petit peu de tyrolienne. Vous savez la tyrolienne, on monte, on est accroché, et puis on part dans le vide carrément ça. Et puis voilà quoi. Et puis on fait la hi-hou sur la tyrolienne. Bon, encore faut-il avoir la bonne réponse concernant l'année de sortie du tube de Gage Patista. En quelle année ça, Ziluca?
1: Ah, nous
0: sommes plus c'est
1: 87.
0: Bah ouais, c'est 1987. Bravo.
1: Youhou. C'est pour
0: ça de
1: la tyrolienne.
0: Ah ben voilà, c'est pour ça à faire de la tyrolienne. Hein. Ça sera au Molassier sur Gazeille. Alors on fera leur passer un petit coup de fil et puis organiser votre journée là-bas. Ça va être drôlement sympa. Hein. Et c'est des grandes sensations, ça. Attention.
1: Et je vous appelle si je reviens.
0: Ah ben oui, tout à fait. Hein. C'est des tyroliennes géantes qui ont été installées au viaduc de la Rocoumène. Hein. C'est au Molassier. Et puis le site est carrément génial. Et puis il y a un pont là-bas. Voilà, vous passez à côté du pont. Enfin voilà, il y a des sensations fortes. Hein. Bon, il n'y a pas que ça, puisque derrière, je vais vous demander de me donner le départ pour jeter un dé. Vous êtes prête?
1: Allez, je suis prête.
0: On jette le dé?
1: On jette le dé.
0: Allez, c'est parti, on jette le dé.
1: Allez, go.
0: Allez, on va jeter le dé. Hein. On va pas se gêner, qu'est-ce que vous croyez?
2: Les enveloppes colorées.
0: Ah, j'ai deux enveloppes devant moi. J'ai une enveloppe qui est bleue et une enveloppe qui est jaune.
1: Alors, bleu ou jaune?
0: Bleu ou jaune, on prend laquelle?
1: Est-ce qu'on va du côté de Marseille ou du côté de la SN? Je crois que la SN, c'est bleu et jaune.
0: Ouais.
1: Qu'est-ce qu'on se dit?
0: Ouais, moi
1: on va aller sur du bleu, c'est la mer.
0: Ah bah oui, à Marseille, peu cher, Ziluca. Bon, alors, et qu'est-ce qu'il y a dans l'enveloppe? Bonjour, alors j'ai ouvert l'enveloppe. Hein.
1: Ça vaut le coup Marseille, hein. Sinon j'y vais plus. Hein.
0: Ah bah ouais. Non, il y a une chaise glaciaire aux couleurs d'ici Saint-Étienne-Loire et pas de l'OM, hein, je suis désolé.
1: Ici Saint-Étienne, il y a du bleu, on va dire.
0: Mais il y a du bleu, bien sûr. Ben ouais, on reste toujours dans les tons bleus, voilà.
1: Donc bleu et blanc, donc on
0: bleu
1: est dans
0: blanc. Les couleurs de Marseille et puis les couleurs donc également d'ici Saint-Étienne-Loire. La chaise a fait chaise et a fait glaciaire. Alors si vous voulez ouvrir la glaciaire, faut vous lever. Hein. Faut pas l'ouvrir en restant sur la chaise. Hein. C'est
1: le seul truc. Une glaciaire, on peut s'asseoir dessus.
0: Oui, voilà, tout à fait. Vous pouvez même vous mettre à l'intérieur de la glacière en vous pliant en quatre, si vous voulez, mais bon, c'est pas conseillé, quoi. Bon, Ziluca, on vous met tout ça de côté.
1: Hein,
0: et puis, on vous rebascule vers Séverine, notre bonne fée Séverine, qui va vous expliquer comment récupérer vos petits cadeaux. D'accord?
1: Bonne continuation.
0: Bah vous aussi, je vous souhaite un bel été, de bonnes vacances.
1: Merci,
0: à très bientôt, salut Ziluca. Bon bah rendez-vous dans un gros quart d'heure. 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Donc restez avec nous mes petits lapins. La musique d'Ino Ferrer, c'est ce qu'on va écouter. Et puis, juste après ça, une petite boisson de l'été que va nous faire découvrir Martin Moulier. On va se servir un petit brut aujourd'hui avec lui. Ça sera juste après d'Ino Ferrer.

0: près de la fontaine, Nino Ferrer. Allez, à 10h10, on va rejoindre Martin Mollier.
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0: Et durant tout l'été, Martin nous fait découvrir ou redécouvrir des boissons ligériennes. On va aujourd'hui se servir à un petit brut avec lui.

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2: Fouillot, il y a un alcool local, ça s'appelle la liqueur de Babet.
3: Le brut de Babet.
2: Le brut de Babet, ouais. Mickaël, bonjour.
3: Bonjour, Martin.
2: Mickaël Lassablière de Brut et Sauvage, des liqueurs vous en faites.
3: Oui.
2: À Chambœuf.
3: Et on se démarque avec un fruit de malade.
2: De mémoire, j'en ai jamais vu. Hein.
3: Ça n'existe pas.
2: Ça veut dire que vous prenez des Babets?
3: Oui, on cueille le Babet quand il est plein de sève, quand il y a la montée de sève. On récolte le Babet.
2: C'est pas vrai.
3: Si, et c'est une tuerie.
2: Eh bah, ben, on goûte là.
3: Bah oui, bien sûr.
2: Allez, c'est parti.
3: T'as pas un pied dans la forêt?
2: J'en ai pas qu'un, j'en ai deux. Oh là là. Effectivement. Elle titre à combien cette liqueur?
3: À 30 degrés.
2: Très doux.
3: C'est gourmand.
2: Mais donc il y a que du Babet dans cette bouteille, parce que là, en regardant l'étiquette, je vois pignon, strobil.
3: Ça, c'est tous les argots, tous les noms qu'on peut trouver dans les régions différentes. Nous, c'est le Babet. Dans d'autres régions, c'est la cocotte, la pine, le cône.
2: Effectivement.
3: T'as la carotte de pain aussi au Québec.
2: Et je crois que vous êtes parti d'un constat, c'est allez, je veux un Dijon, mais pas de la verveine.
3: Et je veux pas que ça existe. Je veux une création, je veux un truc qui existe pas, je veux un truc de fou.
2: Vous êtes dit, le Babet, c'est le plus emblématique de ce qu'on a chez nous.
3: Ouais, c'est nous quoi. Mm. On est stéphanois, on aime le Babet. Mais on en fait quoi du Babet? On connaît le Babet mort, mais on connaît pas le Babet vivant, plein de sève.
2: Donc
3: et
2: en
3: nous,
2: fait,
3: c'est ce qu'on voulait.
2: Vous allez les récupérer sur les arbres?
3: Ouais, on les cueille à 30 mètres de haut. On prend le sang du Babet.
2: La sève de Babet et non pas la sève de l'arbre?
3: Non, du Babet.
2: Pourquoi?
3: Parce que c'est là où il y a tous les parfums. On a ce côté sous-bois, ce côté agrume qui ressortent vraiment, voilà, de la sève.
2: Et en même temps, c'est normal. Le Babet, c'est le fruit en fait.
3: C'est le fruit de l'arbre. Sauf que nous, on le cueille avant qu'il meure.
2: Et au lieu d'allumer un feu de cheminée avec, on le boit carrément avec plein de manières différentes. On peut le boire en Dijon, bien évidemment.
3: Ouais.
2: Mais on peut aussi le faire en cocktail.
3: Avec un rajout de vin blanc, avec un tonic, avec un amer.
2: Allez. Rajout de vin blanc, rajout de tonic, rajout d'amer. On va être sur une sorte de spritz.
3: On peut faire un spritz, on peut faire un mojito. On peut tout en faire du Babet. Faire un bon cocktail bien glacé.
2: Généralement, on met quoi? 2, 4 centilitres de liqueur pour 3, 4 doses de
3: Alors, plus
2: Prosecco?
3: 4 centilitres et rajouter 10 centilitres de tonic ou de Prosecco ou de vin blanc.
2: Ouais. Ouais.
3: On a vraiment ce côté pamplemousse rose de l'agrume qui ressort du Babet.
2: Comment on l'a fait, justement, cette liqueur de Babet brute de Babet? Je vous ai même pas demandé. Macération, distillation, un mois en... Allez, vite!
3: On est sur une idée de fou. Et on aime la garder pour nous.
2: Très bien. Et ça à découvrir avec Brut et Sauvage. Donc, merci Mickaël.
3: Merci à toi.
2: À bientôt.
3: Très bonne journée.
4: Et on va retrouver tout au long de cet été, comme ça, Martin Mollier qui va nous faire découvrir, redécouvrir, parce que vous avez certaines boissons, on les connaît, hein, ces petites spécialités ligériennes et altiligériennes. On va filer en rando avec Julien Caron qui sera notre guide ce matin, dans quelques instants, juste auparavant. Jennifer, au soleil, sur votre radio locale ici, Saint-Étienne-Noir, et du soleil, il va y en avoir tout au long de la journée, tout au long du week-end même.

0: Et nous, quand il y a du soleil, qu'est-ce qu'on aime bien faire? Eh bien, c'est partir en randonnée, figurez-vous.
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0: Et pour la rando, Julien Caron est notre guide. Ce matin, il nous emmène aujourd'hui à proximité d'une chapelle.
3: Les randos cet été dans la Loire et la Haute-Loire, à la recherche de la fraîcheur. On part en balade aujourd'hui à la fraîche avec vous, Julien Caron. Vous êtes éco-garde au parc naturel régional du Pilat. Bonjour.
4: Bonjour Lucille.
3: Aujourd'hui, Julien, vous nous emmenez sur une petite balade familiale facile.
4: Tout à fait, une petite balade de 2 km environ. Il faudra juste faire attention à être bien chaussée parce qu'elle est facile et courte, mais néanmoins caillouteuse.
3: Alors, où est-ce qu'on la débute cette balade? Vous nous emmenez où?
4: Donc, il y a un petit parking au départ de la randonnée de Saint-Sabin, il est indiqué. C'est sur les hauteurs de la commune de Vérane. Donc, Saint-Sabin, c'est une chapelle, c'est un lieu mythique. Elle est datée d'au moins 1317. Elle a été bâtie, comme beaucoup de chapelles, sur un ancien lieu de culte païen. Et en fait, tout autour de ce lieu de culte, il y avait une grande enceinte mégalithique, avec des murailles, des autels, des pierres à cupules.
3: Donc là, on est sur une balade historique.
4: Tout à fait. C'est un lieu mythique du Pilat.
3: Qu'est-ce qu'on va y voir de plus? Donc là, on monte tranquillement, non loin du pic des Trois Dents. On est à quelle altitude, Julien?
4: On est haut, on est à 1120 mètres d'altitude.
3: Donc fraîcheur.
4: Fraîcheur. Et lorsqu'on va arriver à la chapelle, c'est vraiment un promontoire. Donc on va dominer le Pilat rhodanien et ensuite la vallée du Rhône. Et en arrière-plan, le Mont Blanc et toute la chaîne des Alpes.
3: Et puis, cette enceinte mégalithique, aujourd'hui encore, on y monte.
4: Tout à fait. Le lundi de Pentecôte, il y a encore une procession et une messe qui est organisée là-haut. C'était traditionnel parmi les habitants, les agriculteurs qui habitaient le Pilat. Mmh. C'était très connu.
3: Très important pour eux.
4: Oui, tout à fait.
3: Il paraîtrait même que c'est un paysan du coin qui avait de l'importance.
4: Oui, Saint-Sabin, donc c'était dans la légende, c'était un berger qui aurait christianisé la région.
3: Belle légende, donc, à découvrir là-haut, et puis on redescend tranquillement.
4: Tout à fait, une descente facile, un petit peu caillouteuse, mais il y a assez peu de dénivelé.
3: Donc une balade à faire en famille, à la fraîche. Merci beaucoup Julien Caron, à bientôt.
4: Merci.
0: Comme ça tout au long de cet été, hein, partir en randonnée avec nos guides qui vont nous emmener aux quatre coins des départements de Loire et de Haute-Loire. Allez, vous restez avec nous, le retour de l'info, c'est dans moins de deux petites minutes, ne bougez pas.
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0: Allez, je vous souhaite à toutes et à tous une excellente journée en ce vendredi 7 août. Il est 11h et à 11h, c'est le flash, l'actu qui est présenté par Myriam Roch-Massarin. Bonjour Myriam.
8: Bonjour Fred.
0: Les Verts prennent aujourd'hui la route de Sochaux.
8: Car demain, c'est le grand jour, première journée de Ligue 2 de football. L'AS Saint-Étienne affrontera les Franc-Comtois samedi. Soirée spéciale à suivre évidemment sur votre antenne ici Saint-Étienne-Loire dès 20h demain. Pour le Puy Foot, tout commence ce soir. Premier match de la Ligue 3, Betclic. Les Poneaux joueront en Corse ce soir face au SC Bastia à 20h45. Montbrison se remet doucement de ses émotions. Hier, plus de 20 000 personnes ont assisté dans le centre-ville au départ de la 6e étape du Tour de France Femmes. Une réussite, se félicite le maire de la commune, Christophe Basile. La ville, l'agglomération et le département ont investi 100 000 euros dans l'événement. Sur notre site internet ici.fr, vous pouvez retrouver toutes les photos des animations d'hier. Cet après-midi, une ascension mythique attend les coureuses à la fin de leur 7e étape dans les Alpes, le Mont Ventoux. Plus de 15 km sur une pente de près de 9%. Coup d'envoi de la course à 13h15 à la Voulte-sur-Rhône en Ardèche. La Suissesse Marlène Reusser toujours en jaune. L'arrivée sera à suivre en direct sur votre radio ici Saint-Étienne-Loire. Interdiction de se baigner dans le lac de Villeray jusqu'à samedi 22 août à cause d'une pollution aux cyanobactéries. La préfecture décide de prolonger la fermeture du site de baignade. Il ne faut pas s'immerger, c'est trop dangereux car si on avale de l'eau, cette bactérie peut causer des vomissements, de la fièvre ou encore des malaises. Les activités sur l'eau, comme la voile ou les balades en barque, restent, elles, autorisées. Attention aux bouchons si vous partez, mais aussi si vous rentrez de vacances aujourd'hui. La Loire et la Haute-Loire classées jaunes dans les deux sens par Bison Futé. Mais les conditions de circulation se dégradent demain. La journée de samedi est classée rouge dans le sens des départs et des retours. Une petite boule de poils rousse et blanche vient de fêter ses 2 mois au zoo de Saint-Martin-la-Plaine. Un couple de pandas roux a donné naissance à ce petit mâle en juin. Une très bonne nouvelle pour cette espèce originaire d'Asie en danger d'extinction. La météo nous annonce du beau toujours, Fred.
0: Bah oui, du beau, du soleil. Hein. Tout le week-end, on va avoir du soleil. Sauf dimanche après-midi, où là, on risque d'avoir quelques orages. Et puis, les températures, l'air est respirable. Hein. Ce matin, on a un petit peu de fraîcheur. Hein.
8: Ça fait du bien.
0: Ouais, ça fait un petit peu de bien, oui, c'est vrai. On n'y est pas habitué. Hein. C'est pour ça que ça surprend. Hein. 24 degrés attendus cet après-midi à Saint-Bonnet-le-Château. On a 28 degrés à Saint-Étienne, au Puy, à Monistrol, à Bouin, 29 à Saint-Galmy, Fermont, Brisson, Roanne et Charlieu. Et 30 degrés dans le Pila. Merci Myriam. Rendez-vous tout à l'heure à partir de midi.
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0: Et le jeu du passeport qui débarque dans la radio, ça sera juste après les Gold Calicoba que voici.

0: Kali Koba, c'était les Toulousains du groupe Gold. Il est 11h07, on va jouer tout de suite.
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0: Oh, mais que vois-je ? Un passeport de l'été avec 27 destinations au total. Des destinations de rêve à travers toute la région Auvergne-Rhône-Alpes. Vous allez vous éclater pendant tout l'été, même un petit peu plus après, hein, parce que il y a plein de destinations dans ce passeport qui sont ouvertes, qui accueillent du public tout au long de l'année. Certaines ferment aux environs des novembre, décembre. Donc vous avez le temps d'en profiter, il n'y a pas de souci, il n'y a pas de stress. Par contre, là, il faut vraiment jouer avec nous pour essayer de le remporter. 27 destinations exceptionnelles que vous gagnez en retrouvant une de ces 27 destinations du passeport. Cette destination, elle va être cachée derrière des petits indices sonores. Je vais vous faire écouter des indices au fur et à mesure et vous allez essayer de me retrouver au travers de ces indices. La destination qui est cachée, si vous y arrivez, eh ben vous repartez avec le passeport de l'été. Quand vous êtes à l'antenne, en arrivant, vous préparez une petite question du style, ouais, est-ce que l'endroit qu'on recherche, y a des animaux, est-ce qu'il y a des arbres, est-ce qu'on peut visiter ça, par exemple, avec une lampe torche sur la tête. Voilà, vous préparez votre question, vous me la posez, et ensuite vous me lâchez votre proposition. Nouvelle destination du passeport, nouvelle énigme qu'on démarre en ce vendredi 7 août. Je vous fais écouter le premier indice sonore. Mais c'est quoi ce truc? Mais c'est de l'eau! C'est de l'eau! Alors, on a ouvert, c'est un gros robinet. Hein. Voilà, il y a beaucoup d'eau. 04 77 10 00 10. Vous nous appelez, le premier indice pour découvrir cette destination du passeport de l'été. C'est de l'eau! Rien que de l'eau et de l'eau et beaucoup d'eau d'ailleurs. Hein. 04 77 10 00 10. Allez-y, appelez-nous! Tentez votre chance! Et surtout, vous n'oubliez pas de me préparer la petite question en arrivant directement que vous allez me poser. Ensuite, vous me lâchez votre proposition. Et j'espère, et je vais croiser les doigts de pied, les doigts de main, et j'espère que vous allez pouvoir remporter donc ce passeport, ce magnifique passeport avec ses 27 destinations exceptionnelles à découvrir à travers notre région Auvergne-Rhône-Alpes. Sting pour la musique, le voici tout de suite.

0: Un Englishman in New York, ça veut dire un anglais à New York. Vous avez vu, I speak English very well, hein, c'était Sting. On va jouer 11h13.
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0: Et qu'est-ce qu'on fait à 11h13? Eh ben, on va filer à Bourg-les-Valences, on va filer chez Émilie. Je suis devant la porte, Émilie, vous m'ouvrez? Émilie,
3: oui, bonjour.
0: Comment ça va?
3: Ça va très bien, merci.
0: Qu'est-ce qu'elle faisait de beau, Émilie, avant de nous passer un petit coup de fil?
3: Eh ben, à vrai dire, je suis en télétravail aujourd'hui.
0: Ah, c'est vrai?
3: Oui, mais je vous écoute, voilà. Ah,
0: en télétravail. Et vous travaillez dans quel domaine, si c'est pas indiscret?
3: Eh ben, je travaille à la région Auvergne-Rhône-Alpes.
0: D'accord.
3: Et je suis instructrice des dossiers DJA, voilà, c'est la dotation pour les jeunes agriculteurs qui s'installent.
0: D'accord, mais c'est bien, il y a du taf en ce moment, je suppose.
3: Oui.
0: Un petit peu, voilà.
3: Oui.
0: Bon, le télétravail, j'ai essayé à un moment, si vous voulez, mais alors, le problème c'est qu'il y a le frigidaire était juste à côté de l'endroit où je bossais. Alors je faisais des allers-retours, ils étaient assez courts entre le frigo et mon poste de travail. Et après avoir dévalisé en moins de 20 minutes le frigidaire, j'étais obligé de m'arrêter de bosser pour aller refaire les courses. Donc j'ai arrêté le télétravail, quoi. Et puis 15 kilos plus tard, j'ai arrêté.
3: Ah voilà. Oui, je comprends.
0: Bon, alors, je vois que vous l'avez déjà remporté, ce passeport de l'été. Vous avez fait le Walibi, le parc d'Andy. Il y avait également le vélo rail. Vous avez trouvé ça sympa, le vélo rail?
3: Oui, c'est très agréable à faire.
0: D'accord. J'ai un vélo pour deux, on appelle ça des tandems. Est-ce que vous voulez faire un petit tour en tandem avec moi? Mais par contre, c'est vous qui pédalez, on est d'accord?
3: Ah ben tandem, on pédale à deux, hein, il me semble.
0: Ouais, non mais moi je me mets derrière et je fais semblant de pédaler, quoi, à la limite.
3: Ah,
0: voilà.
3: D'accord. Ben ah, si ça... c'est au plat, je veux bien. Par contre, en montée, ça sera plus difficile.
0: Ouais, moi, quand je fais du vélo, je prends toujours que des descentes, hein, voilà. Et après, on vient me chercher en voiture. Bon, Émilie, vous avez une petite question à me poser?
3: Oui, ben je voulais savoir justement, est-ce que cette activité fait travailler les mollets?
0: Fait travailler les mollets, j'ai pas l'impression. Pourquoi vous pensez à quoi, vous?
3: Eh ben, j'aurais pensé au vélo rail, justement, des gorges du Doubs.
0: Alors, on va vérifier tout de suite le vélo rail. L'histoire aurait été belle, ça aurait été merveilleux. J'aurais même peut-être fait glisser une petite larme de bonheur sur ma joue, mais ce n'est pas le vélo rail. Je suis désolé, Émilie.
3: Eh ben mince, c'est pas grave, je retenterai ma chance.
0: J'espère bien, en télétravail. Hein. Je vous embrasse, Émilie, je vous souhaite un bel été, à bientôt.
3: Merci, très bel été à vous également.
0: Salut Émilie, Florence est avec nous, bonjour Florence.
4: Oui, bonjour toute l'équipe.
0: Ça va Florence?
4: Ça va très bien, je vous remercie, oui.
0: Bon, alors Florence, est-ce que vous avez une petite question à me poser concernant justement cette destination qu'on recherche?
4: Voilà, eh ben alors vous parlez qu'il y a beaucoup d'eau, moi je voulais savoir, est-ce que enfants, adultes, on s'amuse dans l'eau?
0: Ah oui, on s'amuse dans l'eau, ouais. On peut faire des bulles, on peut faire plein de trucs dans l'eau, au final. Et vous, quand vous allez dans l'eau, vous vous amusez aussi, Florence?
4: Oh, ben moi je coule, hein, je pense, hein. Franchement.
0: Mais faut mettre comme les enfants des petites brassières comme ça.
4: C'est pas que je suis en panique, mais bon, j'ai quand même pas beaucoup de force. Donc,
0: je peux vous prêter j'ai une bouée en forme de canard. Je peux vous la prêter,
4: ouais, si
0: vous
4: voulez. Voilà, ça m'irait très bien. Ça, franchement, voilà, ça m'irait très bien. Voilà. Non, je pense à un parc aquatique, c'est pour ça. Jouer dans l'eau.
0: Ouais, dites-moi un petit peu, vous pensez à quoi?
4: UCPA Vitam,
0: elle articule bien en plus. L'UCPA Vitam pour Florence, on va vérifier. Est-ce que Florence a gagné? Ouais. Non, c'est pas là-bas. C'est bien joué, mais allez, c'est pas là-bas. Je suis désolé.
4: Bon,
0: hein,
4: bah, tant pis, ben, je pourrais retenter quand même.
0: Ah, bah oui, effectivement.
4: Merci.
0: Je vous fais un petit bisou. À bientôt, Florence.
4: Merci, au revoir. Bonne journée à vous tous.
0: Allez, deuxième indice qu'on va vous faire écouter pour vous emmener vers la bonne réponse. Donc, on avait de l'eau tout à l'heure. L'indice numéro 2, le voici. On a des petits-enfants qui jouent, il y a tout plein de petits-enfants qui jouent. Voilà l'indice numéro 2, les enfants. Le premier indice était l'eau, 04 77 10 00 10. Allez-y, appelez-moi. En cas de bonne réponse, vous repartez bien sûr avec le passeport. Il faut me retrouver cette destination qui est cachée derrière ces deux indices. Bonne chance. 04 77 10 00 10. Donc, de l'eau et les enfants. Quatre enfants plus loin. Gauvin Serse, nouveau titre. C'est ce qu'on va écouter tout de suite sur votre radio locale. 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

0: enfants plus loin. C'était Gauvin Sars qui sera, noté bien, dans le cadre du festival Les Oreilles en Pointe, le 12 novembre, en concert au firmament de Firmini. Et vous aurez l'occasion de remporter vos places. Mais d'ici là, bien de l'eau aura coulé sous les ponts. Mais on aura le temps de vous en reparler. Il est 11h21. On va s'arrêter quelques instants, aller déposer un petit chèque à la banque. Et puis on revient très très vite pour jouer ensemble.
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0: La salsa, c'était Bernard Lavilliers. 11h27, on va jouer avec Sylvie qui nous appelle depuis Saint-Thé.
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0: Kikou Sylvie, bonjour.
3: Oui, bonjour.
0: Ça va Sylvie?
3: Oui.
0: Qu'est-ce que vous faites de beau dans la vie Sylvie?
3: Je me repose.
0: C'est bien. J'aimerais bien pouvoir avoir la même réponse que Fred. Tu fais quoi dans ta vie? Je me repose. Et entre deux séances de repos, qu'est-ce que vous faites un petit peu? Vous occupez comment vos journées, Sylvie?
3: Là, je suis en vacances, donc je fais rien. Je fais à manger, je fais mes courses. Voilà, quoi,
0: ouais,
3: tranquille.
0: D'accord, ok. Bon, et un petit projet, vous allez bouger pendant l'été ou pas?
3: J'aimerais bien.
0: Et vous aimeriez. Ah oui!
3: Non, j'ai rien de prévu.
0: D'accord, j'ai rien de prévu, mais vous aimeriez bien remporter le passeport pour bouger un petit peu découvrir.
3: Comme tout ce qui joue, voilà, oui.
0: J'ai bien compris, c'est lui. J'ai compris le message subliminal que vous venez de me lancer. Bon, Sylvie, quelle est la petite question que vous allez me poser?
3: Oui,
0: d'habitude.
3: Est-ce que ce parc a un emblème quelque chose qu'on reconnaît,
0: d'accord. Est-ce que ce parc a un emblème? Donc, c'est une bonne question. Je vous remercie de me l'avoir posée. Je suis pas au courant s'il y a un emblème, mais pas particulièrement. Pourquoi? Vous pensez à quoi vous? D'accord. Sylvie. Sylvie.
3: Walibi.
0: Walibi. Oui, parce que elle pensait que. Oui. Vous avez pensé au kangourou.
3: Oui.
0: Vous avez pensé au kangourou. De Walibi. Bon, on va vérifier tout de suite si c'est la bonne réponse ou pas.
3: Voilà, c'est ça.
0: Non, c'est pas ça. C'est pas Walibi. Hein. Je suis désolé, Sylvie. Bon, Sylvie, elle a des petits problèmes de ligne. On va lui faire un petit bisou et puis on espère la voir très prochainement pour retenter sa chanson. La Christian au Chambon Feugerolles. Bonjour, Christian.
4: Oui, bonjour, Frédéric.
0: Ça va, Christian?
4: Ça va pas mal, oui.
0: La pêche et la forme là-bas du côté du Chambon?
4: Oui, tout va bien.
0: Bon. Quelle est la question que vous allez me poser, mon Christian?
4: Alors, est-ce que dans la destination proposée, on pourrait faire du canoë éventuellement?
0: Est-ce qu'on peut faire du canoë? Vous avez déjà fait du canoë, vous?
4: Oui.
0: D'accord.
4: Oui.
0: Vous êtes tombé dans l'eau?
4: Bien sûr. C'est encore mieux.
0: Oui, effectivement. Non, c'est pour ça. Comme moi, je ne sais pas nager, je me suis dit, c'est pas la peine que j'essaye.
4: Même quand on a pied, quand même, on peut tomber dans l'eau.
0: Mais moi je nage comme un caillou, donc c'est pour ça, franchement, faut éviter le canoë. Mon docteur m'a dit t'évites le canoë, tous les trucs où il faut monter avec des bateaux, des machins, t'évites, franchement, on n'y va pas. Bon, on peut faire du canoë, effectivement. Vous pensez à quoi?
4: Moi je pensais à la base nautique de Pont d'Arc.
0: La base nautique de Pont d'Arc, où on peut faire effectivement du canoë. On va vérifier tout de suite si c'est la bonne réponse. C'est la bonne réponse, bravo Christian.
4: Super. Génial.
0: Base nautique du Pont d'Arc, on peut louer des canoës kayak, effectivement. Alors, ça se passe du côté de Vallon-Pont d'Arc. Vous pouvez descendre l'Ardèche, selon vos envies, votre expérience. Il y a plusieurs parcours, apparemment. Il y a parcours petit joueur à 7 km, et sinon, il y a parcours grand professionnel à 36 km. Mais je sens que Christian, motivé comme il est, va nous faire les 36 km.
4: Au moins 40 ans.
0: Oui, à peu près le même âge. Bon, la base nautique, alors, elle se situe dans les gorges de l'Ardèche, c'est pour ça qu'on a mis de l'eau. Et puis, on avait également l'indice numéro 2, les enfants. Et les enfants, parce qu'on peut venir en famille, tout simplement et tout bonnement. Voilà pourquoi on avait mis ces indices. Félicitations Christian, je vous mets de côté le passeport et puis je vous dis encore bravo, je vous souhaite un bel été. Puis quand vous visitez les destinations, vous prenez des petites photos et vous nous les envoyez.
4: Ok, il n'y a pas de souci. Et merci encore une fois.
0: Salut,
4: merci beaucoup.
0: Christian.
4: Allez.
0: Bon on a donc un passeport qui est tombé. On va repartir sur une toute nouvelle énigme. Une nouvelle énigme avec un nouvel extrait sonore qu'on va vous faire découvrir sans plus tarder. Tendez bien l'oreille, la bonne est du bon côté. Voilà. Alors c'est un peu lugubre. On entend un bruit de fond qui fait... Il n'y a pas de loup, déjà je précise. C'est un bruit de fond, avec des petites gouttelettes qui tombent. Vous avez vu la goutte? C'est synchro en plus, Hop, je m'arrête de parler. Pop! Il y a la goutte qui tombe. Voilà, on est dans une grotte. 04 77 10 00 10 pour cette nouvelle destination du passeport. Vous nous passez un petit coup de fil en cas de bonne réponse. Vous le savez, le passeport part chez vous. Bonne chance, les amis.

0: Rocket Chains, c'était le groupe ABBA, les Suédois du groupe ABBA, à 25 minutes de midi.
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0: Ce soir, l'association Astro Uranie vous invite à une soirée observation des étoiles, observation Luzerno. C'est à la Valangier, ça se passe dans le Pilat à partir de 21h. Vous pourrez découvrir notre constellation et y admirer la Lune pour que le ciel n'ait plus aucun secret pour vous. L'entrée est libre et les animateurs seront heureux de vous accueillir et de répondre à toutes vos questions, y compris concernant l'éclipse solaire de mercredi prochain. Les réserves de dons de sang sont faibles, sachez-le. Alors si vous pouvez, mobilisez-vous, l'établissement français du sang organise même pendant l'été des collectes de sang mobile dans nos départements et les maisons du sang restent accessibles à Saint-Étienne, à Roanne, mais aussi au Puy-en-Velay. Si c'est la chaleur qui vous contraint, les salles sont climatisées, pensez à bien vous hydrater en tout cas avant et après le don. Inscrivez-vous sur le site dondesang.fr.
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0: Et le jeu du passeport, on joue tranquillement jusqu'à midi avec des passeports de l'été d'une valeur de plusieurs centaines d'euros à remporter. On va jouer juste après Cœur de Rocker. C'est Julien Clerc.

0: heure de rocker, c'était Julien Clerc sur votre radio locale. Ici, Saint-Étienne-Loire, on va jouer tout de suite avec Joy.
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0: Et elle est à Saint-Chamond. Joy, bonjour.
3: Bonjour.
0: Ça va?
3: Ça va et vous?
0: Moi, ça va super bien. Qu'est-ce que vous faites de beau dans la vie, Joy?
3: Là, tout de suite, je suis en vacances, mais je suis vendeuse en boulangerie.
0: Ah bah, d'accord. Vous vendez des petits pains au chocolat?
3: C'est ça.
0: Je cherche une boulangerie avec des super petits pains au chocolat. Est-ce qu'ils sont bons, les vôtres?
3: Ah bah ouais, hein. Puis ils sont bien servis en plus, encore mieux.
0: Ah bah, j'aime bien cette façon qu'elle a, Joy, de suite, de se mettre en valeur, vous voyez, par rapport aux pains au chocolat. Moi, je viens pas voir la vendeuse, je viens voir les pains au chocolat, voilà, j'ai
3: une passion pour les pains au chocolat. Oui, mais quand ils sont servis avec le sourire, c'est encore mieux.
0: Ah bah ouais, tout à fait. Non mais de toute façon, ça c'est hyper important, quand on travaille dans la vente, il faut avoir un sourire. Hein. Vous faites souvent des sourires aux gens que vous connaissez pas, en fait.
3: Ah bah oui, il faut, hein.
0: Ah ouais. Bon, et qu'est-ce qui se vend le mieux en ce moment à la boulangerie?
3: Oh ben, le pain classique.
0: D'accord, ok. Et alors, on va faire un petit peu de pub. Elle est où votre boulangerie?
3: Chez Réaucreux, à Saint-Chamond.
0: À Saint-Chamond, d'accord. Alors voilà, si vous êtes de passage là-bas sur Saint-Chamond. Et vous travaillez aujourd'hui ou pas?
3: Non, on est fermé là, on est en vacances, ça y est.
0: Ah d'accord, vous êtes en vacances, c'est du propre. Vous êtes en vacances jusqu'à quand, Joy?
3: Jusqu'au 25 août.
0: Ah d'accord, bah, j'ai le temps, bah, je passerai à la fin de l'été, hein, acheter des petits croissants et des pains au chocolat.
3: Il n'y a pas de souci, avec
0: plaisir. Un petit coucou, voilà. Bon, Joy, on va revenir un petit peu à nos affaires. J'ai un passeport à vous offrir, mais auparavant, il faut me retrouver la bonne destination. Est-ce que vous avez préparé la petite question qu'il faut avoir et qu'il faut me poser? Allez-y.
3: Je voulais vous demander si on pouvait le faire en famille.
0: Ouais, on peut y aller tranquillement en famille, y a pas de souci. Oui, on peut y aller. On avait un petit bruitage de grotte, donc si c'est une grotte qu'on recherche.
3: Je me suis douté, mais bon, je préférais demander quand même.
0: On peut y aller en famille avec ses enfants. On peut, si nos enfants nous embêtent, également les perdre dans la grotte. Ça, c'est pas un souci. Revenir à la fin de l'été les chercher, voilà. Ça calme hein, généralement. Vous pensez à quelle destination?
3: La grotte du Vercors.
0: La grotte du Vercors. On va vérifier tout de suite. Est-ce que c'est la bonne grotte? It is not the good grotte.
3: Ouais.
0: Non, c'est pas la bonne. C'est pas la bonne grotte.
3: Ah,
0: elle a déjà crié, elle croyait qu'elle avait gagné. Ouais, super, c'est génial. Et non, c'est perdu, je suis désolé, Joy. Oh là là.
3: Oh là là. Eh ben, je sais pas si je vous servirais du coup.
0: Oh, vous me fendez le cœur, Joy. Joy me fend le cœur. Bon. Si j'espère quand même. Si je vais acheter des petits croissants, vous allez quand même les servir. Et en plus, vous pourrez retenter votre chance. C'est perdu aujourd'hui, ça sera peut-être gagné demain, d'accord?
3: Allez, bah j'espère alors.
0: Bon, je vous fais un petit bisou.
3: Merci, c'est gentil.
0: Et quel joue le bisou, droite ou gauche?
3: Droite plutôt.
0: Allez, penchez-vous parce que j'ai mal au dos. Hein.
3: Ah, pas de soucis.
0: Voilà, il est parti, le bisou. Salut Joy, à bientôt.
3: Merci, à bientôt.
0: Allez, deuxième indice tout de suite. Pour essayer de retrouver cette grotte qui n'est pas donc la. J'aime bien le petit bip, hein. Pop. Qui n'est pas la grotte du Vercors. Bien joué Arnaud. Bon, on va s'écouter l'indice numéro 2.
1: C'est le paradis pour les spéléologues qui espèrent toujours découvrir de nouvelles grottes.
0: C'est le paradis pour les spéléologues. Voilà, le paradis pour les spéléologues. On écoute un bruitage de grotte. Bon, je pense que tout le monde a compris qu'on cherchait une grotte. Hein. Ouais. On peut se réécouter l'indice?
1: C'est le paradis pour les spéléologues qui espèrent toujours découvrir de nouvelles grottes.
0: Voilà, on peut se le réécouter encore le...
1: C'est le paradis pour les spéléologues qui espèrent toujours découvrir de nouvelles grottes.
0: On peut se le... Non, stop, ça suffit. Voilà, 04 77 10 00 10. C'est le numéro de téléphone qu'il faut composer pour tout d'abord nous poser une petite question et puis ensuite nous lâcher votre proposition. Bonne chance.
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4: On a des messages sur notre fille WhatsApp au 04 77 10 00 10. Je ne sais pas si ça devient une private joke entre auditeurs, mais voilà, vu qu'on disait en première mi-temps qu'on avait des appels du Mexique, de Sao Paulo, d'Argentine. Là, on a Fabien qui nous envoie un message depuis Moscou. On a Grégory qui nous envoie un message d'Amazonie colombienne. Philippe depuis la Tasmanie.
5: Nous, on commande depuis le Danemark.
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1: Stiletto qui est en manque d'affection. Faut que tu m'aimes. À 11h48, on va rejoindre Anita qui est à Saletan-d'Onzy.
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1: Anita, bonjour, comment ça va?
4: Bonjour, très bien, vous?
1: Ouais, mais ça va super bien. Comment on les appelle, les habitants de Saletan-d'Onzy?
4: Les Saletois.
1: Les Saletois. D'accord. Et donc, vous êtes, vous êtes ce que l'on appelle une Saletoise, c'est ça?
4: Oui, depuis 4 ans.
1: Depuis 4 ans. Ça va, la vie est douce, là-bas, du côté de Saletan-d'Onzy?
4: On est très bien.
1: Oui, super bien. Bon, bah, c'est formidable. Non, parce que des fois, j'ai des gens qui m'appellent et disent « Ouais, mais j'habite là, si j'avais su, je ne serais pas venu et tout. » Donc, vous, par contre, tout va bien.
4: Donc, je ne regrette pas.
1: Mais c'est super. Bon, et alors, qu'est-ce que vous avez des petits projets pendant l'été? Vous allez bouger, vous allez partir en vacances ou vous restez?
4: Oui.
1: Ouais, vous partez où?
4: Oui, nous sommes retraités, donc nous partons en septembre, hein, comme les vieux. Hein.
1: Comme tous les retraités d'ailleurs qui partent en septembre ou alors au mois de juin, ouais.
4: Voilà, et on part dans le Verdon.
1: Dans le Verdon, d'accord.
4: Voilà.
1: Ah ben c'est bien ça le Verdon, c'est.
4: C'est beau, c'est magnifique.
1: C'est beau, c'est magnifique. Mais c'est pas aussi beau que la Loire et que Saletan-d'Onzy. Hein.
4: Oh ben non.
1: Bon. Anita, quelle est la petite question que vous allez me poser pour essayer de remporter ce passeport? Je vous écoute, je suis tout ouïe.
4: Alors, je voulais savoir si on y découvrait la préhistoire.
1: Est-ce qu'on y découvre la préhistoire? Oui, je pense qu'on y découvre largement la préhistoire dans cette grotte, bien évidemment. Pourquoi vous pensez à quelle grotte, vous?
4: Je pensais à la veine d'Orgnac.
1: À la veine d'Orgnac, tout simplement, me dit-elle. Ah ben, on va vérifier si c'est la bonne réponse. Elle est contente. Et faites-moi un petit peu le. Refaites-moi un petit cri de joie pour voir. On l'imagine en train de sauter et de faire des petits bonds.
4: Oui. Mon mari aussi est à côté, il saute.
1: Et faites-le moi en cœur tous les deux. Attention, 3, 4. Ah, c'est mieux quand vous y mettez tous les deux, c'est mieux. Bon, félicitations. Félicitations, Anita. Comment il s'appelle le mari?
5: Sergio.
1: Dites donc, bravo Anita. Franchement, vous avez bien choisi votre mari. Ah oui, en youhou, il est bon, exceptionnel. Hein. Franchement, il peut faire le championnat de France des youhou. Franchement, je suis sûr qu'il va être médaillé d'or aux Jeux Olympiques des youhou. Enfin bon, voilà quoi.
4: Ça va être ça.
1: Ouais. Alors, je vous avais passé tout à l'heure un indice sur les grottes. Bah évidemment, les grottes. Et puis il y avait même un deuxième indice là, où on entendait des. Oui, on parlait de spéléologie. Voilà. Voilà, mais forcément voilà, dans les grottes. Ouais. Bah, félicitations, la grotte de la veine d'Orgnac. Un passeport de remporté pour Anita et donc son mari, le roi des youhou. Je vous le mets de côté, d'accord, Anita, ce passeport. Et je vous embrasse tous les deux. Je vous souhaite un bel été.
4: Bonne journée
1: à vous deux. Salut Sergio. Bon, ben voilà, c'est remporté pour le passeport de l'été. Troisième session jeu tout de suite. On va découvrir le premier indice pour essayer de découvrir justement cette nouvelle destination du passeport qui est cachée derrière ce petit indice. Tendez bien l'oreille, voici le premier indice donc. Alors ça peut être quelqu'un qui saute sur son lit, ou qui fait des trucs sur son lit, hein. Seul ou accompagné, je sais pas, mais bon voilà, ça fait du bruit, il y a des ressorts. Non, c'est un trampoline. Vous avez les idées mal placées, c'est un trampoline. Voilà, on peut se réécouter le trampoline, monsieur le technicien Arnaud? Ouais. Arnaud qui est spécialiste en bruitage de trampoline. Hein. D'ailleurs, c'est Arnaud qu'on entend sauter sur le trampoline. Arnaud qui s'est même blessé en enregistrant le... avec un ressort. Voilà, donc le trampoline, premier indice 04 77 10 0010. Si vous pensez avoir retrouvé la destination cachée derrière cet indice, derrière ce trampoline et ses ressorts, 04 77 10 0010. Il a un nom de petit gâteau chocolaté, Peter Kingsbury. Le voici tout de suite avec Only the Very Best.

0: Elle était magnifique cette chanson. Allez, on va jouer tout de suite avec André qui nous a passé un petit coup de fil. André qui est à Vosges.
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0: Le passeport de l'été donc avec André. Bonjour André.
3: Bonjour.
0: Ça va André?
3: Ça va, très bien, très bien.
0: Ça va, il fait pas trop chaud, il fait pas trop frais, il fait bon.
3: Pour le moment, enfin dans la plaine, il fait pas froid non plus, mais bon.
0: Ah, vous n'avez pas commencé à vous plaindre. Non mais, André.
3: Non, non,
0: non.
3: On a connu pire.
0: Ah, on a connu bien pire. Non, c'est pour ça. Ça va, on va passer un petit week-end sympa. Puis en plus, peut-être avec le sourire le week-end, avec le passeport. En tout cas, moi, c'est ce que j'espère. Hein. Donc, bon, on avait un trampoline. André, vous faites du trampoline de temps en temps?
3: Non, pas vraiment, non.
0: Je veux bien, André, sur un trampoline. Et si vous faites du trampoline, je viens sauter avec vous. Hein. Moi, il n'y a pas de souci. Non, mais ça défoule des fois. Bon, quelle est la petite question que vous allez me poser?
3: Est-ce qu'il y a des jeux d'enfants?
0: Oui, il y a des jeux d'enfants. Mais c'est pas vrai. On peut y aller avec des enfants, ça c'est sûr, c'est intéressant, mais c'est pas vraiment un endroit où on arrive, où il y a des petits jeux spécifiques. Pourquoi vous pensez à quoi, vous
3: Indian Forest Chartreuse.
0: Bon, on va vérifier si c'est la bonne. C'est pas la bonne destination, André, je suis vraiment désolé, c'est pas l'Indian Forest Chartreuse.
3: Bon, eh ben tant pis.
0: Bah, c'est pas grave, hein, mais l'offre de. Tiens, toujours, hein, si vous voulez faire du trampoline avec moi, il n'y a pas de souci, hein, on y va tous les deux. Hein.
3: Allez, d'accord, je vous ferai signe.
0: Faites pas signe, c'est ça. Je vous embrasse, André, je vous souhaite un bon week-end et puis plein de bonnes choses. Et puis vous retentez votre chance, bien sûr, comme vous voulez. Hein. Quand vous voulez, moi, je vous accueille.
3: D'accord, merci beaucoup.
0: De rien, beaucoup. Au revoir, André. Non, voilà, c'est terminé pour le passeport. Ça va une allure à chaque fois ce passeport de l'été. On découvrira le deuxième indice à partir de lundi. Alors c'est pas moi qui vais vous le faire découvrir parce que moi je serai pas là lundi et ça sera Michael qui sera là et qui va jouer avec vous et qui va vous faire gagner des passeports de l'été. Il est à côté de moi. Ça va Michael?
4: Ça va très bien, merci Fred.
0: Voilà, donc on va vous retrouver à partir de 9h jusqu'à midi et notamment lundi prochain pour le passeport à partir de 11h jusqu'à midi. 04 77 10 0 10, ça change pas, c'est toujours le même numéro de téléphone. Allez, vous ne bougez pas, on vous souhaite un bel appétit si vous êtes déjà à table, si vous allez bientôt passer à table ou si vous passez juste devant la table et puis on revient dans quelques instants avec le journal.
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0: Allez, merci d'attaquer peut-être le week-end pour certains d'entre vous ce vendredi, il est midi. Midi, c'est l'info, c'est le journal, c'est Myriam Roque-Massara et dans l'actualité, les supporters stéphanois derrière les verts pour la reprise de la Ligue 2.
8: Coup d'envoi demain face à Sochaux. L'AS Saint-Etienne fait le déplacement au stade Auguste Bonnal. Avant d'affronter les footballeurs franc-comtois, l'équipe s'est entraînée à l'Etra devant plus d'une centaine de personnes. Clément Métainier, vous y étiez et le public a confiance en son équipe.
9: un grand soleil, de la musique, des joueurs détendus, du vert sur le terrain et en tribune. Il y avait tout ce qu'il fallait à l'Étra. Hugo, 10 ans, est venu de Rouen et il en a pris plein les yeux.
10: Des petits ponts, des bonnes frappes, bah, c'était trop trop bien. On s'est fait signer les maillots, j'espère qu'on va passer en Ligue 1 cette année.
9: La Ligue 1, c'est aussi ce que souhaite Jonathan. Il a déjà sorti son maillot de l'ASS.
11: Avec les joueurs qu'on a, je pense qu'on peut faire quelque chose. Entre Nahir, qui a l'air d'être bien bon en défense, le Cardinal, Bernauer, même devant, avec Dufus, Cardona. Franchement, je pense que les joueurs, ils peuvent faire quelque chose. Et j'ai confiance en eux.
9: Certains sont même venus d'Allemagne pour encourager les Verts. Julien a hâte que la saison démarre.
12: On espère que, voilà, que ça va bien se passer, que la mayonnaise prenne et que les joueurs, voilà, donc, puissent avoir une bonne cohésion. On est confiant, toujours à fond.
9: Et à la fin de leur séance, les joueurs ont signé des autographes, de quoi donner le sourire au capitaine Julien Le Cardinal.
13: Ça fait du bien, ça... ils nous ont manqué. Moi, ça, j'aime bien voir les enfants sur le côté du terrain et tout, donc non, c'est sympa. Après, j'ai hâte de les retrouver, surtout à Geoffroy Guichard.
9: Ça, ce sera vendredi prochain, dans une semaine, contre Clermont.
8: Le match Sochaux-Saint-Etienne, ce sera à vivre demain dès 20h en direct sur votre radio, ici Saint-Etienne-Loire. Le club du Puy-Foot, lui, jouera en Corse ce soir. Les Poneaux affronteront le SC Bastia à 20h45 pour leur premier match de Ligue 3 Betclic.
0: Les sapeurs-pompiers de la Haute-Loire combattent les feux dans le sud de la France.
8: 16 soldats du feu sont partis cette nuit dans le Var. Ils prennent la relève de leurs collègues altiligériens sur place depuis une semaine pour faire face à l'incendie du gros Bessillon. À cause du Mistral et des fortes chaleurs, 8 nouveaux départs de feu hier. 850 pompiers et des hélicoptères bombardiers d'eau tentent d'éteindre le brasier. Chez nous, la Loire est placée en vigilance jaune, feu de forêt. La préfecture rappelle donc les restrictions en vigueur. Les feux de camp, les barbecues et les feux d'artifice non déclarés sont interdits. La pollution aux cyanobactéries, toujours active dans le lac de Villeray. La préfecture prolonge donc l'interdiction de la baignade jusqu'au 22 août. Cette bactérie peut provoquer vomissements, fièvre ou encore des malaises. Il ne faut donc surtout pas avaler l'eau du lac. Les activités sur l'eau, comme la voile ou les balades en barque, restent, elles, autorisées.
0: Il y avait une star à Montbrison hier pour le départ du Tour de France Femmes.
8: Pauline Ferrand-Prévot, la Française vainqueur de la dernière édition, est en difficulté cette année avec 5 minutes de retard au classement général. Mais ça n'enlève rien à sa popularité. Une centaine de personnes a tenu à assister à son entraînement avant le coup d'envoi de l'étape d'hier, Arthur Bex.
14: Quentin est en tenue jaune aux couleurs de la Visma. Il a été le premier à voir arriver le bus de la coureuse avec sa mère. Il espère faire signer son maillot.
15: J'étais super content.
16: On va y arriver tout doucement. On est arrivé, c'était 10h. Et on s'est assis sur le trottoir juste là derrière.
14: Tonnerre d'applaudissements lorsque Pauline Ferrand-Prévot sort du bus.
17: Pauline, oui.
14: Avant un silence implacable. Ils sont une centaine à suivre la championne 2025 appuyée sur les barrières. À l'image de Loïc, un passionné du Tour de France, homme et femme.
18: Je ne suis pas du tout le genre à faire signer des autographes ou quoi. Non, mais c'est bien de l'avoir à côté de chez soi, de l'avoir en vrai, parce que c'est quand même une grande dame dans le vélo.
14: Alors que la coureuse de l'équipe Visma s'entraîne sous les yeux des supporters, Bernard et Daniel, eux, sont en tenue de vélo. Ils sont adeptes du VTT, tout comme l'a été la star du jour. Ils espèrent lui porter chance pour cette étape.
19: Moi, j'ai déjà vu en vrai, pour autre chose. Un niveau cycliste de route, c'est la première fois que je la vois de près.
20: Le meilleur pour elle, c'est une victoire d'étape et un top 10. Ça serait pas mal.
19: C'est un vrai pour elle.
14: La coureuse s'est entraînée pendant près d'une heure avant de se rendre sur la ligne de départ.
8: Pauline Ferrand-Prévot n'a plus aucun espoir de remporter la grande boucle, mais la grimpeuse espère briller cet après-midi avec l'ascension du Mont Ventoux dans les Alpes pour cette 7e étape. Une arrivée mythique du Tour et ce sera à vivre en direct sur votre antenne ici Saint-Étienne-Loire. La météo, Fred, du soleil, des températures élevées cet après-midi.
0: Oui, c'est presque un temps idéal pour aller faire du vélo. Hein.
8: Ah oui.
0: Voilà, bon, allez-y Myriam, je vous rejoins plus tard.
8: J'irai ce week-end.
0: La météo avec un temps ensoleillé, puis des températures bien agréables. 24 degrés à Saint-Bonnet-le-Château, 28 à Saint-Étienne-au-Puy, à Monistrol-et-Bois-sur-Lignon, 29 degrés à Saint-Galmier, Montbrison, Roanne et Charlieu, jusqu'à 30 degrés dans le Pilat tout de suite. Au taquet, c'est le best-of et c'est tout de suite et maintenant.
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21: Bonjour à toutes et à tous. J'espère que vous allez bien en ce vendredi. Nous pensons bien sûr à tous ceux qui subissent les feux de cet été dans l'Aude, le Var, la Drôme et ailleurs. Bon courage à vous tous. Jusqu'à 13h, ce sont les meilleurs moments au taquet avec Valérie Damido et Eric Bastien. Ils ont joué avec des candidats plus sympathiques les uns que les autres, toujours avec des anecdotes à raconter, comme celle du sanglier qui charge, de la bûche dans la tête de mamie ou du chien qui n'est pas le bon chien. On va passer un bon moment sur votre radio ici.
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21: Musique dans les prochaines minutes avec un classique d'Eddie Mitchell qui est en fait une adaptation d'un titre américain, Sur la route de Memphis, sur votre radio ici.

0: Christie sur la route de Memphis, Eddie Mitchell. Nous sommes maintenant sur la route du rire avec Valérie Damido, Éric Bastien et nos deux candidats. Jean-Louis d'ici Saint-Étienne-Loire qui aimerait déjeuner avec deux grands chanteurs et Adèle d'ici Béarn-Bigorre qui nous raconte une histoire de sanglier sur votre radio ici.
1: Alors, 7 points chacun les amis, donc ça va se départager au bingo. Mais avant le bingo, on va raconter un petit peu un truc. Alors déjà, il paraît que ça fait 20 ans que t'es avec ton chéri Emmanuel.
2: C'est ça, exactement.
1: Et que tu l'as rencontré au travail.
2: Au travail, oui, de nuit, grâce à une part de gâteau.
1: Et oui, parce que ta copine faisait son pot de départ et t'as amené le gâteau à Emmanuel.
2: Bah oui, en vrai, j'ai amené un cadeau, ouais, un gâteau à mes collègues qui travaillaient à l'étage du dessous. Et je l'ai vu sortir et ça a été le coup de foudre, quoi.
1: Et voilà, ça y est, pim, allez.
2: Là,
1: ça fait, voilà, des 20 ans que ça dure et vous êtes mariés depuis 8 ans.
2: Oui, c'est ça, ouais, 20 ans d'amour.
1: Les noces de coquelicot, j'adore.
2: Oh, sympa.
1: Voilà, alors, nous allons, afin de pouvoir t'encourager, parce qu'on a très envie que tu te sélectionnes pour la finale.
3: Ils se distinguent pas trop, là, pour l'instant, égalité.
1: Ils ont égalité,
3: je sais.
1: Faut toujours que tu la ramènes pour dire n'importe quoi.
3: Comme tous les Auvergnats.
1: Oui, bah concentre-toi plutôt sur les mots que tu utilises.
3: On est concentré, Laurent.
1: Érection.
3: On est concentré.
1: Alors, tu adores les vieilles chansons françaises et on va te passer un petit coup de Jacques Brel.

0: Les bourgeois de Monsieur Brel. Alors, écoute bien, c'est le moment de cartonner, ma chérie. Donc, à mon top chrono, tu auras 10 secondes pour me citer un maximum de groupes de mecs. Donc, ça veut dire des groupes de rock, des boys band, tout ce que tu veux, du moment qu'il y a plus de deux personnes. Hein. Donc, boys band, groupe de mecs, groupe de rock, c'est parti, un maximum, top chrono.
1: Les Wild Apart, les To Be Free, Alliage, Backstreet Boys, G-Squad.
0: Ok, tu m'en as donné 5. C'est parfait, il y avait évidemment les Hanson Brothers, les Tech Vat, les Bébés Brunes, les Beatles, les Poetic Lovers, les Stones, les Beach Boys, mais tu m'en as donné 5, c'est parfait.
2: Oui, on va voir dans un instant ce que va faire Laurent. Laurent, tu as un porte-bonheur et je suis sûr que ça va être utile pour ce bingo. Et ça va plaire à Valérie parce que tu as toujours un pendule sur toi. Tu fais le pendule. Tu pratiques le pendule qui répond par oui ou par non ou par je sais pas hein, quand on le fait tourner, c'est ça?
3: Je sais pas, oui.
2: Ouais, je sais pas, bah, t'as intérêt à savoir dans un instant. Alors, un truc qui est très lié à moi, et pour une fois, je me reconnais tellement en toi, Laurent. Tu es nul en anglais, ou en tous les cas en langue étrangère, et ton entreprise t'a payé un an de cours d'anglais, mais t'en avais tellement rien à faire que t'as demandé à qui de faire tes devoirs?
3: Ben, ma grande fille qui était en langue étrangère.
0: Voilà. Mais quelle honte!
2: La société lui paye un an de cours d'anglais, Et en même temps, j'aurais fait la même chose. Et alors, la chose bien inutile pour finir cette émission, tu décolles les étiquettes de toutes les bouteilles, ça sert à rien, mais tu le fais super bien.
3: Voilà, j'adore.
2: Ça va toi, Simon? Voilà. Tu es bien?
3: Pas impressionnant, c'est bon.
2: Mais pourquoi tu fais ça, les étiquettes et... Ouais.
3: Bon. Ben, je sais pas. Alors, Fabienne, bien souvent, elle me tape sur le bout des doigts parce que, voilà, faut que j'arrête, mais je sais pas. C'est...
2: Écoute, il y a une demi-heure, je t'ai pris un rendez-vous avec Kierzek. Je vais t'en prendre un deuxième rendez-vous avec le docteur Kierzek. Je pense qu'à un moment donné, c'est
3: un peu de thérapie.
2: Allez, pour t'encourager, la musique que tu aimes, tu adores Pink Floyd, tu aimes aussi Dire Straits. Un séjour en Auvergne, c'est maintenant que ça se joue sur le bingo. Combien a-t-elle fait?
0: Elle a fait
2: 5. Comme vous êtes à égalité, il suffit que tu fasses 6, ok? Tu fais plus qu'elle, c'est-à-dire 6, t'encaisses les 10 points et tu reviens vendredi.
3: Bonne chance, Fanny.
2: Bonne chance à quoi?
0: Il a dit bonne chance, Fanny.
2: Voilà. Ah oui.
3: Voilà, parce qu'elle a gagné. Voilà.
2: Oh, mais non!
0: Allez, vas-y.
2: Laurent, j'ai besoin. Là, c'est un bingo. Tu vas avoir 10 secondes pour citer un maximum. Donc, c'est la même chose, sauf que c'est les filles. Un maximum de groupes de filles ou de girls band dans la musique, dans tout ce que l'on connaît en France ou à l'étranger. Allez, concentre-toi. Top chrono. 10 secondes.
3: Totally Spice. Bravo, Fanny.
2: Oh non! Les L5, les Bengals, les Bell Stars, les Spice Girls, les Supremes, les Ronettes.
0: Eh oui!
2: À cause des garçons, il y en avait plein.
0: Les Andrew Sisters, les Bananarama.
2: Yeah.
0: Bon, eh bien, ça veut dire, Fanny, que tu nous retrouves pour la finale de vendredi.
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0: Ça fait mal, Vita, dans la playlist d'ici. Faisons la connaissance maintenant de Cindy d'ici Picardie, alias Speedy Cindy, et vous allez comprendre pourquoi. Elle porte très très bien son surnom, et Jérôme d'ici Auxerre, qui est devenu le héros de son beau-père lors d'une réunion de famille. Alors, l'histoire est très drôle, dans les faits pas vraiment, mais quand on la raconte, c'est vraiment plutôt sympa, et d'ailleurs, ça a fait beaucoup rire Valérie Damido et Eric Bastien sur votre radio ici.
1: Alors, Cindy, tu as rencontré ton chéri Eric, il y a 28 ans, en discothèque, et à l'époque, on écoutait ça. Alors, il paraît que tu étais en discothèque au Parthénon à Amiens. Comment ça s'est passé?
2: Oh ben on s'est vu, on s'est regardé, puis à la fin, au moment du slow, on a concrétisé.
1: C'est-à-dire, on a roulé des pelles direct.
2: Ouais, un petit bisou, hein. Pas la pelle tout de suite, mais un petit bisou.
1: Smacou aussi. Smacou, pas de pelle.
2: Non, pas de pelle.
1: Oh là là.
2: On s'est revu une semaine après.
1: Ah, vous êtes donc quand même échangé les numéros et tout.
2: Voilà, c'est ça.
1: Voilà, février 98.
2: Oui.
1: Et vous vous êtes marié quand?
2: Le 8-8-98.
1: Et voilà, donc quand même 6 mois plus tard. Hein, donc ça
2: voilà, Speedy Cindy, j'étais très vite aussi pour ça.
1: Bah voilà, c'était quand même un petit coup de foudre, hein, ma petite Speedy Cindy, quand même.
2: Voilà.
1: T'avais 20 ans quand tu l'as rencontré, quand même.
2: C'est ça.
1: Et voilà. Alors, il paraît que t'as un chat qui est comme un chien, que dès que tu l'as...
2: Oh, oui.
1: C'est-à-dire...
2: Oh ben je la siffle, elle vient, je la promène un petit peu en laisse avec son harnais. Voilà, tout le caractéristique du chien. C'est vrai que c'est un chat, mais elle ressemble au chien que j'avais en fin de compte. Parce que j'ai toujours eu des chiens, et là, comme ils sont décédés, j'ai pris un chat. Et c'est vrai que je retrouve dans mon chat que j'ai pris des caractéristiques de mes chiens en fin de compte.
1: Ah ouais, bah du coup, elle a même pas été élevée avec des chiens, donc c'est vraiment...
2: Du tout. Non, c'est elle a réussi d'un sauvetage, je l'ai adoptée. Donc elle a déjà 8 ans.
1: Oh bah dis donc, c'est bien, moi j'aimerais bien que mon chien je puisse la promener en laisse, mon chat je veux dire, voilà. Parce que moi mon chat si je la mets en laisse...
2: Je n'ai même pas eu chaton en fin de compte, c'est déjà un chat adulte que j'ai sauvé, donc je suis étonnée, puis c'est vrai qu'elle a tout le comportement.
1: Eh bah c'est bien, moi j'aime bien que quand on siffle un chat il arrive, ça n'existe pas ça, tu sais que tu es chanceuse hein.
2: Alors... Ah oui, directement je siffle, elle court.
1: Ah bah. Alors, ma chérie, là, maintenant, tout de suite, c'est la question pour marquer 5 points de plus. Alors, écoute bien. Sous quel nom est plus connu le chanteur québécois Pierre Garand?
2: Garou.
1: Ah bon, j'ai même pas le temps de dire ça, allez hop là, pourquoi?
2: Speedy Cindy.
1: Speedy Cindy, on va écouter. Eh oui. Évidemment, bien sûr, que c'est notre ami Garou. Eh ben, c'est un sans faute, Speedy Cindy, t'as 12.
3: Écoute, Jérôme, là, c'est vrai qu'elle est très efficace, là, faut reconnaître quand même.
4: Oui, elle est forte, elle est forte.
3: Hein. Les réponses à la seconde, fou, là.
4: Faut que je m'accroche.
3: Non, mais ça va, Jérôme, parce que franchement, t'étais à 7 et voilà, elle était à égalité, donc ça se trouve, tu as encore égalisé Jérôme avec ici au CERF.
4: J'espère.
3: Je te le souhaite, Jérôme, on a parlé de ta rencontre avec Sandrine, on a dit que c'était au lycée. Du coup, Sandrine, elle a une maman, en tous les cas, il y a une belle-mère, quoi, on est d'accord?
4: Oui.
3: Mais tu vois où je veux en venir ou pas?
4: Oui, mais c'était pas la belle-mère. C'était la belle-mère de mon beau-père.
3: Alors, on va expliquer.
1: Voilà.
3: Parce qu'il a un petit côté gâteau.
1: Voilà.
3: Pour leur un an de mariage, donc avec ta chérie, on est d'accord. Il y avait une réunion dans ta belle famille. C'est ça, hein?
4: Oui. Chez nous, la belle famille qui était là.
3: Ouais. À l'époque, vous vous chauffez au bois. Voilà. Et tu attrapes une bûche pour la lancer. Pour la lancer au chien, d'ailleurs.
4: Oui.
3: Et pas de chance, qui se prend la bûche? C'est pas la belle-mère, effectivement. Oui. C'est qui?
4: La grand-mère.
3: Oui.
4: La grand-mère.
3: Oui, alors la grand-mère qui se trouve dans l'axe, et bim, elle se prend une bûche.
4: Et qu'est-ce qu'il y a? Non, mais elle est coin de l'arcade.
3: Ouais. Oui, mais on rigole, mais elle a été aux urgences, mamie, là. Qu'est-ce que tu lui as fait?
4: Ah, bah, ils ont couru aux urgences du coin. Bon, ça saignait plus qu'à cet endroit-là, ça saigne beaucoup, mais il n'y avait pas rien de particulier. Mais
3: alors, bon. Et le pire dans tout ça,
4: ils ont quand même insisté pour avoir des points, donc ils ont eu 4 points quand même.
3: Bah oui, pour mamie, quand même 5 points de suture, mais il paraît que le beau-père s'est retenu de ne pas rire. En fait, tout le monde s'est foutu d'elle, c'est horrible, votre famille. Quoi, cette famille?
4: Ah ben, le beau-père, lui, il m'a dit en aparté, mais t'es mon héros, ça fait des années que j'aurais voulu le faire, que je ne l'ai pas fait.
3: Et c'est ton héros, il a dit, j'ai toujours rêvé de faire ça, et je l'ai... D'accord. Cette grand-mère, elle est où aujourd'hui? Elle nous a quittés ou elle est toujours là?
4: Je ne sais pas.
3: D'accord.
1: Ok, d'accord.
3: Okay. Bon, c'est super. On a quand même une pensée pour elle, où qu'elle soit.
1: Où qu'elle soit. Excuse-nous, mamie Jeannette.
3: Ah non, ah non.
1: Allez.
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0: This Girl de Cooking on Three Burners, remixé par le DJ français Kungs. Kungs qui se produit demain au festival Fête du Bruit à Landerneau et dimanche au festival Garten on the Beach à Deauville. Dans quelques secondes, c'est votre agenda de l'été qui arrive avec des bons plans dans votre région. Sélectionnez rien que pour vous, puis la musique revient avec Indochine sur votre radio ici.
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0: Et pour la musique, place à Indochine avant de retrouver les meilleurs moments d'Otaquet. Pour les plus aventuriers, c'est le cas de le dire, il existe une version par Metallica. Et c'est très différent. L'aventurier sur votre radio ici.

0: seront en concert à Boulogne-Billancourt fin novembre. Indochine, l'aventurier sur votre radio ici. Valérie Damido et Eric Bastien sont maintenant avec Grégory Dissinor qui a bien fait d'écouter son ami médium. D'ailleurs, Eric aimerait bien avoir la même amie et surtout la même prédiction. Quant à Jennifer Dissigar-Lozère, elle nous raconte comment elle a rencontré son chéri et c'est tout mignon, vous allez voir, c'est sur votre radio ici.
1: Alors, Grégory, attention, on est sur un petit gars qui normalement a méga de la chance. Parce que, avant on l'appelait Jo Lapoisse, mais ça a tourné, parce que il a des potes médiums qui lui ont dit « tu vas gagner au loto ». Et t'as joué, et qu'est-ce qui s'est passé ?
2: J'ai gagné.
1: Et voilà !
3: Ça devient mon meilleur ami, là, depuis 2 secondes. Hein.
1: Alors, du coup, c'est quand même, t'as gagné, bon, on dira pas combien, on s'en fout. Mais du coup, est-ce que depuis que t'as gagné, tu joues encore ou...
2: Ouais, je continue à jouer. En fait, c'est arrivé là à Noël, le jour de Noël. Et donc, depuis, je continue à jouer parce que mon ami médium m'avait dit que j'avais gagné au mois de juin. Et quand je l'ai revu, je lui ai dit, c'était en décembre. Elle m'a dit, non, c'était pas ce jour-là. tu vas gagner. Continue à jouer. Donc, et elle a pas d'action à la FDJ, hein, donc.
1: Les médiums, c'est super.
3: Si on peut avoir son numéro de téléphone,
1: oui,
3: on est preneur. Hein.
1: Voilà, avant la fin de l'émission.
2: Je vous le donnerai sans problème.
1: Tu vas donner son numéro à Maître Coupez. On va s'expliquer avec ta copine médium. Okay. Donc, du coup, c'est génial.
3: On va plus que s'expliquer, je vais te dire.
1: Alors, du coup, t'as ton tirage, 4 numéros, le complémentaire. Alors, est-ce que t'avais déjà gagné avant? Parce que je lis que, oui, t'avais joué et t'avais gagné au moment du Covid.
2: Ah non, ça c'est professionnellement au moment du Covid, j'ai essayé de me débrouiller parce que vendeur à domicile, indépendant, avec les confinements c'était impossible de continuer mon activité, donc là ça craignait fortement et puis j'ai eu un gros coup de bol, c'est que en allant dans une pharmacie, il y a un monsieur qui était là qui cherchait du gel hydroalcoolique pour toute son entreprise, et c'est une entreprise nationale, et il voulait mettre en sécurité tout son personnel. Et donc là, professionnellement parlant, ça a changé totalement ma vie, parce que je les ai aidés pendant plus de 2 ans à se protéger contre cette maladie.
1: Mais dis-donc, mais qu'est-ce que c'est cet homme, on l'adore, le gel hydroalcoolique, qui est ma vie depuis 18 mois, puisque la personne à ma droite, qui je le rappelle, est hypochondriaque, a 16 litres de gel, et il se met ça sur les mains. Évidemment. Toutes les 7 secondes, j'ai envie de crever de l'odeur.
3: Non, voilà. Mais je vais vous réconcilier.
1: Non, excusez-moi. Oui d'accord, mais on est obligé de se taper le gel qui pue là.
3: Oui, c'est vrai que ça s'en fout. Oh,
1: ça va. Ça va, quoi.
2: Il a du mauvais gel, lui. C'est pour ça.
1: Et bien sûr, il est radin. Donc, tu penses bien qu'il prend le premier prix chez
3: Le Verne.
1: Voilà, quoi.
3: Écoutez, pour réconcilier tout le monde, Valérie, faisons une pause années 80.

0: c'est celui qui boit pas qui ramène tous ses potes. T'as déjà fait Sam, toi?
1: On l'a fait pour moi aussi. Hein.
0: Ouais, bah voilà. Allez, jingle, 5 points, t'es à 10.
2: Jennifer qui... Ah, Jennifer qui a 7 points. Attention, là, il est passé devant, là, Jennifer. Hein.
3: Oui, je vois.
2: On se laisse pas trop devancer. Tu l'as rencontré comment, ton chéri, Alexis? Ça s'est fait à quelle occasion?
3: Eh bien, en fait, donc on travaillait ensemble. Enfin, on travaillait pas ensemble. On vivait dans le même bâtiment.
2: D'accord.
3: Et en fait, un jour, un soir... j'avais oublié quelque chose à la voiture, donc du coup je redescends à ma voiture et là je vois une camionnette qui arrive avec deux jeunes hommes qui descendent.
2: Je rappelle que vous étiez tous les deux militaires. Hein.
3: Oui, on était tous les deux militaires.
2: Voilà, ok.
3: Voilà, mais on n'était pas dans le même escadron en fait.
2: Ouais.
3: Donc on s'était jamais croisés.
2: Uh-huh.
3: Et là, donc je vois ces deux personnes qui descendent de la camionnette et puis je les entends, oh là là, c'était un long voyage et tout, on est fatigués. Enfin, ils avaient l'air fatigués quoi.
2: Mm.
3: Et ils avaient leur valise. Et puis quand donc du coup je me dis je vais les aider les pauvres. Donc je leur dis, vous voulez que je vous aide à monter les valises?
4: Non, mais
3: et puis, il me regarde.
4: Non mais je rêve.
3: Il me regarde genre, mais qu'est-ce qu'elle veut celle-là? Et puis du coup on a commencé à discuter voilà pour savoir, mais toi tu travailles où et toi tu travailles où, un petit coup de foudre et puis après on n'a pas arrêté de se croiser et voilà la belle histoire a commencé.
2: Ah bah ça a commencé, ça a fait cet effet là dans ton cœur et puis t'as voulu devenir un aigle, voilà, t'as vu la vie en rouge et noir, la totale, on comprend bien sûr.
3: Non,
2: c'est une belle histoire, Jennifer.

0: à qui il arrive toujours des trucs quand il est sur un bateau. Perso, je ne monterai jamais avec lui sur un bateau. Et Pauline, d'ici Berry, qui nous explique sur votre radio ici pourquoi son porte-bonheur est un porte-clés et surtout pourquoi celui-ci en particulier. En même temps, pourquoi pas, hein?
1: Ah là là là là. Alors, notre ami Christophe, qui vient d'habiter là, il n'y a pas très longtemps, dans les Landes, à Seignos, qui a été cuisinier toute sa vie, qui est un peu maniaque en cuisine, mais bon, qui ne le serait pas, il lui est arrivé une aventure qui m'a un peu à la fois amusé et en même temps égaré. Eh bien oui, parce que figurez-vous qu'un jour, Christophe est parti avec des amis et leur chien, un Milou, si on peut dire, un petit fox terrier, là, et ils vont passer la nuit sur l'île de Watt, en Bretagne. Le chien, il est comme un dingue sur le bateau, il est à l'aise, il n'y a pas de souci. Et au retour, le lendemain, ils embarquent sur le même bateau, mais là, le chien, ça ne va pas. Qu'est-ce qui se passe ?
2: Ce qui se passe, c'est que le chien n'était pas bien, on est arrivé sur le bateau, ça n'allait pas, et puis on a vu des gens sur la rive venir faire des signes, et en fin de compte, le chien, ce n'était pas le nôtre. C'était le même chien, la même race, le même gabarit. Et puis du coup, non, c'était pas le nôtre. Donc le chien était perdu, nous avait suivi, mais voilà, c'est pour ça qu'on s'est aperçu que sur le bateau ça n'allait pas, parce que voilà, c'était pas le bon. Donc,
1: mais pauvre chien, enfin, qu'est-ce que ça veut dire ?
3: Ça c'est bien fini quand même.
2: Sur une toute petite île en Bretagne, oui, c'est vrai que c'était assez dingue de s'apercevoir de ça, quoi, que deux chiens complètement identiques se retrouvaient sur cette île. Voilà.
1: Alors t'as des trucs hein, sur les bateaux. Par contre, il t'arrive toujours des trucs sur les bateaux. Un jour, entre deux services, il y avait une coupure de 3 heures.
3: Je le sens mal.
1: Voilà, t'en profites pour aller faire un tour de catamaran dans la baie de la Baule. Il y a eu un gros coup de vent. Le mât s'est cassé. Comment qu'on a fait pour rentrer?
2: Ben voilà, le bateau comme on sortait toujours avec un deuxième petit catamaran, ben nous est parti chercher du secours sur le club dont je faisais partie. Et puis il est parti avec un canot à moteur et puis nous a récupéré dans la baie. Et puis je suis arrivé en cuisine. Et puis le chef m'a dit Christophe, t'es en retard. Ben je dis oui, j'ai dématé dans la baie de la Baule.
1: Bravo. Faut plus prendre les bateaux, monsieur. Faut plus. Alors, je te pose la question à choix multiples. T'auras 3 propositions que je vais te faire. Et à mon top chrono, tu auras 10 secondes pour me donner ta proposition. Alors, tiens, Antoine.
4: Je vous ai compris, votez pour moi.
1: Votez pour moi, parce qu'aujourd'hui, lundi, demain, c'est l'ouverture de la campagne électorale des élections municipales.
3: Oula.
1: Alors, petite question. Quelle fonction remplit officiellement le maire d'une ville ou d'une commune? Chef de la police municipale? Officier d'état civil? Les deux à la fois? Ou chef de chantier? Top chrono, qu'est-ce qu'il a comme fonction? Le maire de la ville, chef de la police municipale, officier d'état civil, les deux à la fois ou chef de chantier? 10 secondes.
2: Ouais, les deux à la fois.
1: Et c'est une bonne réponse.
3: Bravo.
1: Et oui, il fait tout à la fois, mais il fait aussi chef de la police, garant de l'ordre public, représentant de l'État, il fait tout. Bravo, 3 points de plus, tu as 6.
3: Pauline habite à Déol, c'est dans l'Indre, elle écoute ici Berry, elle a eu 28 ans il y a quelques jours. Notre Pauline qui a plein de beaux talents puisqu'elle travaille en famille pour une maison qui accueille des seniors. Bon, tu adores les jeux concours, par exemple la radio, la télé, pareil même que tu mets ton réveil plus tôt s'il faut jouer, t'es prête à te lever à n'importe quelle heure, c'est vrai ça?
5: Oui, c'est vrai.
3: C'est-à-dire que tu te branches la radio et tu participes à tous les jeux?
5: Pas tous les jeux, mais sur mon téléphone, j'ai un site qui regroupe tous les, plusieurs jeux concours.
3: D'accord.
5: Sur Internet. Du coup, le matin, je me lève un peu plus tôt et puis je fais mes petits jeux tranquillement pendant que tout le monde dort encore.
3: Quand on est joueur, on est joueur.
1: Oui.
3: On a dit que tu étais joueuse, que tu étais chonchon, que tu étais rebelle, que tu étais susceptible. Mais tu aimes aussi les animaux et ça nous fait plaisir. Et si tu étais un animal, tu serais
5: un chat.
3: Du chat.
1: Ben oui, parce que tout le monde veut devenir un cat. Parce qu'un chat, quand il est cat.
3: Et puis, petit porte-bonheur, envoyons un klaxon sur les aristochats. Oui, madame, tu assistes à un tour de France, on jette des porte-clés, toi t'as décidé que ça devenait un porte-bonheur.
5: Oui, tout à fait, parce que c'était le porte-clés de la Française des Jeux. Ah. Et donc, il y avait...
3: Je comprends mieux.
1: D'accord.
3: Il y a une logique.
5: Donc, je l'ai accroché aux clés de la maison de toilette.
1: Ah,

0: Francis Cabrel, tournez les hélicos sur votre radio ici. Allez, dans une grosse minute, voire deux minutes, nous serons avec Sandrine d'ici Pays Basque qui est tête en l'air et Emmanuel d'ici Nord à qui il arrive toujours des trucs. Le moins que l'on puisse dire, c'est qu'on ne s'ennuie pas avec lui. A tout de suite avec Valérie Damido et Eric Bastien sur votre radio ici.
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10: Sandrine, qui m'a l'air de bien, bien gagner, et pourtant, elle est un petit peu comme Annie Cordy.
11: Moi, je serai toujours toute ma vie tête de linotte.
10: Alors, ma petite tête de linotte, il paraît qu'on est tête en l'air.
12: Oh là là.
10: Oh là là, dit-elle. Alors, on oublie.
12: Je raconte un petit truc.
10: Alors, raconte-moi.
12: Alors, enfin, je dis à ma copine, tiens, on va aller à l'auto. Je lui envoie l'affiche. Figure-toi, je m'étais trompée d'un mois.
10: Un mois ? C'est-à-dire, t'as fait le... tu croyais que le loto, c'est... Mais comment ?
12: Du 28 février, c'était 28 mars.
10: Donc, t'as été toute seule au loto et t'as vu personne, en fait ?
12: Bah, grosso merdo, oui.
13: Grosso merdo.
10: Alors, on a demandé à tous nos auditeurs ce qu'ils voudraient être comme animal. Toi, t'as choisi une salamandre, tu m'expliques ?
13: C'est bien la première fois. Hein.
10: Oui, c'est la première fois. Hein. Pourquoi ?
12: Bah, écoute, déjà, je trouve ça magnifique, c'est rare,
10: ouais.
12: Ça se cache. C'est un peu comme moi, je me casse.
10: Ouais.
12: Et après, c'est près des quatre éléments.
10: Ah, d'accord. Il y en a dans ton jardin, des salamandres ? T'en as déjà croisé ?
12: J'en ai déjà vu une, mais pas dans mon jardin. Non.
10: Eh oui.
12: En forêt.
10: Ah,
12: près d'une forêt.
10: Pourtant, dans le sud, voilà. Dès qu'il fait du soleil, on en voit des petites salamandres. Hein, des petits...
12: On en voit de moins en moins, c'est...
10: De toute façon, comme tous
12: les... Comme les coccinelles, c'est comme beaucoup de choses.
10: Merci. La pollution et tout ça. Alors, on va parler tout de suite avec architecture, mais on va surtout gagner 3 points. C'est la question à choix multiple. Je te pose la question, je te fais des propositions. T'as 10 secondes pour me donner ta propale. Tiens, une petite chanson.
14: À la maison, y'a des trucs qui tombent pas rond.
10: Alors, avec la maison, on va parler architecture. Écoute bien. En architecture, qu'est-ce qu'un chien assis ? Deux colonnes en marbre qui encadrent la porte d'entrée, une fenêtre qui dépasse du toit, une grille décorative intégrée dans un mur ou la coupe d'Éric Bastien.
13: Exactement.
10: Alors, c'est quoi un chien assis ? Deux colonnes en marbre autour d'une porte d'entrée, une fenêtre qui dépasse du toit.
12: Non, c'est une fenêtre qui dépasse du toit. Oh, bon, elle est embêtée avec ça.
10: Oh, bah, écoutez, bien évidemment que c'est la bonne réponse.
12: Merci,
10: c'est,
12: maman.
10: Et voilà, ça ressort du toit, c'est doté de son propre petit toit et ça apporte lumière et volume tout en offrant un charme traditionnel. 4 points de plus, tu as 8.
13: Bon, attention là, Emmanuel, parce que elle s'est quand même bien, bien échappée après le quiz musical, tu restes à un point et un petit écart qui est un gros écart quand même, Emmanuel. Hein ?
5: Ouais, là, ça craint, ouais.
13: C'est bon. Ouais, ça craint, ça craint. C'est pas fini, hein. Tout est jouable avant 13h. Je te rappelle qu'il y a le bingo qui va arriver dans un instant. Nuggets et Peanuts sont les deux poules d'Emmanuel qui vit dans le Nord à Arles, dans le Pas-de-Calais. Il a pas de chance. Non, Emmanuel, il est un peu laguine. Il lui arrive toujours un petit peu des trucs, voilà, comme ça, quoi. C'est, bah, on commence par le voyage de noces, si vous voulez, hein, Manu?
5: Oui.
13: Oui. Allez, le voyage de noces, bon, avec ta chérie. Le patron n'avait donné que 3 jours, d'ailleurs, pour terrible, ça, hein, pour ce voyage de noces.
5: C'est ça.
13: Qu'est-ce
5: c'est
13: qui ça. Vous est arrivé pendant ces 3 jours? C'était génial, je crois. Hein.
5: Intoxication alimentaire pour les deux.
13: Allez, intoxication fruits de mer. Mais ça continue, mon petit Pierre-Richard, il visite la Tour Eiffel avec la famille, il monte au 2e étage. Qu'est-ce qui s'est passé?
5: Ah ben, le vertige, je suis resté collé au mur, mais j'ai pas bougé.
13: Collé à la paroi. Continue, il part en jet ski. Oui. Mais oui, parce qu'il est fou comme ça, Manu. Il a envie de faire du jet ski avec son fils. Qu'est-ce qu'il a oublié, le loueur?
5: De mettre de l'essence.
13: Voilà.
10: Ah bah, il a pas été loin, alors.
13: Tu nous as fait une Michette Blanc dans les bons étroits, là.
5: Disons qu'il y en avait mis assez pour qu'on aille assez loin, et puis tout compte fait, on n'a pas pu revenir par nous-mêmes.
13: Tu sais, Michette Blanc dans les bons étroits.
10: Ah bah oui, bah oui, bah oui.
13: Donc t'as été en pleine mer, t'es resté en pleine mer du coup.
5: Bon, on n'était pas loin, facile, mais ouais, en pleine mer.
13: Oui, quand même. Tiens, attends, non, remettez-moi encore du Pierre-Richard, parce que puisqu'on parle de bateau, de retour d'Angleterre, Manu, qu'est-ce qui se passe?
5: Ah oui.
13: Ah oui.
5: Bon. On a eu une très grosse tempête, on devait revenir de Douvres jusqu'à Calais, on a été déporté à Zuidkot, et puis tout le monde était malade, et moi avec mon beau-père, on mangeait tranquillement parce que j'ai pas le mal de mer. Donc,
13: oui voilà,
5: on vomissait partout, quoi.
13: Bien voilà. Sûr, pendant que les autres... Il ouais, n'y avait pas de problème. Je regarde un peu pour après, hein, parce que ouais. C'est pas fini,
5: allez,
13: c'est pas fini.
5: Allez.
13: Oh Manu, t'es exceptionnel.
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0: premier grand succès de Clara Luciani à La Grenade. Nous sommes déjà à la fin des meilleurs moments de Taquet pour aujourd'hui, mais nous reprenons lundi, bien sûr, toujours avec Valérie Damido et Eric Bastien, toujours en très grande forme. Comme nos candidats, il sera question d'imitation. Franck imite très très bien des personnages célèbres. Vous allez pouvoir jouer à les deviner. Il y aura aussi une question de repassage. Généralement, on a un fer à repasser, deux fer à repasser. Eh bien, figurez-vous que Sandra, elle en a trois. Et puis, il y aura aussi une histoire de chevreuil sur votre radio ici.
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0: Très bonne fin de semaine avec votre radio ici. Il est 13h. Les informations en Morgane Guillaumard.
3: Un été marqué par les incendies, des pompiers très mobilisés, exténués, vous entendrez leur fatigue dans ce journal. Des vignerons déjà sur le terrain pour récolter les raisins, les vendanges sont très précoces cette année, en grosse partie dû à la chaleur. Un taux de chômage historiquement haut en France et les premiers concernés, ce sont les jeunes. Et enfin, le Mont Ventoux au programme de la 7e étape du Tour de France Femmes. Aujourd'hui, nous serons sur place dans un instant.
0: Les pompiers sont fatigués de cet été marqué par de nombreux incendies.
3: En particulier ceux dans le Var, mobilisés depuis 18 jours sur le feu dans le massif du Gros Bessillon. Plus de 6000 hectares brûlés. Le vent a ravivé des points chauds hier, mais les reprises ont aussitôt été maîtrisées. 850 pompiers sont toujours sur place et la fatigue commence sérieusement à se faire sentir, Sophie Glotin.
4: Oui, forcément, les traits sont tirés, les yeux un peu cernés, mais chez tous les pompiers, la même abnégation.
5: De toute façon, on s'adapte, hein, on est là pour ça, et puis on vient volontiers, quoi, on est volontaire pour aller au feu.
4: L'adjudant-chef Hervé Ambert, des pompiers de Sainte-Maxime.
5: Donc, quelque part, fatigué, oui, mais content d'être là, de contribuer à la protection du Var, notre patrimoine, quoi.
4: Sur le terrain, sur le chantier, dans le jargon des pompiers, les mêmes risques, mais des hommes différents, grâce à un système de relève. Et même sur une garde de 24 heures, les pompiers tentent de se reposer quand les flammes les laissent tranquilles.
5: Sur 24 heures, on va essayer de faire deux groupes. Nous sommes les 18 de faire deux groupes de 9. Ceux qui vont travailler, ceux qui vont se reposer, toutes les deux tranches de 2 heures.
4: Comme sur un bateau, vous faites des quarts?
5: Absolument, on peut créer des quarts. C'est notre rôle à nous. Quand on amène tout un gif sur un feu, le repos, la récupération. Quoi.
4: Chaque groupe a également à disposition dans les camions des dits
6: de
4: camp.
6: On essaye de se trouver une petite zone. On met notre lipico, on dort 2, 3, 4, 6 heures. Ça dépend en fait les actions qui sont à mener. Et c'est essentiel, notamment pour les conducteurs.
4: Et ici, tous les pompiers le disent, la solidarité, les dons, les messages de soutien ou parfois les banderoles aperçues au bord de la route reboostent souvent plus qu'une bonne nuit de sommeil.
3: Mais ce vendredi est encore une journée à haut risque avec toujours du mistral et des températures caniculaires dans le Var. Le Var, les Bouches-du-Rhône et le Vaucluse sont en rouge pour un risque très élevé de départ de feux de forêt. Et puis dans l'Aude, le feu de végétation dans le massif des Corbières qui s'est déclaré hier après-midi est désormais fixé. Il a été provoqué par un accident de la route et a parcouru une centaine d'hectares. Mais celui dans le massif de Claps, dans la Drôme, a progressé lui dans la nuit. 270 hectares de végétation ont été parcourus par les flammes depuis 5 jours.
0: Les touristes sont de retour en Gironde 2 semaines après le méga feu dans le département.
3: Oui, le ministre du Tourisme se montre rassurant. Serge Papin estime que la saison peut être sauvée grâce aux réservations du mois d'août.
7: La Gironde est meurtrie, mais elle est debout. Non seulement la saison n'est pas terminée, mais tout le monde est mobilisé pour qu'elle soit sauvée. Pour le mois d'août, les choses peuvent quasi rentrer dans l'ordre. J'ai quelques chiffres là. On était à 30% pendant la période du sinistre là. On est passé cette semaine à 60% de réservation. Pour la semaine prochaine, j'ai quelques campings. Je pense notamment à des grands campings qui sont assez bien organisés commercialement sur la Cano, par exemple, qui m'annonce des 90%. Alors, c'est un peu plus compliqué pour les campings indépendants. Et après, on peut avoir une belle arrière-saison. Donc, il faut aussi, là-dessus, être optimiste.
3: Serge Papin, ministre du Tourisme, invité d'ICI Gironde ce matin. L'interview est à réécouter sur notre site internet. Du monde sur les routes aujourd'hui. La journée est classée orange par Bison Futé avec une circulation difficile sur un large quart nord-ouest et sur une partie du centre-est dans le sens des départs. Orange aussi dans le sens des retours dans un quart sud-est de la France. Et ça devrait d'ailleurs rouler un peu mieux sur l'A10, l'autoroute entre Paris et Bordeaux qui a rouvert en direction du sud après presque 2 heures de coupure suite à un accident impliquant plusieurs véhicules ce matin. Et voilà une bonne nouvelle pour tous ceux qui doivent faire un long trajet ce week-end. Le prix de l'essence diminue. Le samplon 95 passe en dessous de la barre des 2 euros le litre. Petite baisse aussi pour le gasoil. Il est en moyenne à 2,18 euros le litre contre 2,23 euros il y a quelques jours. Pour ceux qui prennent le train, le trafic doit normalement reprendre en gare de Tours à partir de 16 heures. La circulation est interrompue depuis hier après-midi à cause d'un incident sur un chantier. De l'amiante a été découverte dans un poste d'aiguillage. Le taux de chômage continue d'augmenter en France. On est à 8,3%, soit son plus haut niveau depuis l'automne 2020. L'INSEE publie aujourd'hui les chiffres pour le deuxième trimestre d'avril à juin. Ça représente 62 000 demandeurs d'emploi de plus que pour la période de janvier à mars. Et toutes les tranches d'âge sont concernées. Mais les jeunes inquiètent particulièrement Mathieu Plane, le directeur adjoint du département analyse et prévision de l'OFCE, l'Observatoire français des conjonctures économiques, car le taux de chômage des 15-24 ans a bondi et atteint près de 22%.
8: Quand l'économie va mal, les jeunes sont un peu la variable d'ajustement. C'est-à-dire que vous voyez, quand vous rentrez sur le marché du travail, quand l'économie va mal, finalement, vous maintenez certains emplois et donc vous n'allez pas embaucher de nouvelles personnes, par exemple. Autre facteur, c'est que les jeunes sont surreprésentés dans les contrats dits temporaires ou dits précaires. Et quand ça ne va pas bien, qu'est-ce que font les entreprises? C'est justement, elles ne vont pas reconduire les contrats courts. Et donc, les jeunes sont beaucoup plus exposés au retournement du travail que les autres. Et ils sont aussi extrêmement exposés à la politique publique. On voit que ce qui avait permis de faire baisser beaucoup aussi le chômage des jeunes et créer beaucoup d'emplois, c'est l'alternance. Ouais. Or, aujourd'hui, on voit qu'on va avoir des rabots. Le taux d'emploi en alternance est en train de diminuer en France. Et donc, forcément, c'est les jeunes qui occupent ces postes-là. Et donc, la conclusion, c'est qu'on a une remontée extrêmement brutale du taux de chômage des jeunes.
3: Une rencontre importante pour les victimes de violences sexuelles dans l'Église. Le pape Léon XIV va en rencontrer plusieurs en France. Il le fera lors de sa visite dans le pays fin septembre. Le Vatican l'annonce aujourd'hui.
0: 13h06, les vendanges sont très précoces cette année.
3: Conséquence du réchauffement climatique, un hiver doux suivi par une série de canicules. Et voilà que la récolte des raisins a 3 semaines d'avance, du jamais vu selon la filière. C'est encore plus tôt que l'an dernier où elles avaient déjà été précoces. Les vendanges ont commencé hier pour les vignerons du Bordelais qui font du crémant. Et c'est pareil en Champagne, on est clairement dans une année historique, Clément Comte.
9: C'est simple, la chaleur est le moteur de la vigne. Il a fait très chaud cet été et le raisin est prêt plutôt que prévu.
10: J'ai voulu commencer maintenant tout simplement parce que moi j'avais le degré qu'il fallait.
9: Vincent Finot a donc demandé une dérogation.
10: Et si on attend vraiment quelques jours de plus, après malheureusement, on va perdre le raisin. Ça va tourner en vinaigre.
9: Et c'est pareil dans tout le vignoble, on est très en avance cette année.
11: Dès samedi et à partir de lundi 10, ça va être effectivement on va commencer à avoir le branle-bas de combat des vendanges en Champagne.
9: Sébastien Debuisson est directeur technique et environnement au comité Champagne.
11: C'est pas tellement inquiétant pour le Champagne, c'est surtout inquiétant pour le réchauffement climatique parce que la vigne, c'est un marqueur du réchauffement climatique et de voir des vendanges de plus en plus tôt montre qu'aujourd'hui, on est vraiment dans le dur de ce réchauffement.
9: Et il faudra s'habituer selon le spécialiste.
11: Aujourd'hui, c'est forcément un peu exceptionnel, mais c'est la norme des 50 prochaines années. Mais on sait surtout qu'il faut s'adapter. Aujourd'hui, c'est l'adaptation qui est notre premier moteur pour continuer à produire du champagne en Champagne.
9: Le comité Champagne travaille notamment sur la création de nouvelles variétés de vignes pour retrouver des vendanges autour du mois de septembre, beaucoup plus supportables pour les saisonniers.
3: Les explications de Clément Comte d'ici Champagne-Ardenne.
0: Un sommet mythique pour la 7e étape du Tour de France Femmes.
3: L'ascension du célèbre Mont Ventoux dans le Vaucluse. Les cyclistes du Tour de France féminin sont en train de traverser le Rhône. Elles sont parties depuis une vingtaine de minutes de la Voulte-sur-Rhône dans l'Ardèche pour le départ fictif. Manon Vautier-Cholet, vous êtes sur place pour ici, bonjour.
12: Bonjour Morgane, bonjour à tous.
3: On n'est plus qu'à une poignée de minutes du départ réel et pour la toute première fois donc, les coureuses vont gravir le Mont Ventoux.
12: Ouais, clairement l'étape reine de ce tour avec peut-être la plus belle ascension autant visuellement que sportivement parlant. Et ça, c'est la directrice du tour Marion Rousse qui le dit. Pour passer la ligne d'arrivée ici, juste à côté de l'antenne blanche et rouge qui surplombe le géant de Provence à 1910 mètres d'altitude, le peloton va devoir passer 3 difficultés avant de s'attaquer par Bédouin à 15 700 km de montée à 8,8% de moyenne. Une première partie très exposée du vent. Et il y en a du vent aujourd'hui avec les pentes les plus dures jusqu'à Chalet-Reynard, un passage plus protégé dans la forêt, avant de retrouver le vent encore pour la fin de l'ascension, les cailloux et ce paysage lunaire qui fait de ce Mont Ventoux un sommet à part. On attend une bataille ici entre les meilleures grimpeuses et favorites, Marlène Reusser, la maillot jaune d'Emmy Vollering, Kasia Nievadoma en tête, et évidemment notre française Pauline Ferrand-Prévot, loin au général, mais qui va tout tenter pour écrire son nom au palmarès de ce géant.
3: Merci Manon Vautier-Cholet. On va la vivre avec vous en direct cet après-midi, cette étape. 146 km à parcourir. Une partie n'est pas accessible au public à cause du risque incendie, mais c'est possible de le voir en revanche pour cette ascension du Mont Ventoux. Et puis tout aussi spectaculaire, les épreuves du jour au championnat d'Europe de natation à Paris. Des plongeons dans la Seine depuis des ponts à 20 mètres de haut, avec en toile de fond la Tour Eiffel. Ça démarre dans une demi-heure pour les femmes et à 16 heures pour les hommes. Et on apprend à l'instant que deux Français décrochent une médaille, Marc-Antoine Olivier, l'argent, et Logan Fontaine, le bronze, sur une épreuve de nage en eau libre. Et puis c'est le rendez-vous annuel des passionnés d'astronomie, la nuit des étoiles, tout ce week-end, des centaines d'ateliers de vulgarisation et d'observation de ciel organisés gratuitement partout en France.
0: Ça va être vachement sympa.
3: Ah bah oui.
0: On y va ensemble ?
3: Ah bah oui, avec plaisir.
0: Le rendez-vous est pris. Merci Morgane Guillaumard, et prochain rendez-vous avec l'info à 14h. L'ascension du Mont Ventoux est une étape reine du Tour de France, on vient d'en parler. Les coureuses vont s'y attaquer cet après-midi. Nous allons donc le découvrir tranquillement pour une escapade nature en famille avec un épisode de votre podcast Partir dans moins d'une minute sur votre radio ici.
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0: Le Mont Ventoux est bien connu des amateurs de vélo, mais il se découvre aussi en famille, plus tranquillement. Si vous aimez la nature, les animaux sauvages, les soirées sous les étoiles, alors suivez-nous dans cette balade, car nous partons maintenant sur les routes de ce sommet mythique de Provence.
15: Le Mont Ventoux, c'est un sommet perché à 1910 mètres d'altitude, le plus haut d'Europe isolé sans rien de tour. Et le Ventoux, c'est surtout l'étape mythique du Tour de France, avec 90 000 vélos par an qui défient le géant de Provence. Mais moi, j'ai envie de vous faire découvrir un Mont Ventoux plus méconnu et accessible pour toute la famille. Car contrairement à ce qu'on pourrait croire, ce mont n'est pas réservé qu'aux champions de cyclisme. C'est une terre d'aventuriers et d'observateurs, voire d'astronomes. Et à la fin de cet épisode, vous saurez pourquoi quand on va au Mont Ventoux, on a l'impression d'aller sur la Lune. Je m'appelle Maxime Perron, je suis animateur à Issy-Vaucluse. Et j'adore le Mont Ventoux parce que c'est ma boussole, un peu comme tous les habitants d'ici. Dès que je l'aperçois, je sais que je suis chez moi. Depuis que je suis petit, j'y vais à n'importe quelle saison. L'hiver pour skier, au printemps à vélo, l'été pour profiter de la fraîcheur, et à l'automne, je ne peux pas m'empêcher d'aller ramasser quelques champignons. Bienvenue dans Partir, escapade nature en famille sur le sommet mythique du Mont Ventoux. Notre point de départ, c'est le village de Flassan. On est face au Mont Ventoux et on a l'impression qu'on va le toucher. Dans ce petit village préservé de 473 âmes, tout le monde se connaît. Il est typique de Provence, avec son école, une fontaine, un lavoir, une église et des façades jaunes, oranges et rouges. Au coucher du soleil, les maisons se teintent même de rose. Quelle que soit la saison, la vie est paisible ici. Contrairement à d'autres villages au pied du Ventoux, il y a très peu de cyclistes et de visiteurs de passage. C'est donc un village qui a su rester authentique, loin de l'agitation touristique. D'ailleurs, si vous tendez l'oreille, vous remarquerez que les cloches de la petite église ont une particularité. En plus de sonner à toutes les heures, elles sonnent aussi à 7h45 et à 17h45, l'heure à laquelle il fallait aller travailler aux champs et puis rentrer à la maison. Depuis, la tradition est restée. Pour venir jusqu'ici, vous pouvez prendre le train depuis la gare TGV d'Avignon et terminer votre trajet en voiture. C'est beaucoup plus pratique, surtout si vous voulez visiter d'autres coins tout autour.
14: Pour le trajet, comptez moins d'une heure de route depuis la gare d'Avignon. Une fois arrivé à Flassan, vous pouvez laisser la voiture en bas du village, les parkings sont gratuits, tout se fait à pied, même si ça monte un tout petit peu, il est accessible pour tout le monde. Il y a un endroit typique à découvrir, l'épicerie Jouveau. Ça fait 130 ans qu'elle existe. Et aujourd'hui, c'est Johan, l'arrière-arrière-petit-fils de Jules, le créateur, qui a repris le flambeau. La famille veille sur ce lieu qui est resté dans son jus avec son carrossiment, son rideau marseillais et sa vieille balance. Ici, on trouve de tout. Fruits, légumes, viande, poissons, journaux, colis, cigarettes, pain et même quelques livres. Mais c'est surtout le cœur du village où tout le monde se rencontre. Lorsque vous êtes dans cette épicerie, je vous conseille de prendre un petit café en terrasse et d'échanger avec les habitants qui vous donneront toujours une idée de balade autour du village. Ici, il n'y a pas beaucoup de passages, alors les gens sont toujours heureux d'échanger avec vous. D'ailleurs, Johan a les clés de l'église, alors si vous êtes sympa, il pourra peut-être vous l'ouvrir. Au moment de repartir, je vous invite à vous perdre dans la multitude de chemins autour du village. Entre vignes et cerisiers, à vous de trouver le meilleur point de vue pour prendre la photo du Mont Ventoux. Mais je vous ai promis de vous faire découvrir un Ventoux paisible et sauvage, accessible à tous. On y va tout de suite. Ici, on est donc au sentier découverte de la grande faune du Ventoux. On est à mi-chemin du sommet. Nous sommes en plein cœur de la forêt, à Aurel, avec des grands hêtres tout autour. Ici, c'est paisible. On est loin de l'agitation du sommet du Ventoux, avec ses vélos, ses motos et ses voitures. L'endroit a été pensé pour les familles. Il a été créé par l'Office National des Forêts, l'ONF. Il est accessible en poussette et la balade fait moins de 2 km. Tout le long, vous retrouverez des informations pédagogiques, mais surtout des sculptures d'animaux qui peuplent le Ventoux. Avec un peu de chance, vous pourrez même apercevoir des cerfs, des biches, des sangliers, des renards ou encore des loups. Je vous conseille aussi d'aller dans l'observatoire à ciel ouvert, tout en bois, qui domine la vallée. Il a été conçu pour écouter le brame du cerf à l'automne, mais vous pouvez y aller à la tombée de la nuit toute l'année, le balisage est réfléchissant. Non loin de l'observatoire, vous croiserez sans doute Lenny Vidal, qui est photographe naturaliste. Il peut passer des journées entières à observer et à prendre en photo les animaux.
16: Donc là, simplement, en se baladant dans la forêt, on peut trouver des traces, et notamment cet arbre mort qui, malgré le fait qu'il soit mort, abrite beaucoup de vie. Et ici, on peut voir plein de petits trous qui ont été faits par des pics, sans doute. Enfin, c'est même certain, je ne sais pas, je ne peux pas dire avec certitude lequel. Mais ici, on peut retrouver des pics noirs, des pics verts, des pics épêches. Et autant d'espèces qui vont donc tambouriner sur le tronc pour se nourrir, faire sortir toutes les petites larves et insectes qui peuvent occuper le bois mort. Alors ici, on a apparemment une empreinte d'un ongulé sauvage, mais bon, c'est dur à dire, elle est mal formée dans ce type de substrat, mais c'est sans doute un chevreuil vu la taille. Donc ouvrez bien les yeux, parce que là, vous voyez qu'en une dizaine de mètres, on a pu déjà trouver deux indices différents d'animaux, donc c'est assez parlant.
14: À 3 km du sentier, il y a un endroit que j'apprécie vraiment l'hiver, c'est le Chalet Reynard. C'est d'abord un restaurant ouvert toute l'année, mais aussi une mini station de ski avec 4 pistes, quand la quantité de neige le permet. Mais il y en a toujours un peu pour faire de la luge. Je ne loupe pas un hiver sans aller faire quelques descentes en famille. La sortie devient parfaite quand on la termine en terrasse avec une bonne raclette. Depuis le Chalet Reynard, on se dirige à présent au sommet du Mont Ventoux, situé à 6 km. Avec 8% de pente moyenne, accrochez-vous, hein, même en voiture. Au sommet, à 1910 mètres d'altitude, c'est un panorama assez unique, à 360 degrés. On y voit les Alpes enneigées, toute la vallée du Rhône, le Luberon, les Baronnies, les monts de Vaucluse, les Cévennes, et certains disent qu'on peut même apercevoir la Méditerranée. L'ascension du Mont Ventoux est considérée comme l'une des plus difficiles en raison de sa longueur, 21,5 km depuis le bas de la montagne, et de son pourcentage moyen de pente. Vous croiserez sans doute des cyclistes du monde entier qui tentent d'accomplir l'ascension de leur vie. Entre cris de joie, pleurs et épuisement total, on passe par toutes les émotions. Au sommet, vous trouverez un magasin de souvenirs tenu par la même famille depuis plus de 50 ans, mais aussi la mythique Tour Blanche avec son pic rouge qui sert d'antenne, de station météo, de base militaire et d'observatoire climatique. Et croyez-moi, là-haut, ça décoiffe. Le record de rafales de toute la France a été enregistré ici, à 320 km à l'heure. Maintenant que nous sommes au sommet, basculons sur sa face nord, direction la station du Mont-Serein, à 7 km. Il s'agit historiquement de l'une des toutes premières stations de ski de France. D'ailleurs, ici on a un vieux dicton qui dit « Qui skie au Ventoux, skie partout ». Alors qu'en contrebas, on a des paysages de Provence avec des champs de lavande et des oliviers, ici, on se retrouve au beau milieu d'un paysage alpin avec des chalets en bois, des restaurants aux spécialités montagnardes et près de 17 pistes de ski. En période de forte chaleur, le Mont-Serein avec 10 degrés de moins qu'en plaine est la bulle de fraîcheur du Vaucluse. Au fait, si vous n'êtes pas sportif mais que vous voulez quand même grimper le Ventoux, vous pouvez très bien le faire en voiture, en moto, ça fait plutôt bien en 3/4 d'heure. Pour ceux qui aiment les challenges, n'hésitez pas aussi à louer en bas du Ventoux et à la station du Mont-Serein des vélos électriques. Pour moins de 50 euros la demi-journée, vous pourrez vous aussi vous prendre pour un champion cycliste avec une ascension beaucoup moins physique.
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14: Avec 700 000 personnes chaque année au Ventoux, le lieu est très fréquenté. Alors, je vous conseille d'être prudent. En voiture, à moto ou en vélo, c'est souvent la descente qui est la plus dangereuse. Pendant la saison touristique, ne tardez pas à monter au Ventoux. C'est toujours mieux d'y venir assez tôt dans la matinée. Surtout que l'ambiance est encore bien différente, presque comme si on avait changé de planète. Et oui, je vous avais dit au début de l'épisode que lorsqu'on se dirige au sommet du Ventoux, on a l'impression d'aller sur la Lune. Si la végétation est assez dense, subitement, à partir de 1500 mètres d'altitude, c'est le néant. Ce n'est pas pour rien qu'on le prénomme aussi le Mont Chauve. De loin, cette partie blanche de la montagne ressemble à de la neige, mais sur place, il s'agit en fait de cailloux. C'est un désert aride où rien ne pousse, ou presque.
16: On a l'impression que c'est un paysage lunaire, il n'y a que des cailloux, on ne voit rien au premier abord. Mais il y a une grosse biodiversité au niveau de la flore, mais ce sont des toutes petites plantes qui sont à ras-le-sol pour résister au vent, aux intempéries. On peut retrouver notamment le pavot du Groenland. C'est un pavot qu'on retrouve dans des contrées nordiques alors qu'on est en Provence.
14: Si vous avez encore un peu de temps devant vous, si votre week-end n'est pas terminé, j'ai une dernière idée pour vous. Après avoir décroché la Lune, on va observer les étoiles. On est maintenant à la gare de Dapt, à 1100 mètres d'altitude, sur le plateau d'Albion, avec toujours le Mont Ventoux en toile de fond. L'observatoire astronomique du Sirène, le silo réhabilité pour nuits étoilées, propose dans un décor désertique d'observer toute l'année notre voûte céleste. Il n'y a aucune pollution visuelle, comme si on était dans une immense toundra. On a vite l'impression d'être perdu au milieu de nulle part. Les bénévoles, qui sont très pédagogues, vous proposent des soirées uniques par petits groupes pour compter les étoiles filantes, observer la Lune et admirer Saturne comme jamais avec des télescopes aussi grands que votre salon. Il y a moins de 30 ans, le site était encore un lieu top secret de l'armée française. Le plateau d'Albion a été choisi dans les années 1970 pour être la plateforme de lancement des missiles nucléaires. Il y en avait 18 ici, dont un à cet endroit. Imaginez-vous, à tout moment, des missiles pouvaient partir. Ces installations de dissuasion nucléaire ont fini d'être démantelées en 1998. Et ce n'est que dans les années 2000 que l'un de ces silos a été réhabilité par les bénévoles de l'observatoire. Solange Pouvet est la directrice de l'observatoire astronomique du Sirène. C'est elle, avec ses amis bénévoles, qui s'occupe des visites.
18: Alors quand les personnes arrivent la nuit dans cet endroit qui est assez unique, beaucoup nous disent on se croirait sur Mars, on est mieux que le Petit Prince. Moi j'ai la chance d'être là depuis donc le début et de ne jamais, je ne me lasse jamais de ce que je vois. Le ciel change à chaque saison, donc on attend l'hiver que les éléments que l'on peut observer arrivent, voilà. Et puis la saison d'après, il nous manque et on attend. Alors la ronde des planètes tous les ans, c'est la même chose. On se dit Saturne n'est pas là, quelle tristesse. Et puis quand elle arrive, on est tout content.
14: Comptez 22 euros par personne pour une soirée sous les étoiles, accessible dès l'âge de 5-6 ans. Pensez bien à réserver à l'avance, par téléphone, l'observatoire est ouvert toute l'année. En y venant, peut-être que vous verrez aussi l'autre curiosité du plateau d'Albion, les grandes oreilles. C'est le surnom donné aux immenses paraboles utilisées par les services secrets français. Mais ça, vous le verrez quand vous viendrez.
0: C'est noté. Merci Maxime Perron d'ici Vaucluse pour tous ces bons conseils afin de découvrir le Mont Ventoux autrement que par le sport. Cet épisode de Partir est en réécoute sur l'appli ici.fr et lundi, nous partirons à Étretat sur les pas d'Arsène Lupin. Dans quelques minutes, nous serons toujours du côté du Mont Ventoux avec la 7e étape du Tour de France Femmes qui est partie de la Voulte-sur-Rhône en Ardèche pour une arrivée sur le Mont Ventoux donc. Mais d'abord, place à Madonna avec Vogue sur votre radio ici. 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

0: Et ici, Madonna, Vogue. Direction le Tour de France Femmes maintenant, avec la 7e étape qui fera arriver les coureuses en fin d'après-midi sur le Mont Ventoux. Une étape exceptionnelle que nous suivons bien sûr tout l'après-midi avec ici, radio officielle du Tour.
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3: Et vous suivez cette 7e étape du Tour de France Femmes sur votre radio ici, avec au bout des 144 kilomètres de la course, partie de la Voulte-sur-Rhône, la mythique ascension du Mont Ventoux. Les 128 concurrentes ont passé le départ réel à 13h15 avec déjà une première difficulté. Emma Sarango, vous êtes sur la moto ici de Selim Guerribi et ça monte déjà.
4: Oui, on est en plein dedans, là, dans la montée du col de la Grande Limite, même si vous et moi, Manon, savons qu'elle n'en vaut pas, hein, les coureuses de ce Tour de France. La preuve, le Mont Ventoux est au programme pour la première fois. On est à environ 3 km du sommet de ce premier col de catégorie 2, qui monte avec une moyenne de 5%. Et pour l'instant, le peloton est toujours groupé. On traverse la forêt et puis les petits villages de l'Ardèche, avec beaucoup, beaucoup déjà de spectateurs au bord des routes qui encouragent évidemment les Françaises, mais aussi les Belges ou les Néerlandais, puisque nous sommes dans des régions touristiques cet été. Donc elles sont encouragées, les coureuses, et elles ont encore environ 2 km avant le sommet.
3: Le col de la Grande Limite, vous y êtes, Emma Sarango, avec votre pilote Selim Guerribi. Ça va peut-être donner le ton, avec déjà, on va suivre ça évidemment, la formation d'une première échappée. Il faudra tenir en tout cas jusqu'à l'ascension du Mont Ventoux, 16 km d'ascension à 8,8% de moyenne et du vent. Aujourd'hui, pour l'instant, c'est du vent de dos, mais ça pourrait compliquer un peu plus les choses au fil de la course. Pour le moment, les coureuses, elles sont à 130 km de l'arrivée. Emma Sarango le disait, ça roule en peloton groupé. Va-t-on voir une bataille entre les meilleures grimpeuses? On attend les favorites à l'avant, Marlène Reusser, la maillot jaune d'Amy Vollering, la néerlandaise, ou encore Kasia Nievadoma et notre française Pauline Ferrand-Prévot. Vous suivez cette 7e étape du Tour de France Femmes avec l'ascension mythique du Mont Ventoux. Le prochain point, c'est dans une demi-heure sur votre radio ici.
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5: Si vous devez prendre la route des vacances ce week-end et participer au grand chassé-croisiste ce samedi, avant de partir, sachez que désormais, si vous possédez votre carte grise seulement sur le smartphone, en cas de contrôle, eh bien, c'est désormais autorisé. Vous n'êtes plus obligé de détenir sur vous le certificat d'immatriculation de votre véhicule. Il est officiellement possible d'importer sa carte grise sur son smartphone grâce à l'application France Identité. Ça vous évitera peut-être de la perdre durant les vacances. Et puis rendez-vous ce samedi à Saint-Germain-Laval pour un grand marché de créateurs en nocturne. Une trentaine d'exposants seront sur la place de la mairie et vous attendent en musique avec un concert à partir de 20h avec le groupe Balkan Jazz Fusion. Venez nombreux à Saint-Germain-Laval.
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0: santé.
1: À consommer avec modération.
2: 24 liqueurs à la vente et puis une petite trentaine pour les professionnels. C'est Haute-Grenouille et c'est Eric Verdi, bonjour.
3: Oui, bonjour Martin.
2: Vous êtes des fous furieux?
3: Certains le disent.
2: Parce qu'en plus vous faites tout à la main.
3: Oui, on a vraiment le mot artisan qui nous colle à la peau. On cultive déjà une partie de nos plantes, on cueille beaucoup dans la nature. Et tout ce qui est de la fabrication pure, bah, si un jour vous venez nous voir, il n'y a pas de matériel électrique. Quoi. Et aussi, on a grosso modo un mélangeur. Et puis ça s'arrête là, on remplit à la main. Même de temps en temps, on met une lumière derrière les bouteilles pour faire les niveaux sur les bouteilles foncées. C'est folklorique en même temps, oui.
2: Folklorique, effectivement. Ouais, ce folklore, il se sent effectivement à la dégustation. Et on va parler de cette liqueur de cerise. Anthony, pourquoi, comment la déguster? Santé.
3: Oui.
2: Plus titré que celle que vous faites d'habitude, 35 degrés.
3: Oui, complètement, bonne mémoire.
2: On est vraiment, en fait, là, sur du kirsch.
3: C'est tout à fait ça. Mmh. Et on a vraiment des notes de queue de cerise dedans, même de noyau.
2: Ah ouais?
3: Oui, oui. Alors, en réalité, cette liqueur est élaborée d'abord à partir de cerises à l'eau de vie. Je fabrique des cerises à l'eau de vie pour certains clients. Et dans cette fabrication, j'ai plus de liquide que de cerises. Et le liquide qui est en surplus se retrouve dans cette bouteille aujourd'hui.
2: En petit, sur l'étiquette de la bouteille, on peut lire liqueur hommage aux grenouilles. Pourquoi?
3: Oui. Parce que c'est une liqueur qui me tient à cœur. J'ai perdu mon fils aîné il y a maintenant un peu plus de 2 ans et demi. Mmh. Et Anthony adorait les amarena, donc les cerises italiennes confites. Et quand je me suis retrouvé avec un peu plus de liqueur de cerise à la fabrication, avec Manu, tout de suite on s'est dit, voilà, on va faire un hommage à Anthony.
2: Et l'hommage se poursuit en revisitant la liqueur, et pas n'importe comment, en cuisine, oui. En pâtisserie. On est parti?
3: Bien sûr.
2: Alors on déguste quoi? Une forêt noire?
3: Oui, on va déguster une forêt noire.
2: Qui ressemble pas forcément à une forêt noire. Hein.
3: Ouais, en réalité, j'ai mon fils cadet qui est chef dans la région lyonnaise. Et on va faire un petit teasing entre parenthèses, mais on va sortir un livre sur nos liqueurs dans quelques temps. Et il va me faire une forêt noire, mais en trompe-l'œil. Donc en réalité, dans votre assiette, vous aurez une cerise. Donc une boule de forêt noire, ouais. Laquée rouge, avec une petite queue, faite certainement avec de l'angélique. Et donc à l'intérieur de cette forêt noire, il y aura les cerises et la liqueur Anthony pour snacker... le biscuit.
2: Bon, à la maison, on fait une forêt noire classique. Il faut.
3: Il y a du chocolat, il y a de la cerise, il y a de la liqueur.
2: Il y a de la gourmandise.
3: Il y a de la vraie gourmandise.
2: Et cette liqueur de cerise, Anthony, on le rappelle, c'est Haute-Grenouille à Saint-Didier-en-Velay. Ouais. Merci, Eric.
3: Avec grand plaisir. Merci, Martin, pour l'invitation.
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2: 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Et l'AS Saint-Etienne a bien changé depuis sa défaite en barrage face à l'OGC Nice. Nouveau joueur, nouvel entraîneur, mais les mêmes ambitions, remonter en Ligue 1. Et les Stéphanois devront d'abord frapper fort à l'extérieur contre un club historique promu cette année. FC Sochaux AS Saint-Etienne, coup d'envoi 20h45. 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

0: Encore une journée à haut risque sur le front des incendies. Le Var, les Bouches-du-Rhône et le Vaucluse sont en vigilance rouge des pare-feux de forêt. Les flammes ont par ailleurs progressé la nuit dernière dans le massif de Claps dans la Drôme. 270 hectares de végétation parcourus depuis lundi. Et dans l'Aude, en revanche, incendie fixé dans le massif des Corbières. Le taux de chômage en France atteint son plus haut niveau depuis l'automne 2020. L'INSEE publie aujourd'hui les chiffres pour la période d'avril à juin. 8,3%, soit 62 000 demandeurs d'emploi de plus que pour le trimestre précédent. Encore un week-end chargé sur la route des vacances. La circulation est difficile aujourd'hui dans le sens des départs sur un large quart nord-ouest et sur une partie du centre-est. Bison futé voie orange aussi dans le sens des retours dans un quart sud-est de la France. Sur les rails, de l'amiante découverte dans un poste d'aiguillage paralyse toujours le trafic ferroviaire en gare de Tours. La circulation des trains doit normalement reprendre à 16h aujourd'hui, 24 heures après l'arrêt total du trafic. Septième étape et la plus mythique sur le Tour de France Femmes. Les coureuses vont grimper le Mont Ventoux pour la première fois de leur histoire. Le sommet le plus connu dans le monde du vélo en France. Elles sont parties de la Voulte-sur-Rhône dans l'Ardèche en début d'après-midi. Et puis deux nouvelles médailles françaises au championnat d'Europe de natation. L'argent pour Marc-Antoine Olivier et le bronze pour Logan Fontaine sur une épreuve de nage en eau libre.
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2: Et vous suivez cette septième étape du Tour de France Femmes sur votre radio. Ici, les coureuses ont parcouru une trentaine de kilomètres après être parties de la Voulte-sur-Rhône. Elles sont déjà dans la Drôme, en direction du mythique Mont Ventoux. Le peloton qui vient de passer la première difficulté, le col de la Grande Limite. Et c'est Puck Peeters, avec son maillot à poids de meilleure grimpeuse, qui est passée en tête. Elle empoche 5 points de plus. Et avant la prochaine difficulté, le col du Colombier attendu dans quelques kilomètres, peut-être déjà la création d'une première échappée. 9 coureuses, en tout cas, ont 15 secondes d'avance sur le peloton, avec parmi elles 2 françaises, Emma Comte pour la Cofidis, Noémie Abgral pour Ma Petite Entreprise, pas très loin derrière. Dans le peloton, on voit toujours les favorites, notamment la maillot jaune Marlène Reusser. Elle a 12 secondes d'avance sur Demi Vollering au général. Vous suivez cette 7e étape du Tour de France Femmes avec au bout de l'ascension, eh bien, mythique du Mont Ventoux en direct sur votre radio ici. Prochain point dans une demi-heure.
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4: La météo dans la Loire et la Haute-Loire. Cet après-midi, le temps est ensoleillé. On attend jusqu'à 31 degrés, 24 degrés à Saint-Bonnet-le-Château, 28 degrés à Saint-Étienne et au Puy-en-Velay, 29 degrés à Roanne ou encore 31 degrés à Bourg-Argental et à Saint-Pierre-de-Bœuf. Un beau temps qui, lui, devrait durer jusqu'à dimanche et un temps qui deviendra un peu plus orageux. Bel après-midi avec ici Saint-Étienne-Loire.
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0: Saviez-vous que la Bohème, l'hymne absolu de Montmartre, a failli ne jamais sonner aussi juste?
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0: En 1965, Charles Aznavour reçoit un texte du parolier Jacques Plante. C'est l'histoire d'un peintre qui regarde son passé avec nostalgie. L'idée est là, mais Charles n'est pas totalement convaincu. Pour lui, il manque le vécu, l'odeur de la terre ébantine et le vrai langage des ateliers. Aznavour retravaille alors chaque vers. Il y injecte ses propres souvenirs de jeunesse, misérables, mais tellement heureuses.

0: Le résultat est un raz-de-marée mondial. Avec sa mélodie poignante, la bohème devient instantanément le symbole de l'esprit français.
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3: Et vous suivez cette 7e étape du Tour de France Femmes avec votre radio Ici, les 128 coureuses qui roulent en direction du mythique Mont Ventoux, une première dans cette grande boucle féminine. Des concurrentes qui ont roulé 45 km et qui viennent de passer la deuxième difficulté du parcours. Emma Saringo, vous êtes sur la moto Ici de Selim Guerribi, toujours pas d'échappée là pour le moment.
4: Non, il y a eu une tentative Manon, entre les deux premières ascensions, entre le col de la Grande Limite et le col du Colombier, avec 8 coureuses qui ont tenté de s'échapper, notamment la Française Emma Comte et une autre tricolore, Noémie Abgral, mais le groupe de 8 a été rapidement repris, et c'est donc groupé que le peloton a entamé la deuxième ascension de catégorie 3, le col du Colombier, avec une pente à 6,4%. On est désormais dans la descente et le peloton est donc toujours compact, et on pouvait le redouter, Manon. On a l'impression, pour l'instant, l'idée c'est de s'économiser avant, évidemment, d'arriver au Ventoux, le gros événement de cette journée.
3: Et on a couru la première heure à 37 km/h de moyenne. Donc Emma, vous le disiez, un rythme qui pour l'instant n'a pas permis aux baroudeuses de faire la différence. C'est le maillot à poids Puck Peeters qui, encore une fois, est passé en tête de cette deuxième difficulté pour les points de la montagne. Elle est désormais largement en tête. Les coureuses, elles ont le vent le dos pour le moment. La prochaine difficulté, elle est attendue là au 105e kilomètre. Ce sera le col de la Suzette. Attention, pas facile avec des petites routes, des virages. 3 km 900 à 6,4%. Il y aura un sprint intermédiaire au milieu avec quelques premières coureuses distancées à 45 secondes du peloton. Et vous suivez évidemment cette 7e étape du Tour de France Femmes sur votre radio Ici. Arrivée mythique au Mont Ventoux en fin d'après-midi. Le prochain point, c'est à 15h.
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5: Ce soir, l'association Astro-Uranie vous invite à une soirée d'observation des étoiles à l'observatoire Luzernode à Laval-Angers dans le Pilat. À partir de 21h, venez découvrir notre constellation et admirer la Lune pour que le ciel n'ait plus aucun secret pour vous. L'entrée est libre et les animateurs seront heureux de vous accueillir et de répondre à toutes vos questions, y compris concernant l'éclipse solaire de mercredi prochain. Et puis les réserves de sang sont faibles, alors si vous le pouvez, mobilisez-vous. 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
4: 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Et les Stéphanois devront d'abord frapper fort à l'extérieur contre un club historique promu cette année. 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
1: Départements sont encore en risque élevé des pare-feux de forêt aujourd'hui. Le Var, les Bouches-du-Rhône et le Vaucluse. Le feu a par ailleurs progressé de 30 hectares la nuit dernière dans le massif de Claps dans la Drôme. En Gironde, le retour des vacanciers est espéré 2 semaines après le méga-feu dans le département. La tendance est positive selon le ministre du Tourisme Serge Papin avec un taux d'occupation de 70 à 75% en moyenne. Le taux de chômage en France augmente encore. Il atteint même son plus haut niveau depuis l'automne 2020 pour ce second trimestre. 8,3% selon l'INSEE, soit 62 000 demandeurs d'emploi de plus qu'entre janvier et mars. Près de 400 km de bouchons ont été enregistrés ce midi sur toute la France. Beaucoup de monde sur les grands axes. Bison futé voie orange dans le sens des départs dans le nord-ouest et le centre-est et dans le sens des retours dans le sud-est de la France. Sur les rails, le trafic doit normalement reprendre en gare de Tours dans une heure. La circulation est interrompue depuis hier après-midi à cause d'un incident sur un chantier. Le pape Léon XIV va rencontrer plusieurs victimes de violences sexuelles dans l'église en France. Il le fera lors de sa visite fin septembre à Paris, Saint-Denis, Lourdes et Metz. C'est ce qu'annonce le Vatican aujourd'hui. Le Mont Ventoux, mythique sommet au programme de la 7e étape du Tour de France Femmes. La Suissesse Marlène Reusser espère garder son maillot jaune un jour de plus. Et puis le national, c'est fini. Maintenant, il faut dire Ligue 3. Ce nouveau championnat de foot commence ce soir à 20h45 avec 9 matchs.
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2: Et vous suivez cette 7e étape du Tour de France Femmes avec votre radio. Ici, les 128 coureuses qui ont parcouru 70 km des 144 qui les séparent du mythique Mont Ventoux. C'est la maillot à pois Puck Peters qui est passée en tête des deux premières difficultés du jour avec 55 points à la montagne. Elle survole clairement ce classement. Et à l'instant, une nouvelle tentative d'échapper avec 7 coureuses qui vont tenter de creuser l'écart avec le peloton qui vient de passer dans le Vaucluse pour quelques kilomètres avant de refaire un court passage dans la Drôme. Est-ce que ça va tenir? Est-ce que cette échappée va pouvoir prendre du champ? C'est toute la question. Alors que pour le moment, les coureuses ont le vent dans le dos. Ça roule vite sur une partie plus plate avant la prochaine difficulté. Le col de la Suzette à 105 kilomètres. Avant cette ascension est également la 16 kilomètres pour arriver tout en haut du Mont Ventoux, juste sous l'antenne blanche et rouge. On suit cette 7e étape du Tour de France Femmes avec votre radio ici. L'échappée va-t-elle tenir? Prochain point dans une demi-heure.
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4: La météo dans la Loire et la Haute-Loire. Cet après-midi, le temps est ensoleillé. On attend jusqu'à 31 degrés, 24 degrés à Saint-Bonnet-le-Château, 28 degrés à Saint-Étienne et au Puy-en-Velay, 29 degrés à Roanne ou encore 31 degrés à Bourg-Argental et à Saint-Pierre-de-Bœuf. Un beau temps qui, lui, devrait durer jusqu'à dimanche et un temps qui deviendra un peu plus orageux. Bel après-midi avec ici Saint-Étienne-Loire.
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2: L'étape 7 de ce Tour de France Femmes qui se poursuit en direction du mythique Mont Ventoux et vous la suivez sur votre radio. Ici, nous sommes à 54 km de l'arrivée et ça y est, une échappée a réussi à se détacher du peloton. Emma Sarango, justement, vous êtes sur la moto ici de Selim Guerribi. On compte 11 coureuses en tête.
3: Oui, 11 coureuses qui ont réussi à se détacher depuis une petite dizaine de kilomètres, Manon, et parmi elles Clémence Latimier, la coureuse iséroise de la formation Ma Petite Entreprise, qui fait partie de ce groupe de 11 coureuses, qui a été acclamée Clémence Latimier au passage du village de Vaqueras, où nous sommes actuellement dans le Vaucluse. Hein, Clémence Latimier qui compte de nombreux supporters sur les routes, elle et toute son équipe, hein, globalement la formation Ma Petite Entreprise, qui a conquis le public, très nombreux, Manon, aujourd'hui sur les routes. C'est impressionnant. Il ne s'écoule pas 100 mètres sans que l'on aperçoive un spectateur. Et dans les villages, c'est blindé, rempli. Les supporters sont vraiment de sortie aujourd'hui pour cette étape qui s'annonce mythique.
2: Ouais, ça fait plaisir d'avoir autant de monde en bord de route avec, vous le disiez, Emma, à l'avant, cette Française, Clémence Latimier, de Ma Petite Entreprise. Les écarts qui se creusent, hein, l'échappée a désormais 2 minutes 50 d'avance sur le peloton. On retrouve là toutes les favorites, hein. On voit notamment à l'avant la Movistar et la FDJ United Suez qui roulent pour leur leader, la maillot jaune Marlène Reusser, la Suissesse, et la Néerlandaise Demi Vollering. On a aussi notre Française Pauline Ferrand-Prévot, évidemment, dans le peloton, elle le disait ce matin, c'est une ascension qu'elle apprécie particulièrement et elle donnera tout évidemment si elle a les jambes dans l'ascension de ce Mont Ventoux. Et on continue de suivre cette septième étape du Tour de France Femmes avec votre radio ici. Le prochain point, ce sera dans une demi-heure.
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4: Le chaudron de Geoffroy Guichard à Saint-Étienne recrute pour les jours de match. Plusieurs postes sont à pourvoir. Accueil du public, buvette, loge, boutique, billetterie. Il faut simplement être majeur pour candidater. Les personnes intéressées peuvent s'inscrire directement via un formulaire en ligne dispo sur le site de l'ASS. Ah tiens, une autre idée pour ce samedi. Vous êtes gourmand ? Je vous invite de l'autre côté du plateau de fromage. La fromagerie des Hauts-de-Chaumes à Sauvin vous propose de fabriquer votre propre fourme ce samedi 8 à 10h. Vous plongerez les mains dans du lait cru venu de fermes locales avec des outils inspirés de ceux des anciennes jasseries. L'atelier est accessible dès 8 ans et se terminera par une dégustation à la boutique. C'est uniquement sur réservation auprès de la fromagerie des Hauts-de-Chaumes à Sauvin.
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1: Reprise de championnat pour les Verts en Ligue 2. 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Nouveau joueur, nouvel entraîneur. Mais les mêmes ambitions, remonter en Ligue 1. Et les Stéphanois devront d'abord frapper fort à l'extérieur contre un club historique promu cette année. FC Sochaux, AS Saint-Étienne, coup d'envoi 20h45. Rendez-vous dès 20h pour l'avant-match de cette toute première rencontre de la saison à suivre avec nous.
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1: Une après-midi et une soirée encore à haut risque dans le Var en ce qui concerne les incendies. Le Mistral se renforce, l'air reste très sec et les températures élevées. 700 pompiers sont encore mobilisés sur place, appuyés de moyens aériens et de drones. Ils poursuivent le traitement des lisières et des points chauds. Et la multiplication des épisodes de canicule a des conséquences sur la production de maïs en France. Elle va chuter de 35% cette année, jusqu'à atteindre son niveau le plus bas depuis les années 80. Des bouchons sur les grands axes routiers. Bison futé classé de journée en orange dans le sens des départs dans le nord-ouest et le centre-est. Orange aussi dans le sens des retours dans le sud-est de la France. On est à plus de 450 km d'embouteillage dans tout le pays. Retour à la normale en gare de Tours. La circulation des trains reprend cet après-midi. Le trafic était interrompu depuis 24 heures à cause d'un incident sur un chantier. La découverte d'amiante dans un poste d'aiguillage. Une visite très attendue. Le pape Léon XIV va rencontrer en France des victimes de violences sexuelles dans l'église lors de son passage fin septembre à Paris, Saint-Denis, Lourdes et Metz. Le Vatican l'annonce aujourd'hui. Et sur la 7e étape du Tour de France Femmes, les coureuses s'attaquent bientôt à la partie la plus difficile, l'ascension du Mont Ventoux. Et puis, deux nouvelles médailles françaises au championnat d'Europe de natation. L'argent pour Marc-Antoine Olivier et le bronze pour Logan Fontaine sur une épreuve de nage en eau libre. Une autre épreuve débute désormais, des sauts de 20 mètres de haut dans la Seine.
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2: Et on suit cette 7e étape du Tour de France Femmes, partie de la Voulte-sur-Rhône. Les coureuses sont à 39 km de l'arrivée. 128 concurrentes qui se rapprochent petit à petit de la mythique ascension du Mont Ventoux. Mais là, pour le moment, ces coureuses, elles sont dans le col de la Suzette. Col difficile, 4 km à 6,4% de moyenne, avec des petites routes et des virages jusqu'au sommet. Le peloton, avec toutes les favorites, roule à un rythme soutenu. Ça lui a permis là, de réduire l'écart avec l'échappée qui compte désormais 9 coureuses et 1 minute 15 d'avance. Toujours à l'avant, notre Française Clémence Latimier de Ma Petite Entreprise qui, ça y est, a passé ce col de la Suzette en 3e position. Elles vont ensuite monter, descendre quelques bosses avant de passer le virage de Saint-Estève pour entamer l'ascension du Mont Ventoux. On continue de suivre cette 7e étape du Tour de France Femmes avec votre radio ici. Le prochain point, c'est dans une demi-heure.
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4: La météo dans la Loire et la Haute-Loire. Cet après-midi, le temps est ensoleillé. On attend jusqu'à 31 degrés, 24 degrés à Saint-Bonnet-le-Château, 28 degrés à Saint-Étienne et au Puy-en-Velay, 29 degrés à Roanne ou encore 31 degrés à Bourg-Argental et à Saint-Pierre-de-Bœuf. Un beau temps qui, lui, devrait durer jusqu'à dimanche et un temps qui deviendra un peu plus orageux. 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
1: Bonjour, je suis Arthur Fossier, triathlète dans la Loire. J'adore le sport et j'adore mon territoire et les deux peuvent nous faire beaucoup de bien. Alors je vous emmène à la découverte de tout ça, simplement pour le plaisir de bouger et d'en ressentir les bienfaits. Au menu, plusieurs activités accessibles, adaptées à chacun, dans des lieux de la Loire et de la Haute-Loire qui me tiennent à cœur. Aujourd'hui, on va du côté de Saint-Just-Saint-Rambert et on reste en vélo, mais cette fois en vélo tout terrain. À mes côtés, Olivier Rocher.
2: Bonjour Arthur, et c'est une nouvelle fois au bord de l'eau que tu nous emmènes.
1: Oui, effectivement, toujours au bord de l'eau, toujours en bord de Loire pour faire un peu de VTT cette fois sur un terrain qui reste très plat et très accessible techniquement.
2: Pour cette sortie en vélo, qu'est-ce que tu nous conseilles justement, notamment si on est débutant?
1: Je vous conseille d'y aller progressivement et vous allez voir, il ne faut pas se faire toute une montagne du VTT. Pour cette première séance, on reste sur quelque chose de très abordable d'un point de vue technique. Vous pouvez tout à fait testé, même sans avoir un gros niveau à VTT. Et au pire du pire, s'il y a une grosse difficulté, rien ne vous empêche de descendre du VTT sur quelques mètres pour la franchir et remonter sur le vélo après.
2: Mais rassure-nous, on s'amuse quand même.
1: C'est l'avantage principal même du VTT, ce plaisir. On est sur quelque chose de très ludique et chaque petite montée, chaque petite descente peut devenir un petit défi. Et pour moi, le VTT, c'est vraiment une sortie très ludique. On est quasiment sur du jeu en permanence.
2: La sécurité, c'est important. Pourtant, j'imagine qu'en VTT aussi.
1: Et oui, on est toujours sur ce casque obligatoire et ce qu'on peut penser à rajouter un petit peu en VTT, ça peut être simplement de prendre une chambre à air. Alors ça dépend beaucoup de votre matériel, mais ça peut vous éviter de rentrer à pied si vous avez de quoi réparer. Donc le kit, on va dire, un petit peu minimum, ça serait une chambre à air, une pompe forcément, et un multi-outil pour resserrer une petite vis qui, avec les vibrations, aurait l'envie de se desserrer.
2: Merci Arthur et bonne balade sur les bords de Loire à Saint-Just-Saint-Rambert.
1: Souvenez-vous que bouger, respirer, admirer, ici la santé du corps et de la tête se pratique au grand air et les yeux grands ouverts.
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2: Et on suit cette septième étape du Tour de France Femmes. Les 128 coureuses qui sont dans le Vaucluse à désormais 20 kilomètres de la mythique arrivée au sommet du Mont Ventoux qui va commencer juste après le virage de Saint-Estève. Ça y est, ça s'approche. Et Emma Sarango, vous êtes sur la moto ici de Selim Guerribi, le peloton qui revient très très fort hein, sur les 9 coureuses qui sont encore échappées. Il n'y a plus que 20 secondes d'écart entre les deux groupes.
3: Oui, 15 secondes même, Manon, selon la dernière information de Radio Tour dans nos oreillettes. Ça va pas tenir hein, pour Clémence Latimier et ses partenaires d'échappée. Elles auront fait un gros travail durant les 30-40 derniers kilomètres. Mais on savait évidemment que les équipes de leaders à l'assaut du Mont Ventoux allaient accélérer le rythme. Et on le voit, ça y est, le Mont Ventoux. Je vous vois, Manon, faites-moi coucou. Je vois l'antenne rouge et blanche de très loin. Et on est là à l'instant avec Selim Guerribi de la moto ici. C'est beau, mais c'est haut. Et c'est aussi ce qu'elles doivent se dire, les coureuses, à l'instant.
2: Ouais, ça c'est sûr, et la question c'est de savoir qui aura les jambes dans cette ascension avec des portions à 10%, au total 16 kilomètres de montée à 8,8%. On va assez vite le savoir, et dans le peloton c'est notamment la Movistar hein, qui roule fort pour rattraper l'échappée. Movistar, eh bien c'est l'équipe hein, de Marlène Reusser, la maillot jaune, la Suissesse, qui est là comme les autres favorites. Et on voit également la Visma Lease Bike qui roule pour notre française Pauline Ferrand-Prévot. On le sait, on l'a dit, redit, elle est loin au classement général à 5 minutes des favorites, mais elle va tout donner, elle l'a redit ce matin pour inscrire son nom au palmarès de cette ascension mythique. N'oublions pas également Demi Vollering qui pointe à 12 secondes de la maillot jaune avec son équipe, la FDJ Suez, qui roule très fort pour elle. On suit cette septième étape du Tour de France Femmes avec votre radio ici. Le prochain point, c'est dans une demi-heure et on sera dans l'ascension du Mont Ventoux.
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4: Si vous devez prendre la route des vacances ce week-end et participer au grand chassé-croisiste ce samedi, avant de partir, sachez que désormais, si vous possédez votre carte grise seulement sur le smartphone, en cas de contrôle, eh bien, c'est désormais autorisé. Vous n'êtes plus obligé de détenir sur vous le certificat d'immatriculation de votre véhicule. Il est officiellement possible d'importer sa carte grise sur son smartphone grâce à l'application France Identité. Ça vous évitera peut-être de la perdre durant les vacances. Et puis rendez-vous ce samedi à Saint-Germain-Laval pour un grand marché de créateurs en nocturne. Une trentaine d'exposants seront sur la place de la mairie et vous attendent en musique avec un concert à partir de 20h avec le groupe Balkan Jazz Fusion. Venez nombreux à Saint-Germain-Laval.
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0: y est, c'est vendredi, vous êtes sur votre radio locale ici, Saint-Étienne-Loire. C'est le début du week-end, mais avant de vous laisser profiter du week-end, on va passer l'après-midi ensemble. Et oui, vous allez voir, on va quand même s'amuser.
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0: 17h avec ici Saint-Étienne-Loire, bienvenue. On va retrouver les informations en France et dans le monde avec Morgane Guillaumard.
2: La vague de chaleur s'étend en France. 12 départements sont en vigilance orange canicule demain, toujours dans le sud-est. C'est 4 de plus qu'aujourd'hui. La Savoie, la Haute-Savoie, l'Isère et le Rhône s'ajoutent à cette liste. Conséquence des épisodes de chaleur successifs depuis la fin mai, la France va produire moins de maïs cette année. Seulement 9 millions de tonnes, la plus petite récolte depuis 1980. La météo qui complique le travail des 700 pompiers toujours mobilisés dans le Var. Des fortes chaleurs cet après-midi et du vent ce soir. Ils traitent les lisières et les points chauds pour éviter une reprise de feu. Le plus grand festival de musique de Marseille est placé en liquidation judiciaire. Après 12 ans d'existence, le Delta Festival, c'est fini. Les difficultés financières ont été aggravées par les polémiques autour du cofondateur du Delta Festival, Olivier Ledoux, qui est accusé par plusieurs femmes de violences sexuelles. Des têtes d'affiche s'étaient décommandées de l'événement fin juillet, forçant l'annulation de la journée avec la plus forte affluence. Dernière ligne droite et pas des moindres sur le Tour de France Femmes, 7e étape. Les coureuses sont en pleine ascension du Mont Ventoux. Manon Vautier-Cholet, vous êtes sur place. On peut cette étape avec vous en direct sur ici depuis le début d'après-midi. Et ça y est, les premières attaques sur les pentes du Ventoux.
3: Ouais, c'était l'explication qu'on attendait, Morgane, puisqu'il y avait un groupe de tête avec une dizaine de coureuses. Et là, la néerlandaise Demi Vollering, elle a choisi d'attaquer alors qu'elle vient de passer la flamme des 10 kilomètres. Demi Vollering, eh bien, elle a été suivie par seulement deux cyclistes. La Suissesse, la maillot jaune, Marlène Reusser, évidemment. Et dans la roue aussi, une autre grande favorite, Kasia Niewiadoma, la polonaise. Elles sont à 9 800 km du sommet et elles ont 25 secondes d'avance maintenant sur le reste du tout petit groupe qui s'est échappé. On compte à 25 secondes de retard notre Française Cédrine Kerbal, mais là ce sera très difficile de revenir. Il faudra avoir de très bonnes jambes pour remonter, retrouver le groupe de ces trois grandes favorites. Et c'est entre ces trois championnes que devrait Morgane se jouer cette explication. Et l'une des trois devrait passer la ligne d'arrivée du Mont Ventoux dans moins de 10 kilomètres.
2: Merci Manon. Et donc l'arrivée qui est prévu avant 18h, qui sera bien sûr à vivre en direct sur ICI Radio, partenaire du Tour de France. Au championnat d'Europe de natation, les épreuves de plongeon de haut vol ont lieu à Paris aujourd'hui et demain, avec des sauts d'une hauteur de 20 mètres dans la Seine. Il y a d'ailleurs eu deux médailles françaises sur l'épreuve de nage en eau libre ce matin. L'argent pour Marc-Antoine Olivier et le bronze pour Logan Fontaine. En foot, la Ligue 3 commence ce soir. Ligue 3 qui prend la suite du National, un nouveau championnat 100% professionnel. Les matchs pour la première journée, c'est ce soir à 20h45. Caen affronte Valenciennes, Rouen joue contre Cannes, Fleury contre Amiens ou encore Bastia contre le Puy-en-Velay.
0: La météo dans la Loire et la Haute-Loire. Cet après-midi, le temps est ensoleillé. On relève 27 degrés au Puy-en-Velay, 28 degrés à Roanne, 29 degrés à Saint-Étienne ou encore à Bois-sur-Lignon, 30 degrés à Montbrison ou encore à Feur. Un beau temps qui devrait durer jusqu'à dimanche avant le retour d'un risque d'orage. Du côté du trafic, on note quelques ralentissements au niveau de Saint-Féréol d'Aurore sur la N88 avant l'échangeur numéro 35 et également à Saint-Étienne sur la N88, toujours au niveau de l'échangeur 24 Saint-Étienne-Bellevue jusqu'à la jonction avec la M201. Et puis on voit que vous attendiez le week-end avec impatience. Vous êtes nombreux sur les routes ce soir. Bison futé prévoit jaune dans le sens des départs et des retours dans la région Auvergne-Rhône-Alpes. Demain samedi, c'est rouge dans les deux sens dans toute la France. Essayez d'adapter vos trajets pour éviter les heures de pointe.
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0: 17h04 sur ICI Saint-Étienne-Loire. Ça fait plaisir de vous retrouver. Et même si vous êtes dans les bouchons, eh bien je suis là pour vous accompagner jusqu'à la maison. Mais je ne suis pas seule. Daniel Balavoine est là aussi.

0: Saint-Étienne-Loire, Daniel Balavoine. Belle fin d'après-midi avec nous.
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0: Et oui, heureuse de vous retrouver, surtout en ce vendredi, parce que c'est le week-end et jusqu'à dimanche, vous pouvez suivre le Tour de France Femmes, parce que ici est la radio officielle du Tour de France. Et comme tous les jours, on va vivre l'arrivée en direct de la 7e étape de ce Tour de France au Mont Ventoux, dans le Vaucluse. Ce sera avant 18h. Franchement, vous avez vu la semaine passée, parce que franchement, ça a filé à une allure que je l'ai même pas vu passer. Je suis sûre qu'il y a certains qui n'ont rien prévu ce week-end. Demain soir, au château du Rosier à Feur, au programme, un concert de musique populaire, tropicale et ligérienne. Le groupe Les Kénopodes, on découvre ça juste après le nouveau titre de Jérémy Frérot.
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0: Frérot, c'est le dernier titre de Jérémy Frérot et vous l'écoutiez sur ici Saint-Étienne-Loire. Vous cherchez un événement sympa qui se déroule dans la Loire et la Haute-Loire. Notre rubrique Ça se passe ici est faite pour ça. Je vous ai déniché un concert à Feur.
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0: Ce samedi 8 août, le château du Rosier accueille le groupe ligérien Les Kénopodes. Bonjour Hugo.
3: Bonjour.
0: Vous êtes guitariste et chanteur dans le groupe. Qu'est-ce que ça fait de jouer au château du Rosier ?
3: Eh ben, c'est un grand plaisir pour nous parce que c'est une scène qui a un écho dans la région et du coup, bah, ça fait partie de notre environnement et c'est un plaisir de pouvoir collaborer avec eux pour ce week-end.
0: Ça fait 3 ans que le groupe Les Kénopodes vous existez. Comment vous vous décririez comme groupe ?
3: On est un groupe, on définit notre musique comme étant une musique populaire, tropicale et ligérienne. Populaire dans le sens où on chante en français, on chante des textes qui nous parlent et qui parlent de notre vie qui est assez, somme toute, assez simple à chacun. Populaire et tropicale parce que nos influences viennent un petit peu de différents milieux musicaux et ligérienne parce que on est basé dans la Loire et que c'est un département que nous affectionnons particulièrement.
0: Justement, vous mélangez plusieurs genres musicaux. Comment vous faites pour tout rassembler et faire votre musique ?
3: Ça se fait de façon assez naturelle. Il y a des membres du groupe qui sont plutôt issus de musique, disons, plutôt américaine, du blues, du rock ou de la funk. Il y en a d'autres qui ont des influences qui sont plus transatlantiques, plus tropicales, quoi, dans un sens. Ça peut être des musiques africaines. Moi, je me suis beaucoup intéressé aux musiques d'Afrique de l'Ouest. Et du coup, on arrive assez bien à s'entendre. Disons que les compositions viennent, chacun amène une petite touche un peu là-dedans, avec ce qui nous touche dans la musique en général, quoi, un petit peu.
0: Avec tout ce mélange musical, qu'est-ce que vous allez montrer ? Qu'est-ce qu'on va voir ce samedi au Château du Rosier ?
3: Eh ben, vous allez pouvoir voir un live de composition originale et authentique qu'on a mis en place tous les 5 pour lesquels chacun de nous a œuvré et on espère passer vraiment un bon moment dans à chaque concert, disons qu'on a un peu la volonté de pouvoir donner le sourire aux gens, de faire danser sur une musique avec des paroles qui sont à la fois conscientes mais légères, quoi.
0: Donc finalement l'ambiance qu'il y aura ce samedi, c'est quand même une ambiance voilà, faudra pas avoir peur de danser, quoi.
3: Exactement, ouais, ça nous encouragera d'autant plus, ouais.

0: Hugo, donnez-moi trois mots pour résumer l'ambiance qui nous attend samedi.
1: Alors samedi, les Kenopod et moi aimerions que l'ambiance soit sous le signe de la danse, d'une ambiance chaleureuse et conviviale, autour de sourires et d'une musique joyeuse.
0: Eh bien, plus qu'à vous retrouver, Hugo, dans votre groupe Les Kenopod, ce samedi 8 août au parc du Château du Rosier à partir de 20h. Merci beaucoup, Hugo.
1: Merci à vous.
0: Et le titre autocritique du groupe Les Kenopod, alors réservez vos places sur le site du châteaudurosier.fr.

0: On était en Italie avec Zucchero sur ici Saint-Étienne-Loire. Retour dans le Pila rhodanien exactement, sur les hauteurs de Vérane. Le saviez-vous, il existe un personnage du nom de Saint-Sabin qui serait à l'origine d'une légende là-bas. À découvrir dans la rando du jour dans moins de 5 minutes.
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2: Les randos cet été dans la Loire et la Haute-Loire, à la recherche de la fraîcheur. On part en balade aujourd'hui à la fraîche avec vous, Julien Caron. Vous êtes éco-garde au parc naturel régional du Pilat, bonjour.
3: Bonjour Lucille.
2: Aujourd'hui, Julien, vous nous emmenez sur une petite balade familiale facile.
3: Tout à fait, une petite balade de 2 km environ. Il faudra juste faire attention à être bien chaussée parce qu'elle est facile et courte, mais néanmoins caillouteuse.
2: Alors, où est-ce qu'on la débute cette balade? Vous nous emmenez où?
3: Donc, il y a un petit parking au départ de la randonnée de Saint-Sabin, il est indiqué. C'est sur les hauteurs de la commune de Vérane. Donc, Saint-Sabin, c'est une chapelle, c'est un lieu mythique. Elle est datée d'au moins 1317. Elle a été bâtie, comme beaucoup de chapelles, sur un ancien lieu de culte païen. Et en fait, tout autour de ce lieu de culte, il y avait une grande enceinte mégalithique, avec des murailles, des autels, des pierres à cupules.
2: Donc là, on est sur une balade historique.
3: Tout à fait. C'est un lieu mythique du Pilat.
2: Qu'est-ce qu'on va y voir de plus? Donc là, on monte tranquillement, non loin du pic des Trois Dents. On est à quelle altitude, Julien?
3: On est haut, on est à 1120 mètres d'altitude.
2: Donc fraîcheur.
3: Fraîcheur. Et lorsqu'on va arriver à la chapelle, c'est vraiment un promontoire. Donc on va dominer le Pilat rhodanien et ensuite la vallée du Rhône. Et en arrière-plan, le Mont Blanc et toute la chaîne des Alpes.
2: Et puis, cette enceinte mégalithique, aujourd'hui encore, on y monte.
3: Tout à fait. Le lundi de Pentecôte, il y a encore une procession et une messe qui est organisée là-haut. C'était traditionnel parmi les habitants, les agriculteurs qui habitaient le Pilat. Mmh. C'était très connu.
2: Très important pour eux.
3: Oui, tout à fait.
2: Il paraîtrait même que c'est un paysan du coin qui avait de l'importance.
3: Oui, Saint-Sabin, donc c'était dans la légende, c'était un berger qui aurait christianisé la région.
2: Belle légende, donc, à découvrir là-haut, et puis on redescend tranquillement.
3: Tout à fait, une descente facile, un petit peu caillouteuse, mais il y a assez peu de dénivelé.
2: Donc une balade à faire en famille, à la fraîche. Merci beaucoup Julien Caron, à bientôt.
3: Merci.
1: Merci à vous deux, Vérane dans le Pilat rhodanien où il fait 27 degrés. On vous fait un petit coucou. Si vous êtes sur la route en musique, eh ben voilà, la musique qui arrive, c'est Elton John et Kiki D sur ici Saint-Étienne-Loire.

0: Ici Saint-Étienne-Loire, vous écoutiez un classique d'Elton John et Kikidi.
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0: Ce soir, l'association Astro Urani vous invite à une soirée d'observation des étoiles à l'observatoire Luzernode à Lavalin-Angers dans le Pilat. À partir de 21h, venez découvrir notre constellation et admirer la Lune pour que le ciel n'ait plus aucun secret pour vous. L'entrée est libre et les animateurs seront heureux de vous accueillir et de répondre à toutes vos questions, y compris concernant l'éclipse solaire de mercredi prochain. Et les réserves de dons de sang sont faibles, alors si vous le pouvez, mobilisez-vous. L'établissement français du sang organise même pendant l'été des collectes de sang mobile dans nos départements. Et les maisons du sang restent accessibles à Saint-Étienne, à Roanne et au Puy-en-Velay. Si la chaleur vous contraint, les salles sont climatisées, alors pensez à bien vous hydrater avant et après le don. Et puis ici est la radio officielle du Tour de France Femmes. Comme tous les jours, on vit ensemble l'arrivée du Tour de France. Aujourd'hui, c'est la 7e étape et nos coureuses ont parcouru 147 km pour arriver au Mont Ventoux dans le Vaucluse. Et oui, direction la ligne d'arrivée pour les derniers kilomètres. Ce sera à vivre sur ICI Saint-Étienne-Loire avec Manon Vautier-Cholet.
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2: Et vous êtes bien sur votre radio ici pour vivre ici eh bien le final de cette 7e étape du Tour de France Femmes avec l'ascension et la fin de l'ascension de ce sommet mythique, le Mont Ventoux. C'est la première fois qu'il est emprunté par les coureuses sur la grande boucle et c'est Kasia Niewiadoma, la polonaise, qui est à 730 mètres désormais de l'arrivée et qui a 1 minute 45 d'avance sur ses deux poursuivantes, la maillot jaune Marlène Reusser et Demi Vollering, qui n'ont pas ses jambes à Kasia Niewiadoma. Je suis avec Jean-François Bernard, c'est notre consultant cyclisme pour Radio France. Jean-François, vous avez gagné le Ventoux en 1987. Notre polonaise, la Kasia Niewiadoma, elle a attaqué au bon moment.
3: Oui, je pense. De toute façon, il y avait un duel. Hein. Elles sont déjà sorties à trois, les trois meilleures de ce Tour de France. On l'a vu, les trois premières du classement général. Ensuite, elle a placé le contre au bon moment. Et derrière, surtout, on s'est regardé. Elles se sont jouées un peu au poker menteur, pardon, mais ça n'a pas marché. Et maintenant, la victoire, elle sera pour la polonaise qui va s'emparer en plus du maillot jaune aujourd'hui.
2: Et on a vu Demi Vollering en difficulté. Hein.
3: Oui, elle était, je pense, pas dans une grande journée. Elle a pas pu faire la différence. Et on savait que quand on arrivait dans le Ventoux, dans la deuxième partie avec vent de face, après, ce serait compliqué de faire des écarts.
2: Merci à vous Jean-François Bernard. Et ça y est, une partie des coureuses. Là, le groupe du maillot blanc avec notre Française Cédrine Kerbol qui passe sous la flamme du kilomètre. Et là, eh bien, c'est fait. Hein. Ce sera notre polonaise, Jean-François Bernard le disait, Kasia Niewiadoma, qui va aller gagner cette ascension mythique. Kasia Niewiadoma, ça n'est pas n'importe qui. Elle a gagné le Tour de France il y a 2 ans. D'ailleurs, avec 4 petites secondes d'avance sur la néerlandaise Demi Vollering. Mais Kasia Niewiadoma, eh bien, elle n'a jamais encore gagné d'étape sur le Tour de France. Et là, elle a 1 minute 48 d'avance sur Demi Vollering et sur Marlène Reusser, la maillot jaune qui ne le sera plus ce soir. Donc Kasia Niewiadoma, on le sait, elle est à 300 mètres de l'arrivée. Eh bien, elle va aller remporter cette étape mythique. Et c'est elle, pour ce premier Mont Ventoux sur la grande boucle féminine, qui va aller eh bien inscrire son nom sur ce palmarès mythique. 1:47 d'avance pour Kasia Niewiadoma. Et le groupe, eh bien, maillot jaune avec Marlène Reusser et Demi Vollering, de grandes championnes évidemment, qui n'ont pas eu les jambes de Kasia ce soir, qui n'ont pas réussi eh bien, à rattraper la polonaise. Elle reste dans la roue l'une de l'autre, mais elles n'iront pas la rattraper, la polonaise. Et puis on a à 2 minutes de Kasia Niewiadoma, là, le groupe maillot blanc. La maillot blanc, c'est Paula Blasi, l'espagnole, et donc notre Française Cédrine Kerbol. Cédrine Kerbol, elle a fait eh bien, une très belle ascension, notamment au début de ce Mont Ventoux, avec, je le rappelle, hein, des pentes jusqu'à 10%, 16 km d'ascension, 1400 mètres de dénivelé à avaler. Et Cédrine Kerbol, eh bien, elle est à 2 minutes, mais elle n'a pas pu suivre ses grandes championnes. Et c'est bien Kasia Niewiadoma ici, avec le public du Mont Ventoux qui tape évidemment sur les barrières, notamment tous ces courageux qui sont montés à vélo ce matin pour aller encourager eh bien, ces coureuses, la polonaise Kasia Niewiadoma. Ça y est, elle lève les bras, elle vient de remporter cette étape mythique, Kasianieva Doma, la Polonaise qui remporte sa toute première étape sur le Tour de France femme, qui l'a remportée il y a 2 ans. Kasianieva Doma, eh bien, elle fait coup double parce que elle remporte aussi le maillot jaune. Elle va le piquer à Marlène Reusser, la Suissesse qui n'a pas eu les jambes. Elle a tenu jusqu'à cette dernière attaque de notre Polonaise. Et là, eh bien, ni Temi Wollering, autre grande championne, vainqueur, elle, du Tour de France en 2023, je le rappelle, ni Marlène Reusser n'ont pu suivre notre Polonaise qui a appuyé très très fort sur les pédales dans ce décor lunaire, ce Mont Ventoux mythique. C'est un mont extrêmement particulier, un décor lunaire, dunaire même, avec seulement du caillou. Et Demi Wollering, eh bien là, qui va aller passer la ligne d'arrivée, elle a essayé de reprendre un petit peu de temps sur Marlène Reusser. Ça, c'est important au classement général, parce que si ce soir c'est Kasianieva Doma qui va monter avec son maillot jaune sur le podium, rien n'est joué. Il reste encore 2 étapes, avec une dernière étape à Nice qui va être très difficile. Donc là, on a vraiment ce trio de championnes, nos 3 grandes favorites, on a annoncé cette explication finalement entre ces 3-là, Demi Wollering, Marlène Reusser et Kasianieva Doma, qui vont se battre pour le maillot jaune. Demi Wollering qui vient de passer en dessous de l'antenne blanche et rouge du Mont Ventoux, décor totalement lunaire. Marlène Reusser, elle a totalement craqué, la maillot jaune qui va le perdre ce soir, puisqu'elle s'est même fait rattraper par Elisa Longo-Borghini, la championne d'Italie, grande grimpeuse également, qui a fait partie de cette échappée de 10 coureuses qui sont parties pour cette ascension du Mont Ventoux. Et là, ça arrive vraiment au compte-gouttes, parce que je le rappelle, le Mont Ventoux, 1400 mètres de dénivelé, 16 km d'ascension avec des pentes jusqu'à 10%, et ça ne s'arrête pas. La plus petite pente, si j'ose dire, parce que autant vous dire que ça reste extrêmement difficile, c'est 6%. Et on voit à l'instant Kasianieva Doma épuisée, évidemment, après cet effort et après cette ascension mythique remportée. Et ça y est, elle est félicitée par des coureuses. Elle n'en revient pas, évidemment. Là, elle s'arrose, parce qu'il fait très chaud ici au sommet du Mont Ventoux. 4h22 d'effort, elle a fait, la Polonaise Kasianieva Doma, qui a remporté le Tour il y a 2 ans, mais qui n'avait encore jamais remporté d'étape. Et bien, sa première étape remportée à la Polonaise Kasianieva Doma, c'est le Mont Ventoux. Rien que ça, sommet évidemment mythique, la directrice du Tour de France, Marion Rousse, elle le disait, et on voit là juste en bas, je les vois, les spectateurs qui applaudissent, eh bien, ces grandes

0: Ferrand-Prévot qui elle a été lâché, on le sait dès le début, et bien des ascensions difficiles. Jean-François Bernard, vous êtes de retour avec nous, consultant cyclisme pour Radio France. Je parlais de Pauline Ferrand-Prévot là, elle n'a pas eu les jambes, hein, dès le début, ça a été trop compliqué pour elle.
1: Ben je crois que c'est tous les jours c'était la même chose en fait. Quand on l'attendait, enfin quand on l'attendait surtout déjà dans ce chrono où elle a perdu beaucoup de temps, on a vu qu'elle n'était pas du tout à son aise, et puis elle est en difficulté à chaque fois quand même que les étapes sont de plus en plus dures. Donc non, c'est pas l'année de Pauline Ferrand-Prévot. Il reste deux étapes. Vous savez, c'est pas quelqu'un qui lâche comme ça. On sait quand même que pour le général, c'est fini déjà depuis le chrono, depuis le contre-la-montre. Mais il reste deux étapes avec deux arrivées à Nice, avec des parcours complètement différents. On verra, mais. Écoutez, voilà quoi, elle a pas, ça n'a pas marché cette année.
0: Et Kasia Niewiadoma, elle a gagné du temps là sur Demi Vollering, autre prétendante au classement général. Rien n'est fait, hein, Jean-François Bernard, il y a encore deux étapes. Hein.
1: Oui, parce que ce matin on pensait plus à Vollering en jaune ce soir, alors que c'est pas du tout le cas. C'est Niewiadoma, mais qui est une attaquante, attention. Hein, on l'a vu en plus le podium en pied du Ventoux, il s'est détaché tout de suite. À partir de ce moment-là, elle a. Elle s'est dit, elles vont se marquer, je vais attaquer, et je pense qu'elle a bien fait, parce que le résultat, c'est qu'elle a et l'étape et le maillot. Et il va falloir aller le chercher, le maillot.
0: Et c'est notre Polonaise Kasia Niewiadoma qui a passé la ligne d'arrivée en tête, en levant les bras ici au sommet du Mont Ventoux, juste devant Demi Vollering, Marlène Reusser en troisième position, et Elisa Longo Borghini, la championne d'Italie, également ici. C'est elle, hein, qui est passée en troisième position, puisque je le disais, elle a réussi dans la toute fin de cette ascension totalement lunaire avec que du caillou et des spectateurs à dépasser notre maillot jaune Marlène Reusser. Et là, ça va arriver au compte-gouttes. Jean-François Bernard, vous l'avez monté, vous l'avez gagné. Ah oui, tout, là, c'est très difficile.
1: Là, c'est chacun pour soi. Bien que la course est quand même restée très longtemps concentrée, les filles sont restées quand même ensemble à un bon moment. Donc, bien entendu, on n'aura pas de hors délai aujourd'hui parce que les délais sont suffisamment longs. Je pense que pour beaucoup, c'est un soulagement d'être ce soir-là, de passer la ligne et d'être au départ demain matin.
0: C'est vrai que là, ça va être aussi l'objectif. Je parlais.
1: On se rappelle, on se rapproche de Nice, en fait.
0: Ouais, exactement. Et puis le groupe Eto, évidemment, avec nos sprinteuses, hein, qui ont été lâchées. Et je le rappelle, Kasia Niewiadoma, la Polonaise, qui remporte cette septième étape du Tour de France femme. Première fois que les coureuses empruntaient le Mont Ventoux sur la grande boucle. Et Kasia Niewiadoma, elle remporte l'étape et elle prend le maillot jaune ce soir. Elle le pique à Marlène Reusser, qui elle a passé la ligne d'arrivée en quatrième position. Demi Vollering, autre grande favorite, elle est arrivée deuxième. Elle n'avait pas les jambes ce soir pour suivre la Polonaise, et c'est la championne d'Italie, Elisa Longo-Borghini, qui complète le podium de cette septième étape ce soir. Elle a réussi à revenir sur Marlène Reusser, et on attend évidemment la Française Pauline Ferrand-Prévot lâchée. On le disait, Kasia Niewiadoma qui a remporté cette étape ce soir au Mont Ventoux.
2: 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D'ici là, on va s'écouter un petit classique avec Jeanne Masse, toute première fois.

0: Ode to my family, c'était The Cranberries sur ici Saint-Étienne-Loire. Et c'est l'heure de jouer avec Casimir. Bonjour Casimir.
1: Bonjour.
0: Alors, qu'est-ce que vous étiez en train de faire?
1: Bah, je suis en train de bricoler dans la cave, comme d'habitude.
0: Ah, comme d'habitude. Vous êtes très manuel.
1: Au frais.
0: Ah oui, en plus, aujourd'hui encore ça va, mais demain il va commencer à faire un petit peu plus chaud quand même.
1: Oui.
0: Bon, écoutez, ouais. Casimir, vous nous avez appelé pour tenter de décrocher deux places pour visiter le château de la Roche. La question, c'était, le château de la Roche est devenu un îlot à la suite de la construction de quel barrage? Est-ce que c'est le barrage de Villeray ou le barrage de Grandjean?
1: C'est le barrage de Villeray.
0: Ah ben oui, bien joué, Casimir. Vous êtes déjà allé au château de la Roche?
1: Jamais.
2: Le coffre de pirate.
0: Alors là, il y a le dé qui s'est lancé, Casimir. Pourquoi? Parce que c'est notre jeu de l'été et vous le savez, pendant notre, peut-être pas, mais je vous le dis, notre jeu de l'été, on vous fait gagner un deuxième cadeau. Peut-être le passeport, Casimir. Hein.
1: Peut-être, on verra bien.
0: On verra bien. Derrière ça, du coup, il y avait les coffres magiques. Alors, on a un coffre qui est sous le sable et un coffre qui est sous l'eau. Lequel vous préférez? Allô, Casimir?
1: Oui, il y a le chien qui s'énerve.
0: Ah non, c'est peut-être parce qu'il veut jouer avec nous.
1: Oui, mais il veut partir.
0: Ah non.
1: Il a préparé sa valise.
0: il veut repartir déjà avec le cadeau.
1: Bon.
0: Alors, Casimir, vous préférez quel coffre? Le coffre sous le sable ou le coffre sous l'eau?
1: Le coffre sous le sable, allez.
0: Alors, sous le sable, il y a un fouta. Voilà, c'est pas mal ça, un petit fouta, Casimir.
1: Je sais pas, on verra ce que c'est.
0: C'est un petit truc pour une petite nappe en fait pour mettre sur la plage, une espèce de voilà, pour faire une petite nappe de plage.
1: Oui, comme un tapis de plage.
0: Exactement, pour mettre sur le sable, pour déposer ses petites affaires, pour pique-niquer. Voilà, ça va vous servir peut-être.
1: Oui, voilà.
0: Parfait. Et puis Casimir, vous nous écoutez souvent ici Saint-Étienne-Loire?
1: Là, tous les jours.
0: Ah oui.
1: Dans la voiture, dans la maison, le matin, à midi, le soir, sauf quand je dors.
0: Ah oui, encore heureux quand même. Merci beaucoup Casimir d'avoir joué avec nous et passé une bonne fin d'après-midi.
1: Merci de même à tous.
0: Merci.
1: Bonne fin de journée à tous.
0: Merci.
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0: du reggae avec une ambiance disco. Bah, c'était Jimmy Cliff sur votre radio locale, ici, Saint-Étienne-Loire.
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0: 18h avec ICI Saint-Étienne-Loire, bienvenue. On retrouve le journal du tour, mais tout de suite les informations en France et dans le monde avec Morgane Guillaumard.
2: Des fortes chaleurs encore demain, surtout dans le sud-est de la France. 12 départements sont en vigilance orange canicule, c'est 4 de plus qu'aujourd'hui. Des vagues caniculaires qui se succèdent et c'est mauvais pour la production de maïs en France. Elle va chuter de 35% cette année. Le ministère de l'Agriculture s'attend à 9 millions de tonnes récoltées. C'est le niveau le plus bas depuis 1980, Luz Buyens.
3: Dans les champs, le maïs est brûlé en ce moment. Les grains sont trop petits, les plantes moins hautes, résultat de plusieurs vagues de chaleur qui sont arrivées au pire moment de la croissance, à la floraison et au remplissage des épis. Des rendements moins élevés aussi parce que les surfaces dédiées au maïs ont baissé de 21% cette année. Avec le coût des engrais qui a flambé depuis la crise au Moyen-Orient, les agriculteurs préfèrent par exemple faire pousser du tournesol ou carrément laisser leurs terres en jachère. Mais cette année, entre l'hiver trop pluvieux et l'été caniculaire, les autres récoltes, blé, orge, avoine ou seigle, doivent aussi baisser jusqu'à moins 16%. Les cultivateurs les plus touchés ne seront pas laissés seuls, dit le ministère de l'Agriculture. Il renvoie aux mesures d'urgence annoncées il y a deux jours, dont on attend encore les détails.
2: La sécheresse et la chaleur qui ont plusieurs conséquences en France. Des vendanges précoces, des terrains de foot impraticables, des agriculteurs contraints de donner du fourrage à leurs bêtes. Dossier complet à lire sur notre site ici. Les fortes chaleurs et du mistral attendus encore ce soir dans le Var. 700 pompiers sont toujours mobilisés sur le massif du Gros Bessillon. Ils traitent les points chauds pour éviter toute nouvelle reprise de feu. Un autre incendie est en cours, cette fois en Lozère. Le feu est parti de la commune de Naussac-Fontaine, au nord-est du département. Environ 100 hectares ont été parcourus. Les flammes menacent plusieurs hameaux. 120 pompiers sont mobilisés depuis le début d'après-midi. Nouveau week-end de charger sur les routes des vacances. Bison futé, voie rouge partout demain, dans le sens des départs et dans le sens des retours. Des gros bouchons à prévoir, bien plus qu'aujourd'hui, classé orange sur une partie de la France. C'est un problème récurrent pendant les grandes vacances. Le manque de bras à l'hôpital, notamment dû au congé des soignants, pas remplacé. Les urgences de l'hôpital du Nord-Mayenne sont fermées pendant 4 jours. À Orléans, une patiente raconte avoir passé 6 jours sur un brancard. Deux exemples qui illustrent une situation qui se tend année après année dans les services d'urgence. Pour Franck Becker, c'est le signe criant d'un manque de moyens. Il est médecin urgentiste dans l'Aveyron et secrétaire général de l'AMUF, l'Association des médecins urgentistes de France.
4: On fait toujours des belles réunions avant l'été pour prévoir et pour échelonner les fermetures de lits. On s'est un peu amélioré, mais ça n'a pas résolu le problème. Et en effet, ça le met encore plus en exergue, tout simplement. Il y a plus de problématiques en été, mais ça met en exergue un problème chronique qu'on a tout au long de l'année, notamment pendant les épidémies aussi. Là, on parle de l'été, mais c'est aussi la même chose pendant les épidémies, donc finalement, c'est toute l'année.
2: Et est-ce que les services d'urgence sont à même de faire face, les hôpitaux, à une nouvelle vague de chaleur cet été ?
4: On y arrive toujours, on y arrive, oui, on sera à nouveau prêt à faire face, mais c'est épuisant à la longue.
2: Kasia Niewiadoma remporte la 7e étape du Tour de France Femmes. La Polonaise a passé la première, la ligne d'arrivée en haut du Mont Ventoux. Elle endosse donc le maillot jaune. Demi Vollering, elle finit 2e et la Française Cédrine Kerbaol à la 7e place. On a vécu ensemble en direct cette arrivée il y a un quart d'heure. Décryptage de cette étape dans le journal du Tour à 18h30 sur votre radio ici. Les Bleus ont remporté 2 médailles au championnat d'Europe de natation ce midi. Marc-Antoine Olivier en argent et Logan Fontaine en bronze dans les épreuves d'eau libre. Les deux hommes soulagés sur le podium tout à l'heure à Paris.
5: Si on me l'avait annoncé avant, je n'aurais pas cru. Là, j'étais sur des séries très dures. J'étais un peu malicieux pour essayer d'aller chercher une médaille.
6: Là, je pense qu'il y a un peu de tout, nervosité, de stress qui sort descendu.
5: Beaucoup de fatigue accumulée. La médaille a fait plaisir et me permet de sortir de cette saison avec quelque chose de positif.
6: Mais je pense qu'il a fait beaucoup aussi, c'est l'énergie que les supporters nous donnaient entre les phases de repos. Surtout qu'en plus, je pense que les temps n'ont pas été trop respectés en temps de repos. On avait beaucoup de repos à un moment. Mais d'avoir cette atmosphère-là, ça a monté du baume au cœur et de l'énergie. Donc ça permettait, je pense, de penser à autre chose que nos douleurs. Et puis voilà, on part avec de belles médailles pour l'équipe de France. Et puis voilà, c'est pas fini, encore demain le relais.
2: Et les épreuves de plongeon de haut vol ont lieu à Paris cet après-midi et demain. Le national, c'est fini maintenant, il faut dire Ligue 3. Ce nouveau championnat de foot commence ce soir à 20h45. 9 matchs, parmi eux il y a Caen contre Valenciennes, Rouen-Cannes, Aubagne contre Thionville, Fleury qui accueille Amiens ou encore Bastia contre le Puy-en-Velay. Et enfin, on tourne notre regard vers le ciel pour la Nuit des Étoiles ce week-end. 500 animations organisées gratuitement partout en France.
0: La météo dans la Loire et la Haute-Loire. Ce soir, le ciel est dégagé sur nos deux départements. Cette nuit, on relève des températures entre 13 degrés et 19 degrés. 10 degrés dans les monts du Forêt. Le pic de fraîcheur est attendu, lui, vers 6 heures. Demain, le temps est ensoleillé, mais la Loire est placée en vigilance jaune canicule. Et oui, on attend des températures jusqu'à 35 degrés. Dimanche, le temps devient plus menaçant avec un risque d'orage. Du côté du trafic, on note quelques ralentissements à Saint-Étienne sur la N88, au niveau de l'échangeur numéro 24, en direction du Puy-en-Velay. Également quelques ralentissements au niveau de Saint-Ferréol-d'Aurour sur la N88 avant l'échangeur numéro 35. Et puis en ce week-end de vacances, c'est pare-choc contre pare-choc. Ce soir, Bison Futé prévoit jaune dans le sens des départs et des retours dans la région Auvergne-Rhône-Alpes. Demain samedi, c'est rouge dans les deux sens dans toute la France. Dimanche, c'est jaune toujours dans les deux sens, mais dans notre région.
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0: J'espère que la journée, la semaine même, s'est très très bien passée. On est ensemble jusqu'à 19h. J'ai des surprises qui arrivent, des rendez-vous de l'été, des rendez-vous, des activités à faire en famille. Mais tout ça en musique avec France Gall.

0: Ici Saint-Étienne-Loire, France Gall, Alain Souchon, Mylène Farmer, toute la musique que vous aimez est bien présente dans ce 17-19.
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0: Très contente de vous retrouver pour vivre la fin de l'après-midi avec vous. Ici est la radio officielle du Tour à 18h30. On va débriefer la 7e étape du Tour de France Femmes avec Alexandre Berthaud. Mais avant, on va traverser la Loire en tyrolienne. Et oui, c'est possible. Et en famille, une activité sympa à faire cet été. Ensemble, on part à Forêt Aventure à Saint-Just-Saint-Rambert dans notre rendez-vous Les Sites Touristiques de la Loire et de la Haute-Loire. Juste après, Alex Warren, une nouveauté.

0: 18h13, belle fin d'après-midi avec le nouveau titre Fever Dream, avec ici Saint-Étienne-Loire. Et pas besoin de partir loin cet été pour profiter en famille d'un autre rendez-vous. Les sites touristiques de la Loire et de la Haute-Loire, on découvre des activités à faire en famille. C'est parti, on s'envole. Dans les arbres au bord de la Loire, c'est possible grâce à Forêt Aventure à Saint-Just-Saint-Rambert. Bonjour Romain.
1: Bonjour.
0: Nous sommes sur le parcours des berges. Je suis en train de me préparer pour la tyrolienne. Que me réserve ce parcours ?
1: Et bien maintenant que vous êtes équipé avec toute la sécurité, vous allez pouvoir accéder à ce fameux parcours tyrolienne montant par la grande tour qu'on a en face de nous et prendre progressivement de la hauteur pour enchaîner une dizaine de tyroliennes à la suite.
0: Forêt Aventure, c'est pas juste un lieu d'acrobranche comme les autres. Qu'est-ce qui différencie ce lieu ?
1: Alors nous, la spécificité de notre site, c'est qu'on n'est pas dans une forêt. On est en fait en plein cœur de la ville de Saint-Just-Saint-Rambert, au bord de la Loire. Ça nous permet en fait de profiter de ces grands espaces de prés et de la fraîcheur des bords de Loire, avec bien sûr, parce que vous allez tenter, c'est de traverser la Loire au-dessus de l'eau.
0: Alors il y a des filets, la tyrolienne, des passerelles suspendues, des ponts de singes, des sauts de Tarzan. Bon, il y a beaucoup de choix. Et qu'est-ce qui a le plus de succès auprès des petits et des grands ?
1: Bon, ça reste toujours la tyrolienne. Parce que c'est une activité, c'est une, voilà, un agrès qui est assez sensationnel avec pas trop d'efforts à fournir. Donc du coup, c'est ce que les gens préfèrent. Après, on a dédié un parcours entièrement à ces obstacles.
0: Quoi. Et puis c'est un Forêt Aventure, c'est aussi un lieu où on peut venir en famille, donc c'est accessible pour tous les âges.
1: Oui, alors tout à fait, nous c'est vraiment une activité, on commence à 3 ans pour faire les parcours, après les grands-parents peuvent accompagner leurs enfants, leurs petits-enfants. C'est vraiment une activité qui touche vraiment tout le monde, quoi. Peu importe même la condition physique, en fonction des parcours bien sûr, on peut retrouver du challenge, mais pour ceux qui le souhaitent, mais après voilà, c'est assez ludique.
0: Est-ce que vous avez une petite anecdote à nous raconter sur, je sais pas, un petit truc drôle que vous avez vécu
1: Alors, il nous arrive tellement de choses. J'avais une dame, par exemple, je me rappelle, qui était une dame anglaise qui tente l'aventure, en fait, et première échelle, en fait, la dame prise de panique et situation très longue à débloquer puisqu'on n'était pas dans notre langue et il fallait juste arriver à descendre l'échelle. Je pense que ça nous a bien pris une quinzaine de minutes, quoi.
0: Romain, moi, je me lance sur la tyrolienne. On traverse la Loire, le fleuve, ouais, tout à fait. Et puis, je commence le parcours. Alors, merci à vous, Romain.
1: Ça marche. C'est pas mis ou bien.
0: Et si vous aussi, vous voulez vivre des sensations fortes et vous challenger, rendez-vous à Forêt Aventure à Saint-Just-Saint-Rambert. Le château de la Roche à Saint-Pierre, Saint-Priest-la-Roche ou Cube TV à Andrézieux-Boutéon, d'autres sites touristiques sont à découvrir sur ici.fr. On remet le pantalon pas def avec la boule disco et puis nos patins à quatre roues avec Chalamar.

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0: 6 Saint-Étienne-Loire, Auria, soirée mondaine. Et dans quelques instants, nous allons retrouver le journal du Tour de France Femmes, puisque ici est la radio partenaire officielle. Et pour cette 7e étape, nos cyclistes sont arrivés au Mont Ventoux dans le Vaucluse. On va débriefer cette 7e étape avec notre journaliste Alexandre Berthaud. Et demain, nos cyclistes, nos coureuses arriveront à Nice après 171 kilomètres.
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2: Bienvenue dans le journal du Tour. Il existe plusieurs manières de marquer l'histoire, mais dans le vélo, on ne fait pas beaucoup mieux que celle-ci. Gagner en haut du Mont Ventoux, lever les bras après une ascension d'une difficulté extrême dans un décor presque irréel. Cette montagne chauve et ses calcaires blancs est celle aujourd'hui qui a marqué l'histoire et polonaise. Elle a 31 ans, déjà vainqueur du Tour, mais sans remporter d'étape. Kasia Niewiadoma décroche donc aujourd'hui le plus beau succès de sa carrière et en plus, elle prend le maillot jaune.
3: Franchement, c'est difficile de parler de ce que j'éprouve. Je suis sans voix. Je suis tellement fatiguée, je suis tellement étonnée de ce qui est arrivé. J'ai regardé à droite et j'ai vu mes parents. Ils étaient là, je n'étais pas au courant. Mon père était en train de pleurer et il était si fier de moi. C'était un grand moment.
2: L'émotion incrédule de Kasia Niewiadoma au micro de France Télé avec la traduction également après la course. Effectivement, papa peut être fier. La coureuse de la Canyon SRAM prend le maillot jaune 15 secondes d'avance au classement général désormais sur la néerlandaise Demi Vollering, deuxième de l'étape. Bonsoir Manon Vautier-Cholet.
4: Bonsoir Alexandre, bonsoir à tous.
2: Vous avez commenté cette étape, vous nous l'avez fait vivre. Et en fait, les deux premières du classement général se sont un petit peu marquées, ce qui a profité à Niewiadoma en quelque sorte.
4: Oui, c'est exactement ça. Marlène Reusser, désormais ancienne maillot jaune, qui juste après l'arrivée, qu'elle a passé en quatrième position, a commencé par féliciter Kasia Niewiadoma avant de s'agacer un petit peu. En fait, elle explique qu'elles se sont trop regardées avec la néerlandaise Demi Vollering, laissant la polonaise gagner de l'avance petit à petit pour aller s'imposer en haut du Mont Ventoux. Je lui ai dit qu'on devait rouler, mais elle a continué à m'attaquer, explique notamment la Suissesse, peut-être parce que, eh bien, Demi Vollering, elle avait un peu plus de jambes que Marlène Reusser, elle a désormais 24 secondes d'avance sur son ancienne coéquipière au classement général. C'est très peu, mais c'est déjà ça avec un trio de tête dans un mouchoir de poche, hein, puisqu'il y a moins de 45 secondes entre les trois coureuses ce soir sur le podium du général.
2: Effectivement, Kasia Niewiadoma qui prend le maillot jaune, Demi Vollering 15 secondes derrière, Marlène Reusser 39 secondes plus loin. Et les Françaises dans tout ça, me direz-vous? Eh bien, hiérarchie respectée. Pauline Ferrand-Prévot, vainqueur sortante, même sur un terrain a priori plus favorable, n'avait pas le niveau pour rivaliser avec les meilleurs. Elle termine loin, plus de 10 minutes de la nouvelle maillot jaune. La meilleure française, et assez largement, s'appelle Cédrine Carbajal, 7e de l'étape à 2 minutes et désormais 6e du général.
5: Oui et non, c'est vrai que j'aime bien être plus offensif que ça et on va dire que là j'ai pas eu l'opportunité de le faire. Tout simplement parce que le rythme était très élevé de A à Z. Ce qui était aussi très très positif pour moi parce que je sais que sur une heure comme ça, je peux tenir dans la durée. Je pense que j'ai franchi un cap. Mais alors le seul truc, c'est que tout le monde a franchi un cap apparemment. Le niveau est de plus en plus élevé. Les vitesses sont de plus en plus élevées aussi. Donc voilà, chaque année, on revient à la guerre et chaque année, la guerre est d'autant plus dure.
2: Cédrine Carbajal, à moitié satisfaite au micro de l'équipe de Radio France, mobilisée pour avoir ses réactions juste après la fin de l'étape. La Bretonne de IF Education Oatly peut encore rêver d'un top 5 au général et c'est ça qui compte. Pas le fait d'être meilleure française, disait-elle au reporter après la course. On récapitule donc, classement général, Kasia Niewiadoma qui a remporté l'étape en haut du Ventoux, prend le maillot jaune devant Demi Vollering, Marlène Reusser, la quatrième et meilleure jeune maillot blanc, la surprenant allemand Niedermayer. Les deux autres maillots ne changent pas. Puck Peters pour les poids. Lorena Vibes pour le maillot vert. Lorena Vibes qui regarde sans doute avec envie l'étape de demain. On ne va pas vraiment souffler après pourtant ce Mont Ventoux. L'étape est plus facile, certes, moins de montée, mais c'est aussi la plus longue de ce Tour de France femme, 172 km entre Sisteron et Nice. On peut imaginer une arrivée groupée, sauf que le parcours réserve une surprise dans le final, nous dit Marion Rousse.
6: Il y aura un petit mur à escalader, ça n'a l'air de rien, mais c'est quand même un petit mur qui aura des passages à plus de 15% en pleine ville et surtout à 6 km seulement de l'arrivée. Ça sera peut-être l'occasion d'éviter un sprint massif sur la promenade des Anglais au pied du monument du centenaire.
2: La directrice du Tour, Marion Rousse, 8e étape, donc demain, l'avant-dernière déjà du Tour de France Femmes, qu'on vous fera vivre évidemment avec toutes nos équipes sur place, nos reporters, l'arrivée en direct, les premières réactions dès la ligne passée, ici, radio officielle de ce Tour de France Femmes. À demain.
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0: À vos côtés dans la Loire et la Haute-Loire, pour vous donner vos idées pratiques. Le chaudron de Geoffroy Guichard à Saint-Étienne recrute pour les jours de match. Plusieurs postes sont à pourvoir. Accueil du public, buvette, loge VIP, boutique, billetterie. Il faut simplement être majeur pour candidater. Les personnes intéressées peuvent s'inscrire directement via un formulaire en ligne disponible sur le site de l'ASS. Et puis une autre idée pour ce samedi, si vous êtes gourmand, je vous invite de l'autre côté du plateau de fromage. La fromagerie des Hauts-de-Chaumes à Sauvin vous propose de fabriquer votre propre fourme ce samedi à 10h. Vous plongerez les mains dans le lait cru venu de fermes locales avec des outils inspirés de ceux des anciennes jasseries. L'atelier est accessible dès 8 ans et se terminera par une dégustation à la boutique. C'est uniquement sur réservation auprès de la fromagerie des Hauts-de-Chaumes à Sauvin.
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0: 18h36, je suis très encore un autre très heureuse d'être avec vous jusqu'à 19h et on passe le reste de la fin de l'après-midi en musique avec Terence sur ici Saint-Étienne-Loire.

0: Lawrence, Trent Darby sur ici, Saint-Étienne-Loire. Et puis tous les soirs, on vous fait découvrir des programmes TV dans les coulisses télé. Ce soir, on retrouve Johan Rock. Vous nous emmenez sur les routes de l'impossible, des routes escarpées perchées sur les sommets en Mongolie.
1: 20 ans que cette collection originale est diffusée sur France 5. Un programme où, à chaque épisode, il y a toujours au moins un moment où l'on retient son souffle, tant on n'en revient pas de voir ce qui peut se passer à l'autre bout du monde.
2: C'est un fleuve qui tombe du ciel. En un mois, les nuages peuvent lâcher sur le Cambodge jusqu'à 500 litres d'eau au mètre carré. Phnom Penh, la capitale, disparaît sous les eaux à chaque mousson.
1: Et à chaque fois, c'est pareil. Pour capturer les meilleures images, les reporters des routes de l'impossible n'hésitent pas à donner de leur personne. Et au fil des ans, les conditions de tournage sont devenues de plus en plus difficiles et dangereuses. Et ce, toujours pour la même raison, comme me l'a expliqué Tony Comiti, le producteur de la collection.
3: Aujourd'hui, les équipes des routes de l'impossible sont confrontées de plus en plus au dérèglement climatique. En Namibie, le réalisateur a voulu suivre des femmes qui, juste pour faire cuire leurs légumes dans leur village, faisaient 5-6 heures à pied sous 45-50 degrés avec des cruches sur la tête pour aller chercher de l'eau. Et quand il est arrivé sur le point d'eau avec les femmes, et ben ce point d'eau, c'était une mare dans laquelle aussi se désaltérait du bétail. Là, c'était très dur pour lui parce que s'il boit de l'eau, ben c'est hôpital direct. Il était complètement assoiffé.
1: Alors justement, avec le dérèglement climatique, comment fait-on pour mener à bien sa mission de reporter tout en assurant, au maximum, la sécurité de ceux qui partent sur le terrain? Réponse du producteur.
3: On essaye de regarder un peu la météo et il n'y a plus du tout de prévision. On part dans le désert pour faire un film sur la sécheresse et en fait il va pleuvoir des trompes d'eau pendant un mois. Donc, écoutez, on fait comme les gens qu'on filme, il faut s'adapter, c'est juste s'adapter. Et on filme les gens qui subissent et qui survivent. Ben, ils n'ont pas le choix de toute façon, les gens.
1: Pour info, ces durs à cuire qui composent l'équipe des grands reporters de l'émission sont toujours les mêmes depuis le début. Ce qui, au regard de ce qu'ils endurent, doit impliquer d'être particulièrement blindé psychologiquement pour tenir le choc.
3: Il est évident que quand on rentre à Paris où tout est régulé. Les reporters, finalement, le fait de voir toutes ces populations comme ça, dans la souffrance, mais aussi dans la débrouille et parfois même dans la joie, ça donne beaucoup d'humilité, en fait.
1: Les routes de l'impossible en Mongolie, les nomades des sommets, c'est à voir ce soir, 21h, sur France 5.
0: Merci Johan Rock. Mais de la Mongolie, on va revenir dans notre magnifique département de la Loire. Saviez-vous que notre département a absorbé une partie de l'exode rural pendant la révolution industrielle? Avec Alain Morgat, le directeur des archives de la Loire, dans moins de 10 minutes, on va se faire un petit cours d'histoire. Ici, Saint-Étienne-Loire. D'ici là, oh là là, une ambiance de vacances. Moi, je me vois déjà prélassée sur la plage avec un petit cocktail fruits rouges sans alcool dans la main, parce que c'est mon préféré, à roucouler hein, avec son partenaire, sa partenaire, sans se soucier de la vie. Et tout ça, c'est avec Lenny Kravitz sur ici Saint-Étienne-Loire.

0: Saint-Étienne-Loire. Et oui, arrêtez de flâner sur les bords de la Loire, là, parce que c'est l'heure de notre rendez-vous. Un petit cours d'histoire. Et oui, c'est pas encore la rentrée. On se retrouve déjà sur les bancs de l'école avec Alain Morga, le directeur des archives de la Loire, qui nous apprend comment les transports ont, et les déplacements ont façonné le département de la Loire.
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3: Savez-vous qu'au 19e siècle, la population de Saint-Étienne a été multipliée par 6 et celle de Roanne par 4? Je vous raconte aujourd'hui l'histoire de l'exode rural dans la Loire.
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3: Le département de la Loire est l'un des pôles majeurs de la révolution industrielle en France. L'exode rural ne se fait pas seulement vers Paris, mais aussi vers les villes et les vallées industrielles du département. Celui-ci offre en effet une diversité d'emplois industriels presque unique en France, avec la mine, la métallurgie, l'armement et le textile. Ce dernier secteur emploie en outre massivement les femmes, ce qui permet à des familles rurales de cumuler pour la première fois plusieurs salaires. Dans un premier temps, l'activité se maintient parfois à domicile, mais la mécanisation et la concentration dans des usines urbaines poussent les familles à rejoindre la ville. Les premiers contingents viennent des zones rurales du département, en particulier des zones montagneuses des Monts du Forêt, du Pilat et des Monts de la Madeleine. La seconde vague constitue l'apport principal, la population des départements ruraux voisins. La Loire absorbe une grande partie de l'exode rural du Cantal et surtout de la Haute-Loire et de l'Ardèche. Ils sont attirés par un salaire fixe plus sûr que l'aléa des récoltes, mais aussi la promesse de la ville et de ses services. D'autres viennent de plus loin et fournissent une main-d'œuvre qualifiée pour certains métiers. Tailleurs de pierre et maçons de la Creuse, verriers de la Haute-Saône et des Vosges, ouvriers qualifiés d'Alsace-Lorraine, surtout après l'annexion allemande de 1871. L'exode rural commence au début du 19e siècle et s'intensifie à partir de 1850. Le phénomène est soutenu jusqu'en 1930 avec la mécanisation de l'agriculture dans la plaine du Forêt qui réduit le besoin en bras, tandis que les mines et les usines tournent à plein régime. À la fin des années 1980, la situation s'inverse avec l'étalement urbain, mais rien de comparable avec l'exode rural du 19e siècle qui a vraiment transformé la Loire. À bientôt pour de nouvelles histoires à pied, à cheval et en voiture.
0: Merci Alain Morga et on se retrouve pour apprendre d'autres histoires sur les transports de notre département sur le site de ici.fr. Et si vous êtes en train de bricoler dans votre cave comme Casimir qui a joué avec nous aujourd'hui, eh ben on vous met toujours plus de musique. C'est au tour de Mylène Farmer.

0: C'est à qui le tour de Mylène Farmer sur ICI Santé de Seine-Loire. Et puis on va plonger dans les tubes des années 80 avec Laurent Petit-Guillaume. Mais ça, ce sera à partir de 19h.
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0: The Bee Gees, Too Much Even. Et oui, ils n'ont pas toujours fait que du disco. On se l'est écouté sur ICI Saint-Étienne-Loire. Et à partir de 19h, vous allez retrouver Laurent Petit-Guillaume dans 100% années 80 et vous replonger dans vos tubes qui vous ont fait frissonner, sensationner. Oui, je sais, ça n'existe pas. Mais voilà, qui vous ont fait vibrer, que vous avez adoré, comme Jean-Jacques Goldman ou encore Francis Cabrel.
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0: ICI Saint-Étienne-Loire, il est 19h, passez une belle soirée et un bon week-end. On va retrouver l'actualité en France et dans le monde avec Morgane Guillaume.
2: Vous nous écoutez peut-être en voiture sur la route des vacances. Demain, la journée est classée rouge par bison futé dans tout le pays. Les vacanciers feront-ils leur retour en Gironde? Les professionnels du tourisme se posent la question. Ils espèrent voir leur saison sauvée ce mois-ci après un mois de juillet plombé par le méga-feu. Et en effet, Nicolas Joly, le camping Air Hôtel Océan se remplit de nouveau à la cano.
3: Des vacanciers qui se promènent, serviettes sous le bras, des enfants sur les balançoires. Le camping reprend vie après quelques jours de silence. Laurine vient chaque année avec sa famille de Normandie.
4: D'habitude, le camping, on a les enfants qui grouillent de partout et là, il n'y avait plus personne, on était les seuls. Le samedi, on a été à la piscine et on n'était que 10, donc on ne se battait pas pour les transats. Hein.
3: Le directeur du camping, Vincent Hipp, fait tout ce qu'il peut pour faire revenir les touristes.
5: On essaye de rattraper nos clients, leur dire coucou, finalement, on est ouvert. Donc, est-ce que vous pouvez annuler l'annulation que vous aviez faite avant? Donc, ça nous fait énormément de travail administratif et de relations clients, des appels, des mails, etc. C'est extrêmement difficile. On a mis plusieurs jours à rétablir la situation à la normale. On est sur deux semaines qui étaient vraiment capitales pour notre activité touristique, mais aussi pour tous les commerçants de la cano.
3: Comme le patron de la supérette à l'entrée, Olivier, qui fait les comptes, 6500 euros de pertes par jour sur les deux dernières semaines et aucun signal positif des assurances.
6: Au moment où on parle, pour l'instant, la prise en charge, c'est zéro. Les assureurs aujourd'hui ne considèrent pas la cano comme une ville qui a été évacuée, puisque c'est uniquement les touristes et dans les campings et dans les centres de vacances. Donc pour l'instant, la réponse c'est non.
3: En plus de la perte d'exploitation, il y a aussi les marchandises, les stocks de produits frais, invendus et donc perdus. C'est plusieurs milliers d'euros.
2: Le risque est élevé demain pour les départs de feu dans le Grand Ouest et dans le Sud. 34 départements en vigilance orange. Les fortes chaleurs et du mistral sont encore attendus ce soir dans le Var. En Lozère, un incendie a déjà parcouru 100 hectares cet après-midi. Un feu de forêt aussi au Creusot, en Saône-et-Loire. 60 enfants ont été évacués d'un centre de loisirs ainsi que 11 maisons. Un militant du Rassemblement National a été interpellé par le GIGN à Bolène dans le Vaucluse. Le colistier d'un candidat au dernière municipale. Il est suspecté d'être impliqué dans la mort d'une mère de famille dont le corps a été retrouvé hier. C'est une info ICI Vaucluse à retrouver sur ICI.fr. Le taux de chômage en France atteint son plus haut niveau depuis l'automne 2020, 8,3% selon l'INSEE pour ce second trimestre. Une hausse encore plus marquée chez les jeunes. On frôle les 22% chez les 15-24 ans, une génération pour qui il est difficile de trouver un emploi en sortie d'études, à nous Toucan.
7: Un mois après avoir obtenu son diplôme dans la petite enfance, Morgane, 23 ans, épluche les offres d'emploi.
8: Je pensais que ça allait pas être si bouché. Je pensais pas être en difficulté pour ne serait-ce qu'avoir un entretien.
7: Elle a dû retourner vivre chez ses parents et travaille comme serveuse pour l'été.
8: J'avais un appart, j'ai du tout quitté. J'espère que mon CDD sera renouvelable et pourra se terminer en CDI, mais je pense que ça va être long.
7: Baptiste aussi a dû prendre un job alimentaire. Malgré son double master en économie et droit et un an et demi de stage et CDD, ça fait 9 mois qu'il ne trouve rien et ça le stresse.
9: Forcément, après avoir fait des études, on a envie de commencer sa vie, donc ça prend un peu la tête. Je m'attendais pas à ce que ce soit aussi compliqué, quoi.
7: Des jeunes inquiets, Karim Petit en voit défiler tous les jours dans son agence d'intérim. Car depuis le début de l'année, les entreprises proposent moins de contrats temporaires.
10: Les entreprises restent prudentes avec l'arrivée des prochaines élections présidentielles en 2027. Donc ce n'est pas un climat d'emploi qui reste positif.
7: Ça se remarque surtout dans le secteur de la vente, où il y a le plus de candidats pour le moins d'offres, avec des contrats qui vont de 4 heures à 2 mois.
2: Elle a passé la ligne d'arrivée en haut du Mont Ventoux, le sourire aux lèvres, les bras tendus vers le ciel. La Polonaise Kasia Niewadoma a remporté la 7e étape du Tour de France cet après-midi. Elle endosse le maillot jaune. Alexandre Berthaud, bonsoir.
11: Bonsoir.
2: Vous aviez vécu avec vous cet après-midi l'étape du Tour au milieu de la foule du Ventoux. On a eu le droit à une grande explication entre les trois favorites.
11: Et oui, Kasia Niewiadoma, dont vous venez de parler, la polonaise, Demi Vollering, la néerlandaise, et Marlène Reusser, la suissesse. Ce sont les trois meilleures coureuses de ce Tour de France. Et assez logiquement, en fait, sur les pentes très difficiles du Mont Ventoux, ce sont elles trois qui se sont détachées, qui se sont livrées bagarre. Et c'est Kasia Niewiadoma qui a attaqué la première et qui a bien fait, puisqu'elle a réussi à distancer les deux autres coureuses qui se sont un petit peu regardées, qui se sont marquées, qui ont laissé partir la polonaise, qui du coup l'emporte au sommet et endosse le maillot jaune. Mais on garde beaucoup de suspense pour les deux dernières étapes, puisque les trois premières se tiennent en 39 secondes au général.
2: Et puis on a quand même cette belle performance à noter de la Française Cédrine Carbajal pour la 7e étape. Elle est 6e du classement général, 7e pour cette étape. Demain, 172 km attendent les coureuses entre Sisteron et Nice.
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13: La météo dans la Loire et la Haute-Loire. Ce soir, le ciel est dégagé sur nos deux départements. Du côté des températures, on relève entre 13 et 19 degrés cette nuit, 10 degrés dans les monts du Forêt. Le pic de fraîcheur est attendu aux alentours de 6 heures. Demain, le temps est ensoleillé toute la journée avec des températures allant jusqu'à 35 degrés. Dimanche, le temps devient un peu plus menaçant avec un risque d'orage. Belle soirée avec ICI Saint-Étienne-Loire.
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14: Bonsoir à tous, c'est l'heure de votre dose quotidienne de tubes des années 80. Le traitement est quotidien, il dure une heure, c'est bon pour tout. Le moral, la mémoire, les articulations, surtout si certains vous donnent envie de danser. Et ça commence comme ça.

0: Voilà l'été, c'était les négresses vertes.
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0: Évidemment, c'est de circonstance. Hein. C'est le premier succès du groupe de Musette Guinguette Pop Rock. Et c'est, attention, plutôt une chanson sur les citadins qui n'ont pas eu la chance de partir pendant la saison chaude. Du coup, on se console comme on peut. Les négresses vertes ont débuté dans la rue, dans le métro. Mais le succès les a vite rattrapés dès la sortie de ce premier tube en 89. Après la chaleur de l'été, un petit rafraîchissement. Bon, bah d'accord, ne sortez pas les parapluies tout de suite. Hein. Eurythmics arrive avec Here Comes the Rain Again.
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0: Elle danse, Marie, elle danse. C'était François Valéry. Et elle danse encore quand repasse ce titre à la radio, hein. En 83, François Valéry est en vacances en Corse chez Dalida. Un soir, il sort en discothèque, comme on disait à l'époque. Il entend Billie Jean de Michael Jackson. Le lendemain, il s'en inspire pour composer ce qui deviendra un tube en 84. Voilà. Vous écoutez 100% années 80, c'est que des tubes. La preuve, dans un instant, Jean-Jacques Goldman avec Encore un matin. Ça arrive juste après ça.
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0: L'ambiance des années 80, ça continue sur votre radio. Ici Saint-Étienne-Loire, juste après ces petites infos.
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2: Le chaudron de Geoffroy Guichard à Saint-Étienne recrute pour les jours de match. Plusieurs postes sont à pourvoir. Accueil du public, buvette, loge, boutique, billetterie. Il faut simplement être majeur pour candidater. Les personnes intéressées peuvent s'inscrire directement via un formulaire en ligne dispo sur le site de l'ASS. Ah tiens, une autre idée pour ce samedi. Vous êtes gourmand, je vous invite de l'autre côté du plateau de fromage. La fromagerie des Hauts-de-Chaumes à Sauvin vous propose de fabriquer votre propre fourme ce samedi 8 à 10h. Vous plongerez les mains dans du lait cru venu de fermes locales avec des outils inspirés de ceux des anciennes jasseries. L'atelier est accessible dès 8 ans et se terminera par une dégustation à la boutique. C'est uniquement sur réservation auprès de la fromagerie des Hauts-de-Chaumes à Sauvin.
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0: Francis Cabrel, c'était question d'équilibre.
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0: sur l'album Quelqu'un de l'intérieur, c'est une chanson qui raconte l'histoire d'un homme qui vient d'être quitté et qui noie son chagrin dans l'alcool. Bon, c'est sûr qu'en général, on perd un peu son équilibre quand il faut se relever. On va rester debout pour la suite et j'ai choisi un titre qui a été un énorme tube de boîte de nuit en 84 de l'Italo Disco pur et dur, Comanchero par Moon Ray. Cherchez pas le thème, il n'y en a pas. Regardez le clip, c'est hyper kitsch, ça fait peur. Mais le tube est efficace. La preuve, tout de suite.
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0: Robin, c'était When Your Heart Is Weak. Sur le premier album de ce groupe en 1985, porté par les voix magnifiques de Anna Lacasio et Peter Kingsbury, un groupe américain qui a connu un énorme succès en France et non pas dans son pays d'origine. Bah oui, parfois on n'est pas prophète dans son pays. La suite de votre soirée, c'est avec Émilie Mazoyer dès 20h, les essentiels de Décibel. Mais avant cela, Jean Schultes arrive. Confidence pour confidence, juste après ça.
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0: Les essentiels de décibels. Émilie Mazoyer et Zao.
2: Une autrice, compositrice, elle écrit à la guitare et au piano des chansons pour elle-même et pour les autres, et pas n'importe quelles autres. Je lâche un exemple au hasard, en cette semaine de guerre de billetterie, elle a écrit 3 chansons pour Céline Dion. Son premier tube en France nous fait remonter à 2008, l'année de la mort de Carlos. Heureusement qu'elle était là, Zao.

0: et ce soir dans Décibel pour célébrer la sortie de son 5e album, un bijou nommé Versatile. Et bonsoir, bienvenue Zao.
1: Bonsoir.
0: La dernière fois qu'on s'est vu, c'était il y a une petite année et vous aviez prêté main forte à Tom Fragé sur son album.
1: Ça passe vite, hein.
0: Bah oui, je sais. Non, c'est terrible, ça passe très très vite. Et là, bim, votre 5e album qui débarque, Versatile, après une tournée de printemps qui s'est fort bien passée par chez nous. Avant tout ça, pour vous présenter tout à l'heure, je mettais la chanson C'est chelou qui est votre premier tube. Rappelez-vous les amis de cette chanson.
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0: J'avais envie de parler avec vous de la puissance d'un premier tube aussi fort que C'est chelou. Et je me suis demandé, vous allez me suivre dans mon délire, si vous n'aviez pas échappé de près au syndrome Diams. Je m'explique.
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0: Le grand premier tube populaire de Diam, c'est DJ, qui est, alors certes une très bonne chanson, comme C'est chelou d'ailleurs, mais qui représente pas vraiment l'intégralité du travail d'autrice
1: complète
0: de Diam. Et C'est chelou, c'est un peu la même chose avec vous.
1: Ouais.
0: Une chanson qui est très fun et légère, avec des mots comme taspé par exemple.
1: C'est,
0: qui sont
1: c'est
0: pas
1: une
0: forcément...
1: pièce d'un puzzle
0: ouais,
1: qui est incomplet, quoi.
0: Et donc, je me demandais, est-ce que à la fois, alors c'est pas génial évidemment de démarrer sa carrière avec un tube, mais est-ce qu'à la fois ça peut être l'arbre qui cache la forêt, et est-ce qu'il faut quand même parfois un petit peu se détacher de cette première chanson, de ce premier succès?
1: Alors moi j'en suis très très fière parce que c'est ce qui m'a fait connaître auprès du grand public. Maintenant l'enjeu pour moi après C'est chelou, c'est de montrer toutes les facettes de ma création, de ma musique. Donc c'était important que j'arrive jusqu'à un morceau comme Je te promets ou Tourner la page pour montrer la plume, la sensibilité, la douceur, etc. Mais il se trouve que C'est chelou qui a défoncé la porte et on en est assez fiers. Et puis après on est rentré avec des petites ballerines avec des petits pas, tout en douceur, comme un éléphant dans un...
0: dans un petit magasin de
1: porcelaine, exactement.
0: Le premier album, c'était donc Dima en 2008. Et oui, pour celles et ceux qui n'avaient connu à l'époque que C'est chelou, il y avait tellement de merveilles sur ce premier disque. Il y avait des chansons très émouvantes, par exemple, comme Kiff and Dear.

0: de votre premier album. Alors c'est déjà pour le plaisir, ce qui était super. En 2008, on était jeunes, on était fous. Mais aussi parce que je trouve que dans le cinquième album qui vient de sortir, il y a parfois des clins d'œil à ce que vous chantiez en 2008. Par exemple, Kiff & Dire, vous évoquiez ce moment qui a été à la fois fondateur et hyper dur pour vous, de quitter l'Algérie en famille.
1: Ouais.
0: L'exil, alors pour le Canada. Et finalement, dans Iceberg, qui est une chanson très importante de ce nouvel album, vous parlez beaucoup plus précisément de pourquoi quitter l'Algérie et quels souvenirs.

0: Iceberg, c'est là où vous dévoilez finalement la femme derrière l'artiste.
1: Exactement, c'est un peu pour ça qu'il s'appelle Iceberg, parce qu'on ne voit que la pointe étant Zao, et puis on dévoile Zaira, ce qui a la face cachée de Zao, que j'assume plus d'ailleurs, et j'en parle plus. Pourquoi ? Parce que l'exil, bon, ça fait longtemps maintenant que je suis partie, mais il y a des fois on a besoin de recul pour parler plus sereinement des choses. Ouais. L'exil, j'en ai parlé de manière plus agitée, dans Kiffendir, j'étais encore en colère, j'avais pas encore fait la paix avec certaines choses. Et là, aujourd'hui, je fais juste le bilan, disons, il y a de la beauté dans la mélancolie, il y a de la parfois la misère, c'est beau. Mais on cherche pas à ce qu'elle soit là, mais on vit des choses et faut les accepter. C'est ce qui fait de nous ce que nous sommes aujourd'hui. Et je l'assume complètement aujourd'hui. Enfin, bien sûr, j'ai encore un bout de chemin à parcourir, mais on essaie d'être la meilleure.
2: Oui, le plus longtemps possible.
1: Oui. Mais je veux dire, on n'est pas arrivé, on n'est jamais arrivé, mais on essaie d'être la meilleure version de soi-même. Et le but, moi, dans ma vie, c'est d'arriver à la paix intérieure. C'est vraiment la finalité. Si j'arrive à vivre avec mes bagages, mes casseroles, mes complets, mes insécurités, j'aurais gagné déjà.
2: Oui, et justement, exactement, il y a une forme de joie pour nous qui vous écoutons de se dire elle a grandi, elle a fait la paix avec des choses, mais sans pour autant laisser tomber des sujets. En fait, c'est juste un nouvel œil finalement.
1: Moi, je pense on peut pas faire la paix si on ne regarde pas les choses en face. On peut pas se faire une scission, on peut pas couper une partie de soi. Il faut l'assumer, il faut l'embrasser. C'est pas cool, c'était peut-être des moments dont on veut pas se rappeler. Des fois on fait le vide, on essaye de faire comme si ça n'a jamais existé, mais ça revient comme un boomerang. Donc le mieux c'est de l'accepter le plus vite possible et de faire la paix avec ça.
2: L'exil donc que vous avez vécu quand vous étiez jeune fille, vous quittez l'Algérie, on est dans la décennie noire et c'est évidemment un déchirement, et à la fois voilà, faut arrêter d'avoir peur toutes les 5 minutes de sauter sous une bombe,
1: sais-je. C'est vraiment ça.
2: Vous arrivez au Canada, donc, et aujourd'hui, finalement, vous êtes tout le temps en train de bouger entre le Canada, la France. Là, vous étiez vous n'avez
1: en tournée.
2: Gardé de l'époque une allergie au voyage, c'est bon.
1: Je vous dis la vérité, depuis que j'ai quitté l'Algérie, on dirait que ma résidence est une valise et un passeport. J'ai l'impression que je suis toujours en escale quelque part. J'ai jamais et que je suis partout chez moi. Donc c'est ce truc là où je me laisse je vais parler en texte et je laisse la vie m'emporter et je laisse ma plume me porter, c'est vraiment ça. Je suis dans cet état d'esprit de m'accepter, de me dire advienne que pourra. Bon, maintenant j'ai des enfants, etc., donc j'essaie d'être là où ils sont, mais je n'ai pas d'attachement particulier à une place,
2: une terre.
1: Voilà, le plus beau moment ou le plus beau coucher de soleil qu'on puisse voir, si on est seul pour le voir, c'est bien, mais si on n'est pas avec les gens qu'on aime pour le partager, il n'aura aucune valeur. Ou en tout cas, il sera moins fort à nos yeux. Et aujourd'hui, j'essaie de m'attacher à des gens, à des relations, à des... Ma terre, c'est les gens qui m'aiment.
2: Waouh!
1: Voilà, bon, ça y est.
2: Ça, c'est
1: allez,
2: un titre du
1: fait. Allez,
2: pardon,
1: j'y vais.
2: Excusez-moi. Moi, je vais m'arrêter, je vais pleurer 2 secondes. Et elle va écrire son texte.
1: C'est vrai,
2: ma terre, c'est
1: sincère.
2: Les gens qui m'aiment. Non, mais waouh! Zao! Ah là là. Alors, il y a un homme. Un artiste qui a aussi vécu l'exil. Alors oui, c'était un exil volontaire dans le cas de Yuri Buenaventura quand il a quitté la Colombie. Mais n'empêche que quand il s'est retrouvé à Paris, il était assis là à votre place, Zao. Il nous racontait qu'il était tellement désespéré parce qu'il était venu à Paris pour être chanteur et puis personne ne voulait le laisser chanter. Il nous a dit qu'il a voulu mourir. Il était désespéré.
1: Waouh.
2: Et alors, vous chantez avec lui sur cet album, Zao et Yuri Buenaventura, une chanson qui s'appelle Cœur de pirate.
1: Parce qu'on est des pirates.
2: Parce que vous êtes des pirates. Est-ce que c'est ça? Vous êtes un peu les pirates de One Piece, là? Vous vous baladez avec vos chapeaux de paille.
1: Exactement. On n'a pas de chapeau de paille, mais on a des cœurs en paille qui s'embrassent très, très vite. Et une passion, en tout cas. Moi, pour lui avoir beaucoup parlé, j'ai passé beaucoup de temps avec lui. J'ai l'impression qu'on est les mêmes, et peu importe l'âge, la génération, le style musical, moi je me retrouve beaucoup en lui. Et on s'est très bien entendu, et il n'y a pas de hasard.

0: longtemps joué sur ce titre des musiciens qui ont fait l'album de Bad Bunny.
1: Ouais. Que j'ai pu avoir grâce, bien sûr, à Yuri qui les connaît tous. C'est des vrais, enfin, des icônes de salsa.
2: Voilà, chevronné.
1: Voilà, chevronné. Ouais. Enfin, c'est les meilleurs. Et du coup, j'ai, grâce à lui, pu avoir ces musiciens-là sur l'album.
2: C'est un vrai album de musicienne, Zao. Parce qu'en fait, on sent l'amour. Alors, oui, là, pour la salsa, par exemple, qui est une découverte. Moi, je ne vous savais pas fan de ce genre de musique. Et quand vous le faites, vous y allez à fond. Et c'est la même chose pour les musiques afro, pour la pop, pour la chanson française. En fait, vous avez choisi de ne pas choisir.
1: J'ai choisi d'être libre. Voilà, tout simplement.

0: comme Caroline, clin d'œil évidemment à l'énorme tube des 90s de MC Solar. Et thème récurrent de l'album quand même, hein, le départ.
1: Le départ, les relations humaines, amoureuses, ouais. Les problèmes de couple. Beaucoup d'introspection aussi dans cet album, contrairement aux autres.
0: C'est vrai.
1: C'est avec amour propre, aussi l'amour dans toutes ses formes, même l'amour de soi.
0: Oui.
1: Chose qu'on oublie des fois de mettre en avant. Parce que pour être heureux en relation avec les autres, faut être heureux avec soi-même, faut s'accepter, c'est ce qu'on disait au début. Donc,
0: ça, c'est testé, c'est approuvé par vous-même.
1: Complètement. J'ai foiré beaucoup de relations avant de. Pour l'instant, je touche du bois. On verra.
0: Mais ça sert à ça. Ça sert à ça de se planter aussi, c'est d'être mieux, c'est meilleur après.
1: Si on retient les leçons, sinon on les répète.
0: Alors, sur le thème de la rupture, il y a une chanson qui s'appelle Mens-moi. Et qui touche beaucoup.
1: Oh.

0: Complètement moi.
1: Et pourtant, jamais j'aurais cru dire ça un jour.
0: Oh là là. Et
1: oui, mais en fait, l'amour n'est pas logique. Des fois, il y a des ruptures ou il y a des relations où ça nous fait tellement mal et on n'est pas prêt parce qu'on est tombé de très haut, on n'est pas prêt. La vérité n'est pas possible à intégrer pour nous. Et on préfère des fois qu'on nous mente parce qu'on n'est pas prêt à processer cette information. Elle n'est pas rentrée, elle ne rentrera pas. Donc,
0: ça, c'est pas un truc que vous nous auriez raconté en 2008.
1: Non, pas du tout. Ça, c'est des choses, justement.
0: L'expérience.
1: Mais c'est des choses que je me dis à moi-même, mais effectivement, ça dure un temps. Donc moi, j'essaye d'immobiliser et de repérer une émotion unique, une émotion qui n'a pas été racontée, ou en tout cas le moins possible par d'autres, pour essayer de la capturer et de mettre une loupe. Et plus je prends de l'âge, et plus je prends de l'expérience, et plus j'avance dans ma carrière, et plus mon microscope, il est un peu plus gros, je vais dans le détail. Et donc, jamais ce thème-là ne serait pas sorti avant.
0: Pour celles et ceux qui avaient adoré Ma Meilleure 13 ans après, on vous retrouve avec La Fouine. Ah, ça va pas fort, hein.

0: vraiment chanter la fouine.
1: Et il chante très bien.
0: Mais ouais.
1: Il chante très très bien. Bah, il chantait déjà, mais c'est vrai que là, ça fait du bien de l'entendre chanter dans le morceau Problème, et qui, 13 ans après Ma Meilleure, bah voilà, on dit bon, on est dans l'idéalisation de l'autre au début, et puis bon, après, il y a les problèmes. Ça ne veut pas dire que c'est fini, mais on va voir comment on va les gérer. Peut-être y aura d'autres
0: il y aura
1: morceaux,
0: la
1: on séparera la suite.
0: C'est ça.
1: Voilà, hein.
0: C'est comme Benjamin Biolay et Jeanne Chéral, ils font des chansons album après album.
1: Bah voilà.
0: On va
1: essayer de faire ça.
0: Sur les années. Amour propre. Vous avez parlé de cette chanson, Zao. Elle est, il me semble, comme Iceberg, un vrai pivot dans l'album. Là, oui. Pour le coup, c'est presque déjà un message de transmission, j'ai l'impression.
1: Oui.
0: Voilà. Là, c'est une feuille de route pour celles et ceux, parce que, évidemment, ça parle aux femmes, mais aussi aux hommes, celles et ceux qui aimeraient vous demander des conseils, quoi.
1: Bah, je n'ai pas la science infuse et je ne m'y connais pas, mais en tout cas, c'est une feuille de transmission pour moi également. C'est un rappel. C'est un rappel, parce que bon, bah, des fois, on se laisse de côté, je suis un peu sur tous les fronts, je suis artiste, je suis compo, je suis éditrice, je suis productrice, je suis maman, je suis femme de quelqu'un et tout, et on se laisse en dernier. Et je l'avais de plus en plus ressenti sur la deuxième grossesse, dès que j'avais accouché, et je me suis dit, mais en fait, tout le monde est sur les bébés, les trucs, les travails, les deadlines. Et en fait, c'est mon devoir à moi de m'occuper de moi, en fait, parce que sinon, bah, il y a le postpartum, il y a l'effet boomerang, parce que j'ai laissé trop passer de choses, et puis bah tu te retrouves à en vouloir à la terre entière, alors que tu dis comment ça, pourquoi on pense pas à moi, on pense juste aux enfants, à mon mari, à truc, lui il fait un petit truc, on lui dit ah c'est super, c'est un super papa, mais moi je fais tous les jours en fait, et c'est vrai que c'est notre devoir, c'est à moi de faire en fait, c'est à moi de prendre du temps pour moi, c'est à moi de m'occuper de moi, c'est à moi de prendre des vacances pour moi, c'est à moi, sans abandonner tout le monde. Mais c'est ok de le faire, en fait, on s'autorise pas ça. Et c'est un message que j'ai mis de manière indélébile dans une chanson, c'est une clé qui me rappelle, c'est comme une pierre précieuse qui nous rappelle de s'occuper de soi-même. Voilà, c'est ma chanson précieuse.

0: Oh là là, amour propre. En fait, c'est un super pouvoir, moi, je trouve.
1: Ah bon ?
0: Le super pouvoir des artistes qui écrivent, qui composent, etc. et qui prennent comme ça, en gros, une énorme dépression postpartum, par exemple, et qui en font une chanson. Et qui et ça, c'est un outil merveilleux, quand même, ce talent et cette façon de transformer des moments vraiment moches. Et là, en plus, c'est dansant. Enfin, je veux dire, c'est...
1: Bah oui, c'est ouais. Ça. Faut trouver l'équilibre. Faut pas que ça soit trop sucré ni trop oui. Salé. Et ouais. D'ailleurs, c'est le thème de la pochette de l'album. C'est le juste équilibre entre le très chaud et le froid.
0: Faut le pas désert et la banquise.
1: Super dépression, ni la ouais. Super chaleur. Donc, et moi, j'essaie de naviguer entre les deux et de trouver mon équilibre entre les deux émotions.
0: Bah, c'est ça. Parce qu'en fait, moi, je pense, j'ai vraiment une théorie sur les artistes. C'est que vous êtes des éponges. Donc, ça, c'est sûr que vous ressentez encore plus fort que nous tout ce qui se passe autour. Je pense que, non, mais dès qu'il y a un drame, un truc, vous le ressentez au plus profond de vos os.
1: On est hypersensibles, en tout cas, les artistes, normalement, ouais. Sont hypersensibles.
0: Mais du coup, vous avez un super pouvoir qui fait que vous pouvez transformer tout ça, quand ça fait trop mal ou quand ça fait trop peur, en art, quoi. Nous, on peut pas.
1: Bah, faut essayer. On ne sait pas si vous pouvez ou pas.
0: Ouais, je sais pas. Non, moi, la dernière fois, j'ai divorcé, c'était plus facile.
1: On peut aussi divorcer, mais bon. Voilà, ça peut arriver. L'un n'empêche pas l'autre.
0: Il y a une dimension qui est très intéressante et qu'on aborde assez peu souvent finalement avec les artistes, c'est la dimension du travail. Parce qu'on a souvent l'impression comme ça, je disais tout à l'heure, un super pouvoir, les artistes, ils sont là, et dans l'air, il y a une chanson comme ça qui les
1: percute. Ça peut arriver.
0: Alors, mais quand il faut bosser, vous êtes une bosseuse.
1: Oui, moi je bosse, même quand ça arrive tout seul. D'ailleurs, je me méfie, pour Je te promets, par exemple, le morceau Je te promets.
0: C'était sur le premier album.
1: Qui était sur le premier album. J'ai rêvé du couplet, du refrain. Je me suis levée dans la nuit, je me suis enregistrée avec la guitare. Il est sorti, parole, musique. Tac, ok,
0: incroyable.
1: Je me recouche. Le lendemain, je me dis, ah c'est marrant, j'ai rêvé que j'ai écrit une chanson. Mais c'est dommage, elle était trop belle. Maintenant, je ne sais pas si je vais m'en rappeler. Mais j'ai rêvé que je l'ai enregistrée. Je réécoute, elle était bien enregistrée. Et là, je fais la suite tout de suite. Donc ça ne m'a pas pris de temps, ça volait quelque part, je l'ai intercepté, voilà. Sauf que c'est pire parce qu'on a le doute. C'est sorti trop facilement, donc
0: vous êtes dit, si ça se trouve elle existe déjà, je l'ai entendue.
1: Ouais, c'est nul et moi je trouve ça bien parce que c'est facile, donc c'est pas assez compliqué, je me suis pas. Et des fois c'est bien sans que ça soit compliqué, qu'il y ait beaucoup de travail. Le travail c'est de la laisser reposer, de l'oublier, de la réécouter avec du recul. Mais effectivement, sinon moi, je fais beaucoup de travail de réalisation, de revenir, de chercher le bon instrument, la bonne forme, parce que des fois la forme dessert le propos. Si c'est trop chargé, les paroles, on les entend pas bien. Enfin, après voilà, je suis un peu torturée comme ça. Je travaille tout le temps et je suis un peu geek, donc je m'entoure toujours de plein de compositeurs, plein de jeunes qui savent travailler aussi, qui passent. Peut-être un mois à travailler un son,
0: ouais.
1: Et on se retrouve là-dedans. À la fin, j'essaie de faire un peu le chef d'orchestre et de lâcher prise et de dire bon, on a été au bout de cette chanson et on la lâche prise maintenant.
0: Vous l'aurez compris, les enfants, ce n'est pas un métier de feignasse. Voilà, contrairement à ce qu'on vous a dit, à l'école, c'est un vrai métier. Zao, on va écouter ensemble une chanson de votre album, encore une qui émeut aux larmes, c'est Ma Chérie. Vous avez invité Amadou et Mariam à vous rejoindre en studio et dans cette chanson. Et en fait, il se trouve que c'est le dernier enregistrement par Amadou et Mariam avant la mort d'Amadou, qui est mort il y a un an. Pourquoi vous aviez pensé à eux?
1: Parce que je les adore déjà et je trouve ça incroyable, ce couple mythique non-voyant qui fait le tour du monde, qui est dans tous les festivals jazz, blues, qui chante avec des John Lee Hooker, avec des Stevie Wonder et tout, mais c'est incroyable. Où est-ce que leur passion, leur amour, leur talent les a emmenés? Et c'est un bel exemple. Et puis moi, j'étais vraiment fan de cette chanson de Je pense à toi.
0: Ouais.
1: Et je voulais pas juste la sampler. C'était important pour moi d'avoir les artistes avec moi.
0: Comme Caroline.
1: Exactement. Ouais. Exactement. C'était un peu le but. Donc, ils sont arrivés en studio. En chantant un autre morceau à moi, en chantant Laisse les Kouma, et j'ai dit ah waouh, c'est super, ils connaissaient déjà beaucoup de mes morceaux, ils étaient fiers, ils voulaient des photos pour les montrer à leurs enfants, qu'ils étaient avec moi, et j'ai dit non mais c'est le contraire, c'est moi qui dois prendre des photos. Et après On a rigolé, ils se sont détendus, ils étaient déjà détendus. Moi, je me suis plus détendue.
0: Ouais.
1: Et ils ont écrit un couplet. Amadou a pris sa guitare, il a fait un solo de guitare à la fin. Enfin, ça s'est fait naturellement et je suis très fière de ce morceau qui a pris une autre tournure, un autre sens depuis que Amadou nous a quittés et on pense fort à lui et j'ai hésité à le garder sur l'album. Je voulais pas profiter d'un buzz ou de quelque chose, tu vois. Il était décédé, donc j'ai appelé Mariam pour mes condoléances et je lui ai dit écoute, si on n'est pas à l'aise, on le garde pas le morceau et tout. Elle m'a dit non, il se faisait une joie de le sortir dans ton album, donc on va faire comme ça. Et ses enfants, je les ai eus tous, ils voulaient que la chanson apparaisse dans l'album et c'est ce qu'on a fait.
0: Ma chérie, Zao avec Amadou et Mariam. Et Zao, on va vous souhaiter un bon retour, j'imagine, quand même un petit peu au Québec, et une longue et belle route à Versailles.
1: Merci.

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5: J'ai une idée les amis, puisque la pilule n'est toujours pas en vente dans les monoprix, il est le temps d'enrichir le pays d'une autre manière, en retrouvant Antoine de passage par ici, pour célébrer les 60 ans des élucubrations. Ah merde.

0: Il est avec nous. Bonsoir Antoine.
1: Oh yeah. Bonjour, bonsoir.
0: Très très contente de vous rencontrer pour la première fois.
1: Et moi aussi.
0: Que je vous écoute depuis tellement de temps. C'est vraiment génial.
1: Oh, ça fait des siècles. Hein. C'est 40 siècles vous contemple.
0: Sans doute. Alors, mon cher Antoine, ce qui me fait plaisir, c'est qu'au-delà des 60 ans de ces élucubrations, il y a plein d'actualités et vous n'avez toujours pas coupé vos cheveux.
1: Et toujours pas coupé mes cheveux. Non, c'est ça. Et puis, et bon, je crois qu'il y a quelques personnes qui m'ont posé la question. Vous n'avez pas écouté votre mère.
0: Elle a sans doute dû en parler, et ça c'est vrai. Antoine, 60 ans donc pour cette chanson qui est vraiment emblématique, les élucubrations, ça veut dire aussi pour vous 60 ans de carrière. Alors ça ne veut pas dire 60 ans sur scène, puisqu'on le sait, hein, vous avez passé aussi beaucoup de temps à voyager, vous avez tourné des films, des documentaires, etc. Ceci dit, ça fait quand même un chiffre assez impressionnant, 60 ans de carrière. Pendant cette longue durée, quel rapport avez-vous entretenu avec cette chanson, Les Élucubrations ?
1: Cette chanson, c'était marrant parce que dans les années 60, une chanson passée à la radio, pendant quelques... La mienne, elle s'est retrouvée en tête de façon incroyable pendant quelques mois. Oui. Et puis tout d'un coup, ça ne passait plus du tout. Plus du tout. C'est-à-dire que pendant tout le temps que j'ai fait de la chanson ensuite, pendant une dizaine d'années, jusqu'à mon départ en 1974, eh ben, je chantais même pas les élucubrations.
0: On vous la réclamait
1: c'était drôle,
0: pas.
1: Et on me la réclamait pas.
0: Ouais, d'accord.
1: C'est marrant, ça passait comme ça. On me réclamait d'autres chansons, celles que j'avais fait Canel, d'autres chansons que j'avais faites, ramenées d'Italie, et puis plus tard, la Motogody, ramenée de Polynésie. Mais les élucubrations étaient quelque part dans des limbes, dans une espèce de purgatoire. Et puis, c'est revenu, j'ai refait d'autres versions.
0: Ouais.
1: Et puis là, cette année, j'ai eu envie de marquer ces 60 ans. Et je suis tombé par une chance incroyable sur des enregistrements que j'ignorais, qui avaient été faits par mon arrangeur, mon orchestrateur de l'époque, du temps des élucubrations. J'étais bien entouré. J'avais comme directeur artistique Christian Fechner, qui est devenu producteur de cinéma des plus grands films. J'avais Alain Boublil, qui a écrit Les Misérables. Et Jean-Daniel Mercier, qui était mon arrangeur, qui avait arrangé les premiers disques de Souchon, de Voulzy, de tous les spectacles de Chantal Goya, Dalida, Carlos, Philippe Clay, etc. Et il m'avait enregistré, il est mort peu de temps après, malheureusement, il m'avait enregistré des basses orchestres d'une dizaine de chansons, comme ça, de mes chansons. Je me suis dit, j'ai trouvé ça récemment, il y a même pas un an, j'ai dit, oh, c'est magique, j'ai trouvé ces basses-là, j'ai demandé à des copains guitaristes de compléter, d'arranger, d'ajouter des choses, etc. Et puis voilà, ce qui m'a amené à reprendre cette chanson, du premier disque, des tout premiers disques, voilà. Et des chansons, il y a les élucubrations, bien sûr. Mais il y a aussi les chansons liées à la route. Je reprends la route demain, une autre autoroute. Et puis, c'est pas la pilule dans les Monoprix, mais enfin, c'était des chansons, des sujets qui sont toujours d'actualité,
0: malheureusement.
1: Comme la guerre, pourquoi ces canons, ou bien une chanson dystopique qui s'appelle, qui est une de mes chansons préférée parmi celles que j'ai écrites, qui s'appelle Juste quelques flocons qui tombent.
0: Ouais.
1: Voilà, j'ai eu un grand plaisir à réenregistrer ces chansons, puis à les illustrer également.

0: Ce nouvel album, en tout cas ces nouvelles versions de chansons d'Antoine, vous pouvez, si vous êtes très pressé, les découvrir dès maintenant sur son site officiel antoine.tv, que de toute façon on vous recommande, parce qu'alors il est vraiment plein d'archives absolument savoureuses, et puis il sera bientôt aussi disponible sur les plateformes de streaming.
1: Bientôt sur les plateformes de streaming, bien sûr, mais pour l'instant on l'a gardé pour nos amis, tous nos fidèles qui nous suivent, il y a toutes nos archives, y compris des émissions de radio, de télé, d'il y a 10 ans, d'il y a 20 ans, d'il y a 30 ans, d'il y a 40 ans, c'est extraordinaire.
0: Et 50 et 60.
1: Et 60.
0: Oui, allons-y, ce sont bien 6 dizaines dont nous parlons ce soir, les 60 ans des Élucubrations. Vous citiez Christian Fechner, qui faisait partie de votre équipe rapprochée à l'époque, il y a 60 ans, au moment de la sortie de cette chanson. J'ai lu qu'il n'était pas très très chaud, parce que sur ce titre-là en particulier, il le trouvait un peu trop polémique, avec le petit coup de griffe à Yvette Horner et à Johnny Hallyday. Il s'est dit, ça va peut-être pas servir Antoine. Alors, l'histoire vous a donné raison, vous avez bien fait de le sortir, mais vous avez dû lutter un peu pour sortir cette chanson ?
1: Avec lui, non. Lui était convaincu. Par contre, Alain Boublil.
0: Alain Boublil,
1: il disait, mais qu'est-ce que tu fais du champ d'almanach Vermeaux ? L'almanach Vermeaux, c'était un almanach avec des mauvaises blagues qui sortaient.
0: Et des jeux de mots terribles.
1: Des jeux de mots qui sortaient tous les ans et tout. Et donc, ils y croyaient pas trop et tout. Et à l'époque, il y avait 3 radios. Hein. Il y avait, ça s'appelait même pas. Ça s'appelait Paris Inter, peut-être, ou France Inter, je sais pas quoi. Il y avait Europe numéro 1. Ouais. Et puis, il y avait Radio Luxembourg, quoi. Ce qui est devenu RTL par la suite. Et l'attaché de presse de la maison de disques est arrivé avec le disque. Le patron de la maison de disques a détesté ça. Il a détesté la chanson. Il était très fâché. Il engueulait Christian. Il disait, tu m'as fait perdre du pognon. À l'époque, on enregistrait un album entier en une nuit, un soir. On commençait à 4h du matin. C'était fini, mixé, prêt à partir, quoi. Tous les musiciens, tout le reste, etc. Et donc, l'attaché presse amène aux 3 maisons, donc ici, à la maison de la radio, et les 3 attachés, directeurs de la programmation, ils ont entendu ça, aussitôt ils se sont levés, ils sont allés en studio, en régie, ils sont allés passer ça tout de suite.
0: Ah, génial.
1: C'était quand même assez réussi.
0: Ah ouais, c'est beau. Alors, il faut rappeler aussi à l'époque que vous, Antoine, vous aviez quand même des études particulièrement prestigieuses, Maths-Sup, Maths-P et l'école centrale, et qu'en fait, vous avez été diplômé ingénieur de l'école centrale au moment où vous étiez numéro 1 du hit parade avec cette chanson.
1: Ben oui, je suis le jour où je passais mon dernier examen à l'école centrale, et ben j'étais en vedette à l'Olympia. Inconnu 6 mois avant, ou même 3 mois avant, totalement inconnu. Et tout d'un coup, je passais à l'Olympia en vedette pendant 15 jours.
0: C'est dingue. On se croit presque, vous savez, dans les dessins animés où le héros, est à comme ça un embranchement. Alors, à gauche, je ferai star de la chanson. À droite,
1: je ferai ingénieur. Ah non, mais ça a été vraiment comme ça.
0: Ouais.
1: C'était vraiment comme ça. Je me rappelle, dans des événements, il y avait un grand événement qui s'appelait l'école Boom HEC.
0: Ouais.
1: L'école HEC faisait un truc, ça se passait à Vittel cette année-là. C'était un garçon un peu fou qui est devenu d'un directeur de maison de disques ensuite, qui avait organisé ça et qui dit, on va inviter Antoine. Mais Antoine, j'étais en séance j'étais en examen. Un examen enfermé dans une loge à l'école centrale en train de passer un examen et je pouvais pas faire autrement. Il dit, on annonce le truc à l'école, à HEC, qui était quelque part à Jouy-en-Josas, je crois. Et ben, ils sont venus me chercher à l'école avec une moto. Ils m'ont juste à l'instant où je sortais du truc de l'examen avec la moto, ils m'ont amené à l'héliport de Paris. L'hélicoptère s'est posé à l'école. Il y avait un plateau repas qui m'attendait. J'avais pas eu le temps de déjeuner. J'ai répondu aux questions annonçant le premier Boom HEC, quoi.
0: Incroyable. Et donc oui, on peut tout avoir, son diplôme et la scène de l'Olympia.
1: Oui, j'ai eu le diplôme. C'était tout juste. J'étais rentré 70e sur 300. Je suis sorti 275e. Mais j'ai le diplôme. J'ai rien construit depuis, par contre.
0: Ça suffit. Mais non. Oui, alors c'est ce que j'allais vous dire. Finalement, vous êtes content du choix que vous avez fait à l'époque de rester du côté des saltimbanques.
1: Oui. Bon, j'aurais aimé construire certaines choses. Il y a eu des projets. J'avais fait un bureau d'études à un moment, mais ça s'est jamais réalisé. La chanson m'a emporté, quoi. Puis la chanson, ça a débouché sur le voyage. Donc, j'aurais pas pu rester un ingénieur. J'ai des amis qui sont restés ingénieurs, que j'en retrouve les traces de temps en temps. Mais moi, j'ai pas hésité longtemps.
0: toujours pas de pilules en vente dans les monoprix. Pourtant, Antoine, c'était visionnaire, cette affaire.
1: Bah, ça a quand même fait des progrès. À l'époque, il y avait la loi de 1920. C'était une autre de mes chansons, d'ailleurs.
0: Ouais.
1: Et la loi de 1920, qui existait depuis la fin de la Première Guerre mondiale, et qui interdisait de parler même de la contraception.
0: C'est vrai.
1: Et déjà, cette pilule, la pilule dans les monoprix, la maison Vogue, ils avaient été hardis d'accepter ça.
0: Ouais.
1: Parce que c'était une loi, c'était interdit, quoi.
0: C'est intéressant que vous disiez ça, parce que quand on vous a en face de nous, mais ça le fait avec vous, ça le fait avec Jacques Dutronc aussi, on pense que ces années 60 étaient une espèce d'âge d'or où tout était génial. Bon, ben, on n'avait pas le droit de dire le mot préservatif nulle part. C'était évidemment une belle période, et notamment musicalement, les années 66, 67, 68, qu'ont sorti des merveilles. Mais est-ce que pour vous, c'est une époque qui vous manque?
1: Non, moi, à l'époque, aucune période ne me manque, parce que j'ai vécu toutes les époques qui ont suivi, y compris celle d'aujourd'hui, avec passion. Il y a des choses. Bon, ces temps-ci, il y a des choses un peu noires qui se profilent à l'horizon, mais il y a des choses magnifiques. Moi, je m'amuse beaucoup avec des choses comme l'intelligence artificielle. Je trouve que les chansons que j'ai enregistrées, c'est pas de l'IA, c'est tout à fait naturel, des vrais musiciens, etc. et tout. Mais par contre, je me suis amusé à les illustrer avec des vidéos, vous savez, c'est très amusant. Bon, il y a plein de choses en bateau. Moi, j'ai passé toutes ces années en bateau. Quand je suis parti, j'avais rien. J'avais un sextant pour faire le point.
0: Ah, même pas un petit radar.
1: Il y avait rien du tout.
0: Oh,
1: J'avais un sextant et j'avais une lampe à pétrole pour m'éclairer. Et la nuit, je hissais la lampe à pétrole dans les haubans pour que les cargos me passent pas dessus. Et puis, ça a beaucoup changé avec des tas de progrès, une météo bien plus forte, bien plus pratique, bien plus exacte, avec la communication avec les satellites. Maintenant, on peut communiquer. Ce que j'ai fait pendant tous ces voyages avec tous ces films documentaires et tout, maintenant, ils sont des dizaines, voire des centaines à le faire sous forme en vlog.
0: Sur Instagram.
1: Instagram ou sur YouTube ou avec des familles, des couples, etc. Et certains le font très très bien. Mais en même temps, ils sont reliés à la Terre tout le temps, quoi. Même en traversée, ils sont en train de se filmer tout le temps. Moi, j'étais passionné par le voyage pendant toutes ces années, et je voulais pas mélanger. Je racontais pas ma vie en bateau, quoi. J'ai visité des plus beaux endroits de la planète, donc je rapportais des images, je réalisais des films, et c'était comme ça que j'avais pas envie d'être tous les jours à l'antenne, quoi.
0: Ah oui, et puis vivre la vraie déconnexion, la vraie solitude, après des années avoir été adulé, je dois dire, quand même. On parle des 30 ans des élucubrations, mais entre les élucubrations et votre départ en bateau, vous avez eu des gens qui couraient après vous dans la rue en criant « Antoine, on t'aime !»
1: Oui, c'était flatteur, c'était agréable, mais c'était un petit peu excessif, quoi.
0: Ouais.
1: On pouvait pas, par exemple, je pouvais pas aller dîner dans un restaurant seul, sauf peut-être des restaurants guindés à Paris et tout, mais ou prendre un train, c'était difficile, ou des choses comme ça. Mais en même temps, j'ai gardé, le temps a passé, j'ai gardé la sympathie de gens. Bien sûr, ça s'estompe avec l'âge, mais j'ai bien aimé en sortir aussi, quoi.
0: Ouais, et être sur le bateau. Alors, puisque vous en parlez, je dois dire que dans votre discographie, on entend bien vos engagements, Antoine, sur l'album Demain Loin, que vous avez sorti en 2012. On vous sent très, très écolo sur cette chanson dystopique qui s'appelle Chanter au soleil.
1: Et ben...

0: chanter au soleil. Ça, c'est votre engagement, oui, écolo. Il y a aussi, vous l'avez évoqué tout à l'heure, la chanson « Pourquoi ces canons ?». Là, on retourne dans les années 60, où il était peu aisé de militer pour la paix.
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1: Très cynique et très réel.
2: Oui, c'était ça, une histoire qui se mord la queue, parce que c'était à la fin, pourquoi des canons, c'est pourquoi gagner de l'argent, ainsi de suite, l'argent pour acheter des canons.
1: Toujours. Et puis, sur le cynisme des politiques qui font la guerre ou d'autres, il y a aussi votre chanson « Votez pour moi ».

0: d'ailleurs, c'est presque désespérant que les thèmes d'actualité d'il y a 60 ans le soient toujours d'aujourd'hui.
1: Ouais, le soient toujours, oui.
0: Ouais, hein.
1: Ouais, ben oui, c'est cette chanson-là, c'était les problèmes, les musiciens.
0: Et les futurs Charlots.
1: Qui sont devenus les Charlots par la suite et tout. Et cette chanson, c'était un peu fou.

0: que j'adore. Un éléphant me regarde.
1: Oui.
0: Alors, en plus, là, vous pouvez en parler avec, on va dire, la mémoire parfaitement rafraîchie, puisque vous venez de la réenregistrer.
1: Voilà.
0: Un éléphant me regarde, version 2026. Voilà ce que ça donne.

0: Alors on parle souvent des mini-polémiques créées par les élucubrations entre la pilule Yvette Horner et Johnny Hallyday, mais Un éléphant me regarde, quand même, c'est une chanson très psychédélique.
1: C'était une chanson psychédélique, mais je dois dire qu'il y avait une seule phrase qui donnait un petit peu l'impression que ce soit psychédélique, c'était la fumée dans les yeux. Oui. En fait, je dois dire qu'à l'époque, moi je consommais, la seule substance que je consommais, c'était de la chartreuse verte, voilà.
0: D'accord. Ah ouais.
1: J'ai eu la chance de jamais tomber dans la drogue.
0: Mais alors pourquoi vous avez fait une super chanson de
1: drogué? Ben, c'était marrant. C'était pas une chanson de drogué, c'est une chanson un petit peu. Par contre, vous avez utilisé le mot psychédélique. J'ai toujours regretté que cette chose qui aurait pu être une chose qui aurait pu faire avancer la science dans certains domaines, etc. Parce que le LSD en question, il a été interdit, donc du coup il est tombé dans les mains des malfrats, des trafiquants, des gens qui en prenaient souvent des doses mille fois trop grandes et en crevaient, alors que il y a eu des gens qui ont fait des recherches avec ce produit. Et bon, les lois évoluent petit à petit, de temps en temps. Moi, par exemple, j'ai eu l'occasion, tout récemment, pendant 2 ans, de prendre du cannabis médical, dans un cadre tout à fait légal, pour le cannabis médical, et je pense que cette chanson parle un petit peu de façon amusante. Elle a été reprise, elle a été chantée très longtemps sur scène, oui, par Nicolas Sirkis, par Indochine.
0: Excellent. Indochine.
1: Et cette chanson, bon, c'est une façon aussi d'amener, je pense honnêtement que si l'herbe, la marijuana, le cannabis, qui n'est pas une substance toxique comme la cocaïne ou d'autres choses beaucoup plus graves, si les gens pouvaient le trouver légalement comme dans 40 États sur 50 en Amérique, comme dans beaucoup de pays d'Europe, etc., trouver légalement, eh ben, ça ferait déjà la moitié de la criminalité qui disparaîtrait. Parce que les gamins ou les jeunes, en tout cas à 18 ans, pourraient l'acheter légalement comme ils achètent de l'alcool, du vin ou du whisky ou de la bière. Et puis, ils seraient pas obligés d'aller dans des coins sombres où on va leur fourguer des horreurs,
0: oui,
1: beaucoup plus graves.
0: Oui,
1: honnêtement, je pense que la loi pourrait s'améliorer comme ça.
0: Ouais.
1: Je suis moins militant que j'étais à certains moments, mais je pense que on devrait y penser.
0: Les élucubrations, elles ont été un peu étirées, récupérées sur votre album suivant, donc après 66. On a eu les contre-élucubrations problématiques. Alors j'ai lu que ça vous avait un peu agacé, qu'on ait eu envie de prolonger le succès des élucubrations en faisant donc un duo, c'est entre vous et vos musiciens de l'époque, les problèmes, les futurs Charlots.

0: après vous leur répondez. Ça vous a agacé, c'est vrai?
1: Non, ça m'a pas agacé, c'était amusant.
0: C'est rigolo, moi, je trouve.
1: Bah, ouais. Non, c'était très amusant. Ouais. C'était moins un petit peu agaçant, c'est que la chanson était signée de quelqu'un d'autre.
0: Ah oui, ça c'est ennuyeux.
1: Un jour, des années après, avec Gérard, on se voit comme ça, puis on parlait tout à fait autre chose. Mais toi, t'as touché des sous sur cette chanson-là, puisque on avait écrit les paroles comme ça avec Gérard et moi. Et il dit, non, j'ai regardé. Sur la pochette, il y a marqué Antoine Rinaldi, auteur-compositeur Antoine Rinaldi. Et on cherche et on regarde dans la SSM, mais c'était signé Fischner Boublil.
0: Non, les producteurs. Ah bah voilà, ah bah bravo.
1: Mais par contre, autre anecdote avec les Charlots, un jour qu'on tournait pas le clip, mais une émission de télé avec cette chanson-là, on s'est trouvé sur un bateau, et puis on avait de temps mort, et puis c'était pas les Charlots, c'était les problèmes, hein.
0: Ouais.
1: Et puis

0: on m'avait dit, est-ce que tu pourrais, pour une émission d'Europe numéro 1, chanter une chanson que tu fais pas d'habitude, une chanson qui soit pas de ton répertoire. Mais je dis, on va en faire une. Et ensemble, on a fait une parodie des élucubrations, c'était pas des élucubrations, mais des Je dis ce que je pense et je vis comme je veux, qui était une chanson que j'ai faite à l'époque aussi. Et, oui, il a pris, Gérard a pris l'accent berrichon, ouais. C'est de la Marie, quelqu'un là, et ça a donné naissance au Charlot. Cet enregistrement est passé à la radio, et monté numéro un des ventes, et les Charlots n'existaient pas, c'était les problèmes. Alors Christian Fechter leur a dit, bah, écoute, vous êtes plus les problèmes, demain vous êtes les Charlots. Ah bon, mais nous, le rock'n'roll, non, fini, les Charlots, vous êtes des comiques.
1: Et voilà les débuts.
0: C'était une drôle d'époque quand même.
1: Les Charlots, hein. Bah ouais. Et dans Touchez pas à la mer aussi, finalement, vous reprenez un peu les élucubrations. Hein. La mer.

0: Touchez pas à la mer, 1987.
1: Oui, oui. Voilà. C'était une chanson qui m'est tombée du ciel. J'étais sur le bateau, j'avais envie, je ne savais pas. Et je ne pensais pas du tout que ça allait être une chanson écologique. À l'époque, il y avait des problèmes avec certains endroits où il y avait des cultures de perles. Ouais. Ils cultivaient des perles. Du coup, ils voulaient interdire des lagons. Certains lagons étaient interdits aux bateaux tout d'un coup. Et je dis, c'est pas possible. On peut pas faire des frontières sur l'océan. On peut pas mettre des barbelés dans les lagons. Puis j'ai commencé à écrire la chanson. Évidemment, elle est devenue une chanson pour la protection de l'environnement. Aussitôt, ça a été les baleines et les grands oiseaux blancs et les petits enfants. Et cette chanson, c'est marrant parce que on avait créé un autre site internet, tout qui s'appelle Touchez pas à la mer, et des milliers d'écoles, de classes, pas plus tard que là, dans mon village, ils vont contacter parce que les enfants, ils veulent jouer, chanter, touchez pas à la mer, quoi. Et des milliers de classes de partout ont chanté, touchez pas à la mer.
0: Oui. Ah oui, c'est devenu un incontournable de la chanson écolo, voilà, enfin, pour réveiller les consciences des enfants aussi. Puis l'importance de la mer et des océans.
1: Oui. À Tahiti, les gens où ils sont pas sensibles au succès, ça, ils s'en foutent, parce qu'on, t'es connu, t'es vedette, on s'en fout, hein, vraiment, mais il m'appelait par Antoine, il m'appelait touchez pas à la mer. comme Danse avec les loups, voilà.
0: Ouais, Kevin Costner, on l'appelait Danse avec les loups.
1: Moi, c'est Touchez pas à la mer.
0: Touchez pas à la mer. Alors, Touchez pas à la mer. Bon anniversaire aux Élucubrations et longue et belle vie à vous et aussi à ces nouvelles versions de vos chansons qui sont sur ce best-of qui devrait pas tarder à apparaître sur les plateformes de streaming et qui, pour le moment, est sur votre site antoine.tv.
1: Eh bien, merci beaucoup de m'avoir accueilli. J'ai passé un très bon moment. C'est amusant, tous ces souvenirs.
0: Ah, oui.
1: Je m'amuse aussi à les entendre. J'ai passé un excellent moment.
0: Merci beaucoup,
1: merci
0: Antoine.
1: Merci de m'avoir accueilli. À très bientôt.
0: À bientôt, merci.
1: Merci.
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1: Pierre Donoré, on le fait.
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1: Auteur, compositeur, interprète, l'annécien Pierre Donoré, avec son optimisme militant, se définit comme un troubadour accroche-cœur. Amoureux des mots, de la vie, de l'amour, son nouveau single est une invitation à suivre ses envies et à passer à l'action.

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2: Oui, salut, bonjour, je m'appelle Jean Meyer, je suis né à Sarlat, mais je suis bordelais d'adoption depuis 1964.
3: C'est un florilège de klaxons. Alors on a commencé par le klaxon italien, ensuite le klaxon de combi.
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2: Oui, oui, chacun.
3: 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Jean Meyer nous reçoit chez lui à Bordeaux, dans le quartier de la Bastide. Difficile d'imaginer que derrière la porte d'un garage se cache un véritable trésor sentimental. Des voitures anciennes dont deux modèles font sensation. La 2 chevaux cactus et la 2 chevaux vigne, sur laquelle poussent des raisins.
2: J'ai trouvé un marchand de plants à Sainte-Livrade qui nous a dit on va trouver un cépage qui résiste au vent, et on a fait faire une très belle galerie complètement adaptée. Je crois que j'amuse la galerie avec ma vigne. Oui, tout le long de l'auto. L'auto a même été prolongée puisque je dors dedans. Donc il y a un lit dans l'auto et vous imaginez qu'une berline est transformée en break. Et la vigne dégueule sur les côtés et sur l'arrière. La vigne tient toute la longueur de l'auto.
3: Et elle pousse bien.
2: Et elle pousse très bien, oui. Elle est bichonnée l'hiver.
3: Et ça veut dire qu'au mois de septembre, quand vous promenez avec cette deux chevaux, cette voiture, oui, avec la vigne à l'intérieur, vous pouvez conduire en dégustant des raisins.
2: Sûrement pas. Hein, parce que c'est vraiment un cépage qui est choisi pas pour être dégusté ni pour faire du vin.
3: Quand les Bordelais vous croisent, comment réagissent-ils exactement? Est-ce qu'ils sont surpris? Est-ce qu'ils vous saluent? Ils vous font des grands sourires?
2: Ceux qui l'ont vu s'en souviennent. Donc après, la vigne est verte, alors on a fait ça sur une auto verte, oui.
3: Vous concevez que c'est pas quelque chose de commun?
2: Mon goût, c'est effectivement de faire les choses belles, efficaces et drôle. Ça sert à aimer la vie.
3: Le but d'une voiture, c'est quand même de se déplacer, d'être mobile avec. Elle roule à combien?
2: Elle roule à combien? Oh là là, je dépasse pas 60 à l'heure avec cette auto, mais ce qui m'a pas empêché d'aller et de revenir de Grèce en l'an 2000.
3: Est-ce qu'elle a un nom d'ailleurs, cette voiture? Est-ce qu'elle a un surnom?
2: Nous, on l'appelle la vigne.
3: Il y a la vigne et puis d'autres voitures. Il y en a une qui me plaît bien. C'est la 2 chevaux cactus.
2: Ben moi, à la place de la roue de secours, j'ai mis un jardin de cactus. En 2007, je suis allé à Pékin et retour.
3: Et toujours le lit dedans. Mais avec les cactus donc sur le capot, jamais vous vous êtes fait arrêter sur la route par la gendarmerie ou la police? On vous a posé des questions?
2: Ils ne nous arrêtent que en disant c'est pour la photo du magazine de la gendarmerie.
3: On peut rentrer à l'intérieur?
2: Mais bien sûr.
3: Ça couine à l'intérieur.
2: Coquin.
3: La 2 chevaux vigne est de l'année 1980. Les pieds de vigne ont été plantés en 2000. Ce véhicule a véritablement créé le buzz. Des propriétés viticoles du Médoc ont même contacté Jean Meyer à plusieurs reprises pour organiser des animations. Et Jean Meyer, quand il rentre dans son garage tous les matins, qu'est-ce qu'il se dit?
2: Ben que je suis le plus heureux du monde.
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4: Aujourd'hui, c'est dans le nord des Deux-Sèvres que je vous propose de me suivre. On va tester la confiture. On va même fabriquer de la confiture avec les champions du monde confituriers 2025, Guy et Colette. Ils vont nous présenter un petit peu leur façon de faire. Je vous propose de me suivre. Bonjour.
5: Bonjour.
4: Merci à tous les deux de nous recevoir ici. Vous êtes les champions du monde confituriers 2025. Rien que ça. C'est-à-dire que chez vous, forcément, on va se régaler.
5: Oui, on devrait, oui. Normalement, avec ce titre-là, c'est la moindre des choses.
4: Bon, on va découvrir comment vous faites de la confiture. Surtout que c'est pas des confitures qu'on retrouve dans les magasins, des trucs classiques, quoi. Il y a des petites choses en plus, quoi.
5: Il y a rien à voir, puisque déjà, nous cultivons tous nos fruits, hormis les oranges et les citrons. Donc, nous, évidemment, quand on a pu, on ne fait plus. On ne travaille qu'avec notre propre produit.
4: Bon, on va aller découvrir comment on fait une bonne confiture. On va, je crois, enfiler une tenue et on part dans les ateliers. Donc là, on vient de rentrer dans le cœur de votre atelier. C'est ici que vous fabriquez les confitures.
6: C'est ici que je fabrique mes confitures, les sirops, toute notre production, en fin de compte. Donc, on va commencer une confiture de fraises à laquelle on va y ajouter notre poivre de Sichuan.
4: Ok, très bien.
6: Ces fruits ont été mis hier soir avec le sucre,
4: okay,
6: toute la nuit, et le poivre Également, il a été mis dans un tout petit peu d'eau tiédie à 70 degrés. Voilà. Maintenant, on va mettre les fruits dans la bassine en cuivre.
4: Ok, donc ça, on va commencer par mettre ça dans la bassine en cuivre. Et là, on mélange. Là, vous allez laisser cuire pendant combien de temps, grosso modo ?
6: 30 minutes.
4: 30 minutes, ok.
6: Pendant ce temps-là, on va mettre les pots vides à stériliser. Ils sont prêts, on n'a plus qu'à mettre l'eau.
4: D'accord. Là, on arrive dans la toute dernière étape.
6: Oui, confiture, elle a bien bouilli de tous les côtés de la bassine. Alors, je crois que c'est bon. Voilà, vous voyez le petit frissonnement. Ça y est, c'est presque terminé et qu'on va pouvoir... On est tout près du but pour la goûter.
4: C'est le meilleur moment, ça.
6: Bah oui, hein. On va pouvoir mettre dans les pots.
4: Et là, vous allez mettre combien, du coup ?
6: Là, je vais mettre 220 grammes.
4: Ok.
6: À vous l'honneur.
4: On le met, hop, dans
6: dedans,
4: le pot.
6: Dedans, voilà. Ouais. Bien brassé à chaque fois pour que vous trouviez des morceaux et du jus. Voilà, très bien. Voilà, c'est bon.
4: Et alors, le verdict.
6: Voilà, verdict, allez-y. 225,93. Vous êtes pas mal. C'est bien. C'est très, très bien.
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7: Et je suis ravie de retrouver dans cette rubrique celle qui a été la révélation littéraire dromoise de 2024, Valérie Patureau, avec sa cuisinière des Kennedy, qui a conquis 100 000 lecteurs l'année dernière. Elle publie cette rentrée aux Escales, un très très beau troisième roman qui s'appelle L'Enseveli. L'Enseveli, c'est d'abord l'histoire d'Abel, poilu de la Grande Guerre, blessé au combat en sauvant un inconnu. Il est transféré dans un hôpital de fortune où il va faire la connaissance d'un mystérieux voisin de lit, une gueule cassée qui, incapable de parler, va communiquer avec lui à l'aide d'un petit carnet. Adrien, c'est son nom, est médecin et officier, tandis qu'Abel, simple soldat, vient de la Drôme paysanne. Mais là, pour passer les journées, ils vont se raconter l'un à l'autre et tisser un lien si puissant que lorsqu'ils seront séparés, il faudra à tout prix se retrouver. Pourquoi Valérie Patureau a-t-elle voulu redonner vie à des combattants de la Grande Guerre ? C'est la question que je lui ai posée.
8: Peut-être parce que je suis la dernière génération à les avoir croisés. Je m'en souviens très bien, je devais avoir 7-8 ans et le frère de ma grand-mère me terrorisait parce que quand on allait chez lui, il retirait son œil de verre et donc il avait eu un terrible, voilà, sur un obus pendant la guerre de 14. Moi j'ai un intérêt très fort pour l'histoire, pour cette période particulière de l'histoire aussi, parce qu'elle représente vraiment, je le trouve, au même titre que la Révolution française, elle représente le socle de notre société moderne. Et je ne suis pas historienne, donc je n'ai pas du tout voulu écrire un livre sur la guerre. J'ai voulu écrire un livre sur l'amitié et surtout poursuivre ma quête que j'avais déjà dans Nézida de cette interrogation sur le déterminisme social qui fait que nous rencontrons tous, sans que ce soit vraiment conscient, des gens qui partageons à peu près les mêmes choses, les mêmes... Voilà. Et il n'y a pas 36 circonstances. Il y a l'hôpital qui parfois vous amène à partager une chambre d'hôpital avec quelqu'un qui n'a pas du tout la même vie que vous, ni en âge, ni en lieu, ni rien. Et puis la guerre. Et c'était vraiment ça mon sujet. Et là, j'ai eu envie de m'intéresser, de m'interroger sur la sensibilité des hommes qui, en fait, n'est pas si lointaine de la nôtre.
7: Et puis, contrairement à la cuisinière des Kennedy, on est dans un roman du temps long.
8: C'est vrai que dans la cuisinière, je suivais sa vie, et Dieu sait que sa vie est assez trépidante et qu'elle nous emmenait d'épisode en épisode. Là, c'est un temps long, c'est un livre à la fois de terre, je dirais, parce que la terre est présente tout le temps, la terre qui vous engloutit, la terre qui... Enfin, c'est vraiment un livre de terre et un livre sur le temps, parce qu'il n'y a que dans ce temps long qu'on arrive aussi à se connaître, à se livrer, à apprendre les uns des autres. La grosse différence aussi avec mes deux premiers romans, c'est que c'était des histoires qui parlaient de personnages qui avaient existé. Là, ils sortent tous les deux de mon imagination. Ils sont nourris de tout mon imaginaire qui a été bercé par tous ces livres formidables sur cette période. Et beaucoup de choses de ma propre vie, sans s'en rendre compte, les deux grand-mères présentes dans ce livre, bah, ce sont les miennes. Mais je ne sais pas si je l'ai vraiment décidé. Je crois que c'est vraiment arrivé au fil de l'eau.
7: Et de cette écriture puissante de Valérie Patureau qui, en quelques mots, fait naître des images fortes, des émotions qui vous envahissent, c'est vraiment une magnifique écrivaine que je vous conseille de découvrir avec L'Enseveli qui est paru aux Escales.
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1: Quand il y a des prédateurs, bah, mais sa tête dans le sable, au moins ils disent que c'est un pot avec des roses qui dépassent.
2: Pourquoi l'autruche met de temps en temps sa tête dans le sable?
3: Pour peut-être manger les bêtes dans le sable.
4: Pour manger ce qui est dans le sable, pour tout simplement voir ce qu'il y a dans le sable.
1: Pour dormir.
2: Si elle veut voir ce qu'il y a dans le sable et qu'elle met sa tête dans le sable, elle voit plus rien.
4: Bah, peut-être qu'elle résiste au sable.
2: Ou alors elle a une frontale.
4: Je pense pas.
5: C'est peut-être pour manger ce qu'il y a dans le sable, mais plus profondément avec sa bouche.
1: Quand il y a des prédateurs, bah, met sa tête dans le sable. Au moins, ils disent que c'est un pot avec des roses qui dépassent.
6: Oh, les jolies fleurs!
5: Comme ça, elle voit pas ce qui se passe autour et elle a plus peur.
2: Qu'est-ce que vous faites si quelqu'un vous court après?
5: Courir. Dire à quelqu'un qu'on a besoin d'aide.
2: Tu vas pas mettre ta tête dans le sable?
5: Bah non, sinon il peut nous attraper facilement.
1: Ou alors sinon on lui met un coup de poing dans la figure, au moins bah, c'est lui qui a la tête dans le sable et nous on s'en va.
2: Mais pour l'autruche alors elle?
4: Pour l'autruche c'est facile, elle court plus vite que nous.
2: Et vous savez comment on fait des petits autruches?
5: Une fois qu'ils sont dans l'œuf, bah, ils cassent la coquille et ils sortent.
2: Donc c'est avec des œufs?
5: Bah oui.
2: Vous avez déjà vu un œuf d'autruche?
4: J'ai cru en voir un en vidéo, mais non. Comme les œufs normaux, mais quand même un peu plus gros.
7: Oh, plus ils sont gros, plus les œufs.
5: Bah, l'œuf, j'en ai déjà vu, mais pas en vrai. L'œuf, il est gros comme ça.
2: Il est en effet très gros. Comment est-ce qu'on peut avoir une poêle suffisamment grande pour faire un œuf au plat d'autruche?
5: Tu fabriques soit une grande poêle ou...
6: Non, pas la poêle à frire!
5: Soit... T'essayes de trouver une grande poêle et comme ça, c'est bien. On a des poêles grandes, mais ça suffit une poêle comme ça suffit.
4: Ou alors, on le fait tout simplement pas cuire, on les laisse vivre.
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8: Et le cocktail américain, c'est quoi?
9: C'est un cocktail grillé avec une sauce américaine, tomate, échalote, une pointe de cognac, du vin blanc. C'est un peu relevé.
10: Un décaen.
11: Pâté, jambon, c'est du canvrier, gruyère, chantal, rôti, jambon de pays.
2: Eh ben, tout ça, ça va aller dans la blanquette.
9: Bon appétit.
12: Dans la plupart des cas, on ne remplace jamais son père, on lui succède. Et encore faut-il traverser la Seine quand on s'appelle Michel Oliver, fils de Raymond, figure tutélaire de la gastronomie parisienne, chef triple étoilé au Grand Véfour et premier cuisinier de la télévision française.
13: Mon père avait fait un restaurant de luxe, je voulais faire un bistrot. Il était rive droite, je voulais être rive gauche. Et je suis parti de cette idée-là. Et j'avais un vieux copain qui était génial, qui s'appelait André Allard, le restaurant Allard, rue de l'Éperon. Allard m'a pris sous sa coupe et il m'a dit « Michel, on va chercher ensemble ». Et c'est lui qui a trouvé cet endroit, rue de Lille, qui s'appelait les anciens établissements Poinçon, qui était un bouillon 1900, quoi. Et j'ai flashé.
14: J'ai travaillé des années sans répit, jour et nuit.
12: Ainsi, en 1965, au 33 rue de Lille, dans le 7e arrondissement, Michel Oliver fonde le bistrot de Paris dans un décor néo-art nouveau signé Slavik, designer talentueux. En plein milieu des Trente Glorieuses, Paris s'amuse sans se faire du souci. On mange, on boit, on fume et on couche librement. La capitale ressemble à un film de Claude Sautet ou une chanson de Charles Aznavour.
14: Mes amis, mes amours, mes emmerdes.
12: Et le soir venu, on laisse ses emmerdes pour aller dîner chez Oliver qui propose des plats bistrotiers canailles de qualité. Chaque chef rêve d'ajouter au grand livre de la cuisine française sa propre recette. Pour Michel Oliver, ce sera le pot-au-feu en vessie.
13: Oui, alors ça c'était fantastique. Et j'avais créé le pot-au-feu en vessie. Le pot-au-feu était cuit en demi d'abord. Ensuite, je le mettais dans ces vessies de veau ficelées. Je les jetais dans un bouillon et ils terminaient leur cuisson là. Le problème, c'était l'ouverture de la vessie. On disait aux clients, couvrez-vous avec les... On aurait dû leur donner des caouets. Le garçon perçait la vessie et là, chouf, il y avait un jet brûlant qui partait. C'était un spectacle extraordinaire.
2: C'était un succès.
13: J'ai fait un malheur. Les gens applaudissaient. Hein.
12: Et oui, c'est pas dans Top Chef qu'on verrait ça aujourd'hui. Alors le tout Paris réserve chez Michel Oliver. Le succès est tel que le restaurant se voit récompensé d'une étoile au Michelin. Le plus de bien manger, la clientèle aime saluer et discuter avec ce chef atypique, sympathique, vedette de télévision et qui présente aux côtés d'Anne-Marie Pesson ou de Maurice Favière, la vérité est au fond de la marmite.
10: Mes amis étaient pleins d'insouciance.
15: Oui. Vous voyez apparaître la reine des sauces, la sauce béarnaise. Et cette sauce béarnaise se mange avec la croûte de bœuf.
12: Oui, c'était le bon temps des années 60 et 70 à Paris. Télé, radio, bistrot, affaires, comme les frites, tout baigné dans l'huile. Michel Oliver et son associé Roland Pozzo di Borgo montent une des premières chaînes de restaurants concept, l'assiette au bœuf. Et son plat emblématique, une pièce d'aloyau finement tranchée, saisie minute, servie avec sa sauce paradis. Le paradis ne dure qu'un temps, les étoiles pâlissent. Michel Oliver vend le bistrot de Paris. Bonne nouvelle, l'enseigne existe toujours, rue de Lille. Le pot-au-feu en vessie n'est plus le clou du spectacle, mais les plats canailles subsistent pour le plus grand bonheur de Michel Oliver.
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16: Parmi les plantes que nos mamies et papis glanent dans la nature, nous avons la sauge. On dit la chauvia ou la chalvia en occitan d'ici. Vejaya kechemblo, quelle plante ? Savez-vous à quoi ressemble la sauge ? De belles fleurs mauves avec de longues tiges. Qui a de la chauvia d'inchouvorzier, des médéchi n'a pas métier. Qui a de la sauge dans son jardin n'a pas besoin d'un médecin. En agriculture, on s'en sert pour les vaches quand elles ont le ventre gonflé. Pour les humains, pareil. Pour tout souci digestif, de ballonnement, une tisane de sauge règle le problème. Au XVIIIe siècle, les asthmatiques roulaient des feuilles de sauge pour les fumer. Pour être en bonne santé, une recette de tisane, une bonne eau bouillie dans laquelle infuse feuilles de sauge et de thym. Chalvio bouillide, chauve la vida. Sauge bouillie, sauve la vie. Génial, non ? Année à Diou.

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1: Oh ben écoutez, j'ai quand même 89 ans, alors je ne sais pas si je pourrais aller longtemps encore, hein. Et puis qu'en Ligue 1, et puis surtout qu'ils y restent quand ils seront en Ligue 2. Mais je vous le souhaite à tous, allez les petits.
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3: À 89 ans, Pierrette est bien plus qu'une simple fan du FC Sochaux Montbéliard. Elle est l'âme du club et dans son salon, entièrement décoré en jaune et bleu, elle se remémore ses premiers pas au stade. Pierrette, d'où vient cet amour inconditionnel pour le FC Sochaux Montbéliard?
1: Oh ben ça, c'est vieux, hein. C'est quand je peux plus vous dire la date parce que je perds la mémoire, hein. Mais ça fait un bon moment et puis c'était des bons souvenirs. On était contents, surtout quand il y avait la victoire.
3: D'ailleurs, vous êtes comment vous, en plein match? Est-ce que vous êtes calme? Est-ce que vous chantez?
1: Mais je chante, je dis « Allez Sochaux, tous ensemble pour vous ». Et puis, il y a aussi les autres supporters, Jean-François Bonnet, Mireille, Jean-Guy, et puis d'autres, ma foi.
3: Et quelle émotion ça vous procure d'arriver au stade avant un match et de vous poser à votre place?
1: J'y vais de bon cœur en espérant avoir une belle victoire, que tout le monde sera content.
3: Depuis que vous venez au stade, est-ce qu'il y a des moments qui vont rester à jamais gravés, des joueurs, des personnalités que vous ne pourrez jamais oublier?
1: Oh ben je garderai surtout quand c'était la Ligue 1. Avec Teddy Richet, Michel Isabé, puis tous les autres dont je n'arrive plus à me souvenir de leurs prénoms.
3: Et dites-moi Pierrette, est-ce qu'il y a quelque chose que vous souhaitez aux joueurs, à l'ensemble du staff pour cette année 2026?
1: Oh ben écoutez, j'ai quand même 89 ans, alors je ne sais pas si je pourrais aller longtemps encore, hein. Et puis qu'en Ligue 1, et puis surtout qu'ils y restent quand ils seront en Ligue 2. Mais je vous le souhaite à tous, allez les petits, bon courage, vous pouvez le faire.
3: Vous êtes un visage incontournable des tribunes de Bonal, je sais que les gens s'arrêtent vers vous aussi. Qu'est-ce qu'ils vous disent?
1: Ben, y en a qui me disent bonjour, il y en a qui viennent prendre des photos, qui me disent on peut faire une photo, ben, je dis si vous voulez, je réponds ben, c'est gratuit, profitez-en. Et puis quand il y a des enfants, mais j'ai dit je veux que les enfants soient sûrs, que c'est eux qui veulent bien. Hein.
3: Vous avez transformé votre habitation en un véritable musée dédié au FC Sochaux Montbéliard. Qu'est-ce que vous avez comme objet spécifique, Pierrette?
1: J'ai beaucoup de gobelets, ma foi. J'ai donné beaucoup de choses à des gens parce qu'un jour, je ne sais pas ce que ça va devenir tout ça.
3: Et dans ces objets, est-ce que vous en avez certains qui sont vos préférés?
1: Ben, c'est la Coupe de France, les écharpes qu'il y a à la Coupe de France, ça c'est beau. Je les ai, ils sont rangés, là. J'ai ressorti l'autre fois, mais voilà. Moi, ce que je veux, c'est que Sochaux reste en Ligue et puis qu'ils montent, surtout. C'est pour eux, pour leur avenir, pour l'avenir du club et puis pour l'emblème bébatique du club.
3: Une véritable leçon de fidélité, signée Pierrette. Son portrait, les photos de son incroyable collection sont à retrouver sur notre site internet ici.fr. Et bien sûr, allez Sochaux!
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4: 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J'espère que vous allez bien. Aujourd'hui, on va parler d'amour ou alors de célibat. Enfin, je sais pas parce que on voit tellement de choses sur les réseaux sociaux. Oui, les hommes ceci, les femmes ceci. Il y a une femme, elle m'a fait du mal au cœur. Mon mec m'a fait du mal au cœur. Il m'a trompé. Il est parti. Mais en fait, pourquoi vous vous mettez en couple? Vous savez qui vous mettez en couple? Vous vous mettez en couple avec un être humain. Alors un être humain, je vous rappelle quand même ce qu'il est capable de faire. Un être humain, ils ont créé la guerre, l'esclavage, la torture, le viol, le génocide et la télé-réalité. Et après vous êtes surpris quand votre partenaire, qui est un être humain, il vous a mal parlé ou alors il vous a trompé, machin et tout. C'est vous qui choisissez de sortir. Pourquoi vous sortez avec un être humain? Et après vous êtes surpris quand ça se passe mal. Vous avez l'arrogance de croire qu'un être humain, il va bien vous traiter pendant 30 ans. Il y a des êtres humains, ils trichent au Scrabble. C'est quoi l'intérêt de tricher au Scrabble? Et vous leur confiez vos émotions, vous leur confiez votre cœur à un être humain et vous êtes surpris quand l'être humain il vous fait un coup de Trafalgar, mais vous n'êtes pas bien. Arrêtez de vous mettre en couple. Mettez-vous en couple avec un esprit, voilà. Tu mets en couple avec un esprit, voilà, l'esprit au moins il va pas t'emmerder. Enfin, en même temps, un esprit, c'est un ancien être humain, donc si ça peut être emmerdant. Non, mais pas les esprits. Arrêtez de faire confiance aux êtres humains. T'as cru que ton partenaire c'était qui? C'était Jésus. D'ailleurs, même Jésus, ils l'ont tué, les êtres humains. Même lui s'est fait avoir. Et vous exigez une loyauté pendant 30 ans. Arrêtez ça. Arrêtez de vous mettre en couple avec des humains. Mettez-vous avec un arbre. Voilà. L'arbre, c'est solide, calme, silencieux, stable. Et en plus, il est enraciné, il peut pas partir. Voilà. Ton ex, il aurait dû essayer. L'arbre, tu peux lui faire des câlins. Il parle pas, il t'engueule pas. Tu peux oublier les sacs poubelles, il dit rien. Tu peux lui raconter ta journée, il te juge pas. Et c'est mieux qu'un mec, c'est mieux qu'une meuf, c'est mieux qu'un psy. Alors après, niveau sexe, bah écoute, c'est du bois. Il est toujours dur. Alors après ça dépend de ce qu'on aime, hein, ça dépend de ce que t'aimes, tu vois. En même temps, si c'est pas très fun, au moins il te ghoste pas, l'arbre, tu vois. Il a pas d'insta, il poste pas de story ambigu en mode je suis dans une forêt chelou. Et le pire, c'est que des fois tu parles à un arbre dans la vie, tu vois. T'as plus de réponses que quand tu parles à une copine, parce qu'un arbre, lui, il te fait pas rien, non rien, non c'est pas ça, mais laisse tomber. Alors moralité, si vous vous mettez en couple avec un être humain, n'oubliez jamais qu'en face de vous, bah vous avez un être humain. 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
5: Bonjour à toutes et tous, bienvenue dans Affaires classées, le podcast. Nous sommes en janvier 1879. Le sympathique garde champêtre du village de Laguinge, en Haute-Soule, est poignardé de 5 coups de couteau dans une auberge. Les gendarmes arrivent et son meurtrier a disparu.
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5: Les bohémiens. Ces individus, migrant en groupe d'un village à l'autre, ont longtemps alimenté les conversations, les polémiques, les peurs au Pays Basque et au-delà. Les historiens situent leur arrivée dans le coin en l'an 1602. C'est le seigneur d'Urtubi à Urugne et le vicomte d'Etchaus à Baïgorry qui accueillirent en nombre ces descendants du peuple Tzigane ou Rome venus de Bohême grâce au sauf-conduit que le roi de cette contrée d'Europe centrale délivrait. Nombre d'entre eux vont finir par s'implanter en Soule ainsi que dans les pays de Cise et de Mix. Vivant à l'écart des villages, ils offraient leurs services aux villageois, bien contents de leur donner du travail contre très peu d'argent. Selon les saisons, ils étaient employés chez les paysans. D'autres œuvraient comme vanniers, empailleurs de chaises ou tondeurs de mulets. Leurs épouses fabriquaient des chapeaux, de la vannerie aussi. Elles ne tardèrent pas à susciter la curiosité, voire la peur, lorsqu'elle disait disposer de pouvoirs magiques, de remèdes naturels ou jurant prédire l'avenir en lisant dans les lignes de la main. Frappant à la porte des fermes, on les disait mendiants, voire chapardeurs. Dans les gendarmeries du secteur, les plaintes des villageois affluaient pour vol d'animaux, de victuailles ou de linge. Leur présence finit par agacer le préfet palois qui décide de lancer en 1802 une gigantesque rafle. 475 bohémiens sont arrêtés et jetés en prison dans l'attente de les expédier outre-Atlantique en Louisiane. Mais le projet du préfet tourne court et la plupart des rescapés de la rafle reviendra vivre au Pays Basque où ils désigneront leur propre roi.
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5: Il se nomme Pierre Aguerre. Il vit en Haute-Soule, dans le petit village de Laguinge, et partage son existence avec une femme, encore jeune, qu'il dit être son épouse, même si les registres d'état civil du secteur ne trouvent nulle trace de leur mariage. Chez les bohémiens, point n'est besoin de s'ennuyer avec les formalités. On est libre depuis des lustres, et la loi que l'on reconnaît, d'abord, est celle des traditions. La modeste masure qui lui sert de quartier général, à Laguinge, ne l'empêche toutefois pas de faire de fréquentes excursions ailleurs. Pour tondre les mulets, officiellement, comme il le clame à ceux qui l'approchent, et peut-être aussi pour tondre les bourses et les biens des paysans du secteur. Combien de fois, en effet, son premier voisin n'a-t-il pas déploré des vols d'objets agricoles ou d'animaux dans sa propre ferme ? Le dit voisin aurait bien aimé récupérer ses biens en signalant ses méfaits aux gendarmes de Tardets. Mais Aguerre traîne une sale réputation. Maintes fois condamné pour vol, violence, il pourrait bien se venger. À guerre, c'est cultiver ses relations et, pour asseoir son autorité, il va lier amitié avec un homme influent au village. Le garde champêtre, un certain monsieur Iriard. Le brave fonctionnaire est au courant de tous les potins du village. Son goût immodéré pour la bouteille fait de lui un informateur facile, de premier choix. Ce 9 janvier 1879, Aguerre accoste le garde champêtre. Il l'invite sans peine à boire ensemble dans le premier cabaret venu. Les deux larrons y retrouvent le vieux Albex, un paysan du coin, et l'instituteur du village, qui a momentanément déserté sa classe. C'est alors parti pour une série de plusieurs tournées de vin.
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5: Dans le canton de Tardets, chacun sait que le garde champêtre, Iriard, est de ces muets à qui la picole alimente surabondamment les paroles. Ce soir de janvier, la nuit tombe tôt et la conversation s'éternise. Ivre à l'excès, Iriard dévoile toutes sortes de fâcheux secrets sur tel ou tel habitant du village. Ses amis, tout aussi ivres, en rajoutent. Soudain, Iriard explose de colère. Il menace ses acolytes de comptoir en ces termes.
7: Ah, pour un peu, je vous battrai comme on taille le lin.
5: À peine a-t-il fini sa phrase que Pierre Aguerre, le roi des bohémiens, se retourne. Il lui assène 4, voire 5 coups de couteau en hurlant
7: ah, « Puisque tu le veux, c'est comme ça !»
5: Celui qu'on surnomme le roi des bohémiens prend, sans attendre, la poudre d'escampette, sans doute en direction de son domicile. Dans le troquet, c'est la panique absolue. Le pauvre garde champêtre hurle de tous ses poumons. Il scande des mots de peur, conscient sans doute qu'il vit ses derniers instants. Quelques secondes suffiront pour qu'il s'effondre, baignant dans son sang. On accourt des maisons voisines, le médecin de Tardets arrive peu après, mais il est trop tard. Le malheureux Iriard accuse plusieurs plaies profondes. L'une d'elles a perforé l'abdomen, causant la libération d'une partie de ses intestins. Les gendarmes rappliquent à cheval. Avant d'expirer, Iriard réussit malgré tout à leur balbutier quelques mots, dont le nom de son meurtrier. On se lance aussitôt à la recherche d'Aguerre. Voyant de la lumière à l'intérieur de sa ferme, les gendarmes l'encerclent avec prudence. Qui sait si le roi des bohémiens n'a pas encore quelques armes qu'il pourrait utiliser pour s'enfuir.
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5: Malin, Aguerre s'éclipse par la porte arrière de la demeure. Il marche à pas de loup avant de se blottir dans les broussailles, espérant tromper la vigilance des gendarmes et s'évanouir dans la nature, afin peut-être de se planquer plus tard en Espagne. Hélas, le bruit de ses pas sur les feuilles desséchées va le trahir. On le saisit avant de le coucher au sol, sous la menace d'un fusil. Les gendarmes imaginaient qu'une telle posture lui ôterait toute envie de résistance. Que nenni ! La perspective de sombres lendemains réveille son audace. Aguerre tente les plus violents efforts pour se soustraire à ses gardiens. Usant de coups, de nouveaux coups de poing à dessein. Mais la vaillance des gendarmes aura raison de lui. Le voilà maintenant conduit à Tardets, où son interrogatoire commence. Et la première question qui se pose, pourquoi a-t-il tué Iriard ? Le roi des bohémiens aurait fort bien pu être en proie à des remords, formuler des regrets au besoin. Pas un instant. Il livre une fable ingénieuse à ses yeux. À l'écouter, le garde champêtre l'a d'abord frappé avec un bâton, jeté à terre et menacé de mort. C'est pour se défendre et seulement pour cela qu'il s'est emparé d'un couteau qu'il range habituellement dans sa poche. Il avoue donc son forfait, sans hésitation, mais entendez-le bien, son seul regret est de ne pas lui avoir tranché la gorge. Iriard l'avait saisi au bras et serré si fortement qu'il n'avait pas le choix, dit-il. Hélas, pour Aguerre, cette jolie fable ne convainc personne. Les piliers de comptoir présents le soir des faits démentent formellement son récit. Et le médecin venu l'examiner ne trouve sur son corps aucune trace de plaie, de contusion ou d'ecchymose. Conclusion, Aguerre ment.
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5: Le procès du roi des Bohémiens s'ouvre à Pau le 21 février 1879. Une foule nombreuse a fait le voyage pour l'occasion. Des congénères venus du Pays Basque, des amis et aussi des proches du malheureux garde champêtre que chacun appréciait en Haute-Soule. Le procès d'un Bohémien n'a rien d'une première à la cour d'assises des Basses-Pyrénées, mais cette fois, on juge l'autoproclamé roi des Bohémiens. Âgé de 58 ans, il a le teint cuivré, l'air astucieux et même féroce, selon l'un des journalistes parisiens présents au procès. Les préjugés contre les Bohémiens ne manquent pas. Le président de la cour, par exemple, M. de Lagéry, pose en préambule, je cite, « qu'au milieu de la race noble et loyale des Basques vit la race maudite et dangereuse des Bohémiens ». Aguerre, selon les témoins, aurait été proclamé roi des siens à cause de ses innombrables méfaits. Il était si redouté en Soule que même le maire du village de Laguinge en avait peur. L'élu lui délivrait son certificat de bonne vie et de bonnes mœurs, non parce qu'Aguerre était vertueux, mais pour qu'il aille migrer ailleurs. Le procès vire au mauvais spectacle. Tantôt calme, Aguerre justifie sa royauté bohémienne et tente de lui donner quelque chose d'imposant. Tantôt en colère, il se dresse sur son banc. Saisissant la rampe des deux mains, il insulte, il menace les témoins qu'il dit être des suppôts du diable. Ses regards menaçants n'épargnent personne, pas même son avocat. Aucune émotion n'affecte son visage quand on lui présente les vêtements ensanglantés du défunt. Avec un tel client, qui ne rêve que de représailles et de vengeance, la cour d'assises n'aura aucun état d'âme à envoyer le roi des Bohémiens au bagne, à perpétuité.
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5: Le roi des Bohémiens, c'était ce nouvel épisode en podcast. Merci de l'avoir écouté. Dans un prochain rendez-vous, je vous emmènerai en 2018 du côté de Pau avec une intervention policière qui va faire couler beaucoup d'encre.
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1: Moi, le plus dur à écrire en mots, c'est concessionnellement.
2: J'ai pas compris. Tu peux m'expliquer? On a tous rien compris.
1: Concessionnellement.
3: Bah moi, c'est aucun mot, sauf ceux où il y a trois, deux lettres qui sont pareilles. 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
4: Bah, moi aussi, je suis d'accord. Je dirais anticonstitutionnellement, parce que c'est le mot le plus long de la langue française. 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
5: Nous sommes avec Joaquim Cordero dans le centre historique de Montferrand. Joaquim, vous avez un parcours assez atypique. Papa était déjà là, le grand frère, la grande sœur, déjà bien installés. Et vous, finalement, vous êtes resté quasiment une dizaine d'années au Portugal avec maman et les autres frères et sœurs avant de venir.
6: C'est ça.
5: Vous voilà, êtes de Guarda, que l'on dit feia, farta et formosa.
6: C'est ça. Alors, farta, généreuse, fria, parce qu'elle est à 1000 mètres d'altitude.
5: Voilà,
6: c'est la ville la plus haute du Portugal. Après, une mauvaise langue disait qu'elle était vilaine. Et moi, je dirais plutôt qu'elle est formose, qu'elle est charmeuse, quelque chose un petit peu dans ce genre.
5: Bon, en tout cas, c'est là où vous êtes né, c'est là où vous avez passé vos premières années, enfin, à proximité, dans un petit village, Montsoito.
6: C'est ça.
5: Un beau jour, donc, vous décidez de partir. Votre papa est venu vous chercher avec votre sœur. Racontez-nous.
6: On part. À l'époque, on était mal informés.
5: Oui, les gens disaient que, attention, vous n'avez pas de papier, il faut se cacher, etc.
6: Alors, moi, j'ai passé la frontière donc, d'Espagne, d'abord.
5: Villa Formosa.
6: Villa Formosa, par les petits chemins. Je me suis retrouvé de l'autre côté. Donc, on a pris le train à Fontes du Nord, donc côté Espagne. J'étais accompagné de ma soeur, le beau-frère, le papa. On arrive à la frontière donc, de France. Et là, bon, à la douane, ils m'arrêtent, ils me disent, bon, papier. Donc, j'ai montré ma pièce d'identité. On m'avait dit qu'il fallait que je dise que j'étais seul, parce que sinon, ils pouvaient accuser le papa qu'il n'était pas sœur. Enfin, c'était tout un truc qui ne tenait pas debout. Mais bon, à l'époque, c'était comme ça.
5: Là, ça a été un vrai problème.
6: Eh bien, ça a été un vrai problème, parce qu'il m'envoie dans une salle, et au bout d'un petit moment, un gendarme.

0: Il me prend, il me ramène. Donc on était deux, marche arrière, direction la douane espagnole. J'étais pas majeur, j'avais pas le droit de voyager. Il me laisse donc à la douane, il prend l'autre gars, il l'amène ailleurs. Et moi, j'étais là tout seul.
1: Seul. Qu'est-ce que vous avez ressenti là,
0: ah ben là, je voyais. Là, j'ai dit, je sais pas comment ça va se passer, mais
1: vous n'aviez pas un sou en poche.
0: Pas un sou en poche. C'était mon père qui avait tout. Je sors de la gare et je prends la route en direction de d'Andaï, donc de la frontière française. Je vais essayer de voir si je trouvais mes parents. Au bout d'un petit moment, qui sait que je vois un taxi qui s'arrête à côté de moi. Ma sœur à l'intérieur, je peux vous dire que ce jour-là, j'ai dit, bon voilà, ça y est, je suis sauvé. Elle a été très courageuse parce qu'elle a dit, arrive ce qui arrivera. Mon frère, je ne vais pas le laisser comme ça. Ça, c'est quelque chose que je lui dois, ce geste qu'elle a fait.
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3: C'est le bar du village. Situé au bord de la route départementale 80 au cœur d'Herbalong, le bar chez Jeannot est l'établissement historique de la commune de Brande. Pasqua Sanguinetti a décidé de perpétuer la tradition familiale.
4: C'est mes grands-parents, Jeannot et Jean-Baptiste, c'est pour ça que le bar s'appelle chez Jeannot, qui ont repris le bar en 1971. Du coup, depuis ce jour-là, c'est que des membres de la famille qui ont travaillé dans ce bar. Et mon oncle travaillait dedans. Et moi, depuis, je ne sais plus, mais ça fait quelques années que je suis là en tant qu'employé, bien sûr. Et du coup, voilà, on perdure le commerce familial, comme ça, on essaye d'améliorer les choses comme on peut.
3: Et la recette d'antan marche toujours.
4: Avant, on est resté un peu sur nos acquis, c'est vrai. Le bar a toujours marché comme ça, donc on ne veut pas trop changer l'ambiance bistrot du village, ambiance village. Juste moi, je vais essayer d'améliorer un peu l'hiver. L'été, on fait de la restauration rapide, ça marche très bien, c'est sympa. Et l'hiver, je voudrais aussi faire à manger l'hiver, faire des trucs tout simples, pas chers, pour les ouvriers de passage, pour les gens qui travaillent autour à la poste et tout ça. Donc on va essayer d'améliorer un peu comme ça.
3: Et les clients sont essentiellement originaires du village.
4: On a ouvert toute l'année, du 1er janvier au 31 décembre. On n'a pas un jour de fermeture. C'est parce que ça fait vivre le village. Hein. C'est un peu du social aussi qu'on fait. Hein. Parce que des fois, l'hiver, il n'y a pas grand monde. Mais bon, c'est bien que si quelqu'un veut boire un café, sortir de chez lui, il sait que le bar est ouvert et qu'il va rencontrer des gens, discuter. Donc c'est un peu du social aussi qu'on fait. On a les gens de passage, les gens du Cap surtout, qui s'arrêtent pour faire deux courses au soir à côté. Donc du coup, ils s'arrêtent pour boire le café avant d'entrer chez eux. Après l'été, il y a pas mal de touristes. Mais oui, il y a beaucoup de gens de passage aussi du Cap. Je pense qu'il faut bien travailler l'été pour que l'hiver soit plus tranquille. Parce que l'hiver, forcément, il y a beaucoup moins de monde que l'été. Mais bon, ça va. On arrive quand même à vivre bien.
3: Attirer plus de gens de l'extérieur, proposer un service de restauration hors saison, tels sont les projets de Pasqua Sanguinetti pour le bar chez Jeannot à Herbalong.
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1: Raymond Coppa, il évolue au Stade de Reims entre 1951 et 1956, des années qui ont marqué l'histoire du foot rémois et aussi l'histoire du foot français. Dès son arrivée, il se distingue par sa technique, son flair et sa vision du jeu. Sous la direction d'Albert Batteux, il devient la pièce maîtresse d'une équipe rémoise qui domine le foot français. Il remporte plusieurs titres de champion de France et la Coupe de France. Mais c'est en Europe que Reims, avec Coppa, va se faire un nom. En 1956, l'équipe atteint la finale de la Coupe d'Europe des clubs champions, où elle s'incline face au Real Madrid, mais s'impose comme une équipe de classe mondiale. Coppa devient une star, non seulement en France, mais aussi à l'international, grâce à ses performances exceptionnelles en compétition européenne. Son départ pour le Real Madrid marque la fin d'une époque dorée à Reims, même si Coppa veut revenir au Stade de Reims entre 1959 et 1968. Il est né Raymond Kopaszewski en 1931, Neuilly-les-Mines, dans le Pas-de-Calais, dans une famille de mineurs polonais. Milieu offensif, au talent précoce, petit par la taille mais immense par la vision du jeu, il débute sa carrière pro à Angers avant d'exploser au Stade de Reims. Sa technique fine, sa vitesse et son sens du collectif séduisent bien au-delà des frontières. Le Real Madrid le recrute, aux côtés d'Alfredo Di Stefano et de Ferenc Puskás. Coppa participe à l'âge d'or du club espagnol. Il remporte 3 Coupes d'Europe consécutives. En 1958, il décroche le Ballon d'Or. C'est le premier Français à recevoir cette distinction. En équipe de France, Coppa brille lors de la Coupe du Monde 58 en Suède. Les Bleus terminent 3e, portés notamment par le duo Coppa-Just Fontaine, autre légende rémoise. À la fin de sa carrière, Coppa s'engage pour la reconnaissance des droits des joueurs professionnels. Il devient aussi consultant pour la radio et la télévision. Raymond Coppa s'éteint le 3 mars 2017. Son héritage perdure dans le cœur des passionnés de foot et pas seulement dans celui des supporters du Stade de Reims. Et c'est l'un des trésors de Champagne-Ardenne.
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2: Bonsoir Émilie.
3: Mais qu'est-ce que je suis contente.
2: Ça s'entend, hein.
3: Mais moi aussi, je suis ravie, hein.
2: J'ai ma voix qui part dans les aigus, tellement je suis contente. Julie, il faut que je vous dise que je vous trouve formidable, que vous êtes belle, que vous sentez bon, que je suis à la fois impressionnée et à la fois je me sens en confiance quand vous êtes avec moi dans le studio.
3: Ah oh oui, je ne suis pas une méchante
2: non,
3: nana.
2: Vous n'êtes pas une méchante.
3: Non, je suis au contraire dans la sororité, l'amitié,
2: ouais,
3: la douceur de vivre et l'envie de vivre tout simplement et de partager.
2: Alors Julie, on fête un anniversaire ensemble ce soir. C'est les 40 ans de cette chanson incroyable, Ève, lève-toi. Évidemment, dans quelques minutes, mais alors en préparant l'émission, je me suis rendu compte d'un truc, c'est que cette chanson, elle vous a pas juste apporté un tube. Vous en aviez eu avant des tubes, par exemple Amoureux fou avec Herbert Léonard.

0: on parlait de slow qui tue.
1: Ouais, le slow qui tue de l'été 83. Puis encore avant, il y a même eu Maria Magdalena. Mais vous n'étiez que Julie. Vous n'aviez pas de nom de famille.
0: Ah oui, c'est une histoire de fou, ça. Ah ouais, c'est parce que je me suis tiré des pattes d'un producteur qui était celui de Sheila. Ouais. Je n'en pouvais plus de faire des choses qui finissaient par ne plus du tout me correspondre. Et finalement, bien m'en a pris parce que je suis partie, mais c'était pas gagné parce que j'ai repris mon nom de famille, j'ai trouvé une nouvelle équipe, ouais. J'ai voulu montrer que Eve Lave-toi existait et que c'était surtout mon champ de libération à moi, ouais. C'était ma propre liberté que je célébrais au travers de celle des femmes que j'appelais de mes voeux, mais à l'époque ça ne se faisait pas, ni de récupérer son nom de famille Pietri, en plus c'est pas génial comme c'est mon vrai nom.
1: Bah et bon. Et c'est joli, Julie Pietri.
0: Alors, I c'est joli. Ouais. Voilà, c'est une belle rime.
1: Ouais.
0: Mais
1: le producteur, alors, c'est ça que je comprends pas. J'aimerais que vous m'expliquiez. Alors, j'étais avec mes yeux de 2026, donc faut que vous me remettiez aussi.